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1: Nous arrivons à notre dernière chronique sur le thème de la réussite. Alors je voudrais vous remercier pour votre fidélité, mais aussi pour vos encouragements. Et je voudrais aussi remercier Jérémy qui était à la régie durant toutes ces chroniques. À l'origine de ces chroniques, il y a un livre écrit lorsque j'étais le responsable du département de la jeunesse de mon église au niveau européen et africain. Le titre de ce livre est « Réussir sa vie ». Il a été traduit en une dizaine de langues, il a été imprimé, réimprimé plusieurs fois donc. Le livre lui-même est le produit d'une série de conférences que j'ai données un peu partout, en Europe, en Afrique, en Amérique, en Asie même, à la radio aussi, au cours de congrès de jeunesse, mais aussi dans les collèges, dans certaines universités, devant des étudiants, des professeurs, des familles, aussi devant des enfants. Et alors, plutôt que de faire de nouvelles impressions de ce livre, j'ai proposé à mon éditeur une formule de texte court, introduit par un texte biblique et conclu par une citation et un encouragement. Le livre est disponible aux éditions Vie et Santé. Son titre, Réussir en 2 minutes chrono. Il a été tout de suite très bien reçu et à partir des textes, j'ai enregistré 218 chroniques pour la radio et le site Espoir Média. Alors pourquoi de courtes chroniques quotidiennes ? J'aime, pour commencer ma journée, lire une pensée suivie d'un court commentaire qui m'encourage et me donne envie de vivre le jour nouveau comme un cadeau de Dieu, comme une grande aventure. Je crois par les promesses de la Bible et par expérience que notre réussite est un don de Dieu. Il nous appartient toutefois d'en cultiver tous les ingrédients avec patience et persévérance. Au pied de mon immeuble, une vigne sauvage avait été plantée. Elle devait couvrir les murs exposés aux tags et apporter de la verdure au béton. Mais pendant 2 ou 3 années, cette vigne, pleine de promesses, est restée rachitique. On m'a dit que le chargé d'entretien ne l'arrosait presque jamais. Tout a changé lorsque des tuyaux furent installés et les pieds des vignes reçurent quotidiennement leurs gouttes d'eau. C'est fantastique. Ce qu'une goutte d'eau qui tombe au bon endroit, au bon moment et régulièrement peut faire. Non seulement elle maintient la plante en vie, mais elle la fait grandir. Aujourd'hui, les murs ont changé de couleur, le verre est de mise et avec lui, la vie. J'espère qu'il en sera de même pour tous ceux qui liront ou réécouteront ces 218 chroniques. Alors n'oublie pas, Dieu qui veut ta réussite et ton bonheur t'accompagnera tous les jours de ta vie. C'est sa promesse. Aie confiance et tu réussiras.
0: Cette chronique de John Grass est extraite de son livre « Réussir en 2 minutes chrono » aux éditions Vie et Santé. 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

0: Marie-Pierre Lamy, bienvenue au micro de Un air de famille.
1: Merci.
0: Je rappelle que vous avez une formation en psychothérapie et que vous êtes aussi aumônier de prison. Je vous remercie de nous rejoindre régulièrement au micro d'Un air de famille. Vous venez donc nous parler ici et aborder surtout des questions qui concernent le couple dans la vie quotidienne. De quoi allez-vous nous parler aujourd'hui ?
1: De l'argent.
0: L'argent dans le couple ?
1: De l'argent dans le couple.
0: C'est une source de conflit ?
1: Oui, malheureusement, le couple ne vit pas d'amour et d'eau fraîche. Quand même un peu, mais il faut aussi un peu d'argent. Et c'est vrai que c'est une source de conflit, parce que l'un travaille, l'autre ne travaille pas, l'un gagne un excellent salaire et l'autre un salaire plus modeste. Alors qu'est-ce qu'on fait donc de la gestion de cet argent ? Alors je crois qu'au départ, c'est vraiment un sujet de conversation qu'il faut avoir, parce qu'après la situation, on peut difficilement la changer. Alors voilà, est-ce qu'on met l'argent en commun ? Qu'est-ce que ça veut dire l'argent en commun ? Quel argent ? Est-ce qu'on économise ? Est-ce qu'on a des projets ? Mais comment on vit le quotidien ? Est-ce que moi, qui ne travaille pas, j'ai de l'argent de poche ? Moi, le concept argent de poche, ça me fait un peu bondir. Mais voilà, comment on va fonctionner ? Alors, il est évident que le couple va pouvoir évoluer au cours des années, parce qu'il y en a peut-être un qui travaille aujourd'hui, demain il ne travaillera pas, enfin voilà. Mais en attendant, la situation est ainsi. Et que fait-on pour gérer cet argent du couple ? Alors d'abord, est-ce que l'argent appartient au couple ? Est-ce que si l'un d'entre nous gagne un plus gros salaire, est-ce que c'est que son travail ? Alors il mettra une participation, quoi, il participera dans le couple, il mettra, imaginons, 75% de son salaire dans le couple, mais qu'est-ce qu'il fait des autres pourcents ? Est-ce que c'est pour lui tout seul ? Ou bien est-ce que c'est un projet ? Alors, c'est vraiment une source de conflit. Moi qui ne travaille pas, alors qu'est-ce que je fais ? Je peux pas avoir des petites joies ? Si je veux m'acheter quelque chose d'extraordinaire, il faut que je te demande la permission ? Ou bien on fait un plan ensemble, on se dit, voilà, chacun on a le droit à tant d'argent pour le mois, on peut s'acheter des petites affaires, et puis pour le quotidien, on a besoin de mettre tant de côté. C'est vraiment pas évident.
0: Donc ça nécessite un vrai dialogue autour de cette question.
1: Ah oui, un vrai dialogue. Hein. Parce que imaginez que vous achetiez une voiture. Vous imaginez le budget que c'est une voiture. Hein.
0: Oui, alors... j'imagine très bien.
1: Oui. Alors, ça veut dire que les vacances vont peut-être tomber à l'eau. Alors là, il y a vraiment des décisions qu'on ne peut pas prendre tout seul. Et on peut pas modifier le budget, c'est-à-dire à un moment on avait attribué tant d'argent pour acheter, je sais pas moi, un meuble, un lit, une chambre, et maintenant l'un des deux dit ben non, moi je veux faire autre chose avec cet argent-là. Alors c'est vraiment une source de conflit. Et puis après il y a aussi la prise en charge. Aujourd'hui on sait très bien que les foyers sont endettés.
0: Mmh.
1: Alors, on peut vivre d'une manière endettée parce que ce sont des choses qui sont réparties sur l'année. Mais est-ce qu'on a envie de vivre de cette manière-là ? Est-ce qu'on a envie d'abord d'acheter des choses qui sont pas forcément importantes pour le foyer ? Et puis, ce qui est important, on va se débrouiller pour le payer, comme l'électricité, comme le téléphone, le loyer. Il est évident que quand on commence un couple, on n'imagine pas tout ça.
0: Oui.
1: Ah, on pense qu'on va bien s'en tirer, qu'on aura de l'argent. Eh ben non, c'est pas comme ça. Je serai pas toujours à la maison, moi, parce que je suis une femme. Ou bien j'aurai besoin de dépenser quand même de cet argent qui rentre à la maison. Ce qui est incroyable aussi, c'est que dans les couples, souvent, un des deux conjoints ne se rend pas compte, et c'est souvent l'homme, de ce que représentent les courses aussi. Le quotidien, on en a parlé donc du quotidien. Le quotidien coûte cher aussi, parce que c'est de la nourriture tous les jours.
0: Mmh.
1: C'est du brosse à dents, c'est du papier toilette, c'est du lave-vitre, ce sont des draps, des oreillers, une couette pour l'hiver. Et tout ça, c'est de l'argent et parfois...
0: Des petites crèmes pour les bobos.
1: Et oui, tout ça. Et bien sûr aussi des choses qui nous font plaisir, un parfum de temps en temps. Et c'est vrai que si un des deux se sent très frustré... et voit l'autre dépenser un argent inconsidérable, ça crée un sentiment d'infériorité. Alors, comment gérer l'argent ? Ben, en fait, il n'y a pas de recette. Autant de couples, autant de gestion d'argent, donc à chacun de trouver un bon fonctionnement pour que chacun ait une place respectée.
0: Marie-Pierre Lamy, est-ce que vous avez un mot de la fin pour terminer cette chronique ?
1: Oui, ben voilà, il y aura toujours des conflits à propos de cet argent. Donc l'amour ne sera pas absence de conflits, mais comment, dans nos conflits, je lui montre que je l'aime.
0: Marie-Pierre Lamy, merci beaucoup pour votre partage à ce micro. On se retrouve bientôt pour une prochaine chronique. Au revoir.
1: Au revoir. 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
1: Carla, est-ce que tu aurais une promesse qui est tirée de la Bible? On est là dans cette chronique de autour des promesses de la Bible. Quelque chose qui est en lien avec le thème du jour?
2: Alors justement, on vient de parler de fardeau, de quelque chose qui s'accroche à nous. C'est vrai que la culpabilité, des fois, elle est comme une ombre qui est là, vraiment accrochée à nous. On repense à ce qu'on aurait dû faire, à ce qu'on aurait dû parler, ou pas parler.

0: Et même quand tout le monde semble avoir oublié, nous, on se rappelle encore. Et puis, j'ai cherché un peu de promesses et puis j'ai retrouvé une qui, pour moi, ça m'a fait sens. Et elle se trouve dans le livre de Psaume 103, du verset 10 à 12, et dit comme ça. « Il ne nous traite pas selon nos péchés. Il ne nous punit pas selon mon iniquité. Autant les cieux sont élevés au-dessous de la terre, autant sa bonté est grande pour ceux qui le craignent. Autant l'Orient est éloigné de l'Occident, autant il éloigne de nous nos transgressions. » Vous entendez ? Il ne nous traite pas selon nos fautes. Et puis, Dieu ne garde pas un registre pour nous faire payer où tout est enregistré, tout ce qu'on a fait. Il choisit de nous aimer avec une grâce démesurée. Et c'est ce que tu as. Et c'est toi qui, des fois, n'arrive pas à oublier. Et lui, il a déjà éloigné aussi loin que possible. Là, c'est écrit « De l'Orient à l'Occident, c'est l'infini. » Alors, pourquoi continuer à porter un fardeau que Dieu lui-même a déjà déposé loin de toi? Aujourd'hui, je crois et j'ai choisi de croire en cette promesse. Et toi, tout n'est pas défini, tout n'est pas ma faute pour son pardon. Donc, et toi, cher auditeur, je te partage avec toi cette promesse pour déposer ta culpabilité envers lui.
1: Amen. Et c'est drôle, ça me fait penser ce que tu dis à une vidéo que j'ai trouvée des fois sur les réseaux sociaux qui montre deux hommes en blanc qui sont dans un genre de salle toute blanche, toute parfaite, et puis ils vérifient l'accès au paradis. Alors, y a une file de gens qui attendent avec leur dossier à la main, le dossier de leurs bonnes et leurs mauvaises actions. Et l'un après l'autre, ils se présentent devant ces deux hommes. Ils remettent les fameux dossiers, donc plus ou moins gros en fonction des péchés et des bonnes actions sur Terre. Et puis ces deux hommes lisent le dossier et invitent le pécheur à se tenir sur une grande balance du ciel qui a deux gros marqueurs. Alors en vert, les bonnes actions, en rouge, les mauvaises.
2: Ah,
1: et puis selon le poids, vers où je vais tendre, quoi. Est-ce que ce sera le paradis ou pas du tout ? Et évidemment, ça tombe tout le temps du côté des mauvaises actions, parce qu'une seule mauvaise action ne convient pas. La Bible dit « le salaire du péché, c'est la mort ». Et puis finalement, on se rend compte qu'à ce moment-là, quand les gens ont choisi Jésus, il y a Jésus qui débarque comme ça et qui dit « mais il est avec moi », alors tout le monde se dit « ah, il est avec Jésus celui-là », qu'importe la taille du dossier, d'un coup, ça devient plus tout à fait important. Et puis ces deux hommes demandent à Jésus de monter sur cette balance. C'est plus l'homme qui doit grimper sur cette balance,
2: c'est
1: Jésus. Et évidemment, quand Jésus monte sur cette balance, eh bien, c'est tout vert, tout va bien, et Jésus accompagne cet homme dans le paradis. Je trouve que c'est hyper intéressant, et ça nous montre vraiment, comme tu disais, ce Jésus qui ne nous traite pas selon nos fautes, mais qui, par son amour, vient payer le prix et nous offrir une vie avec un peu moins de culpabilité, etc. quoi. C'est chouette.
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2: Bienvenue à notre post-it spécial 10 commandements. Est-ce que tu as l'impression que Dieu nous demande beaucoup de choses? On est en train d'étudier les 10 commandements et c'est vrai que ça peut donner cette impression. Mais j'aimerais te montrer quelque chose aujourd'hui qui montre peut-être le contraire avec notre 4e commandement. Il se trouve en Exode 20 et versets 8 jusqu'à 10. Nous dit ainsi le texte. Souviens-toi du sabbat pour en faire un jour sacré. Pendant 6 jours, tu travailleras et tu feras tout ton ouvrage. Mais le 7e jour, c'est le sabbat pour le Seigneur, ton Dieu. On avait déjà vu 4 choses. En fait, aujourd'hui, on va voir 4 choses, mais il y a 3 qu'on a déjà vues auparavant. La première chose, c'est que Dieu ne veut pas qu'on tombe dans les pièges des idoles. La deuxième chose, c'est qu'il faut apprendre à faire confiance dans l'invisible. La 13e chose, le Seigneur aimerait qu'on puisse apprendre à le connaître. Mais aujourd'hui, le Seigneur nous dit juste « repose-toi ». Avant, il nous disait de faire des choses, et maintenant, il te dit qu'il ne faut rien faire. Et c'est vrai que c'est quand même un commandement très intéressant. Le Seigneur dit « écoute, moi je ne vais rien te demander, je vais surtout demander de rien faire ». Dieu est l'architecte de notre corps et c'est vrai qu'il sait exactement qu'on a tous besoin de repos. On a un certain cycle qu'il faut respecter avec le sommeil, mais même avec le travail qu'on fait dans la semaine, c'est toujours bien d'avoir au moins un jour de repos. Mais avec une telle imposition de la part de Dieu, on pourrait se dire « il n'a pas besoin de nous imposer le repos, tout le monde aime se reposer ». Mais la réalité, c'est que le Seigneur nous comprend complètement et profondément. Il sait que même si tout le monde est d'accord sur l'idée qu'on doit se reposer, tous les jours, toutes les semaines, on va prendre le repos qu'on a besoin. C'est pas anodin que le burn-out est la maladie de nos jours et augmente de plus en plus. Parce que notre vie a changé d'une façon que c'est difficile à s'arrêter. C'est difficile à trouver un moment pour prendre soin de notre corps. C'est déjà la première chose. Mais le texte ne nous dit pas qu'on devrait prendre un sabbat pour notre corps. Le texte dit qu'il faut prendre ce sabbat pour Dieu. Et c'est intéressant que Dieu nous dise, écoute, moi je sais déjà que tu veux toujours travailler, tu vas vouloir toujours faire des choses, alors je te mets un jour que c'est vraiment stop. Tu vas rien faire. Et là, puisque tu n'auras rien à faire, tu auras un rendez-vous privilégié avec moi. Est-ce que tu as ce rendez-vous privilégié avec le Seigneur? Pourquoi pas prendre le sabbat qui est écrit sur la Bible à sérieux? Parce que j'en suis sûr qu'il n'y aura pas un seul chrétien dans tout ce monde-là qui ne serait pas béni pour une journée entière avec le Seigneur. C'est la réflexion sur le 4e commandement.
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1: C'est vous l'histoire. La musique allait de soi, j'ai commencé le conservatoire quand j'ai eu 6 ans, j'ai grandi avec et ça a toujours été quelque chose de très agréable, de très beau dans ma vie, ça n'a jamais été un fardeau, ça n'a jamais été un poids et c'est vrai qu'aujourd'hui me dire que c'est mon job, mais en plus je le fais vraiment au service de l'église, oh, je trouve ça super, je suis comblée.
2: Bonjour, vous aurez droit à quelques notes de musique aujourd'hui dans C'est vous l'histoire. C'est la musicienne et chanteuse Alexia Rabé que nous accueillons aujourd'hui. La musique, elle est tombée dedans quand elle était petite. Les caméras de télévision ont avidement captivé l'image de cette éblouissante jeune femme lors de la 3e édition de l'émission The Voice en France. Ça l'a propulsée sur le tapis rouge de la célébrité. Depuis, Alexia n'a plus quitté la scène en suivant son propre chemin. Un chemin où résonnent tour à tour les notes de son piano et de son rire en cascade.

0: Raymond est allé rencontrer Alexia Rabé à Genève, la célèbre cité de Calvin. Un lieu bien trouvé car le protestantisme fait partie intégrante du parcours de la jeune musicienne.
1: Alors donc moi, je suis d'origine malgache et donc mes parents sont malgaches jusqu'à aux origines de la terre, presque. Et donc c'est vrai que je suis née dans un milieu en fait où l'église, où Dieu a toujours eu sa place puisque mes parents sont protestants depuis pareil plusieurs générations et où la musique aussi a toujours eu sa place puisqu'en fait du côté de ma mère notamment, je suis issue d'une lignée de facteurs d'orgue. Donc du coup le clavier, que ce soit l'orgue, que ce soit le piano, c'est un peu une tradition, je dirais plutôt un bel héritage dans la famille. Donc l'église, la musique, ça a toujours, sont toujours deux composantes qui ont été présentes en fait dans ma vie, mais depuis que je suis toute petite. Milieu social, bon, je suis née en France, milieu, je vais dire lambda. C'est vrai que j'ai quand même eu la chance de naître dans un foyer où on a rarement manqué de ce dont on avait besoin. Mes parents ont toujours été très affectueux, très très entourants, très aimants. Je suis enfant unique, donc c'est vrai que ça peut parfois laisser penser qu'il y a un côté ultra choyé. Ça n'a pas forcément été le cas, je pense. Mais c'est vrai que j'ai quand même eu la chance, voilà, d'arriver au monde dans un environnement, je pense, en tout assez équilibré.
0: Alors, il y a d'un côté la musique, qui, on a bien compris, fait partie de ta vie depuis très très longtemps. Mais au niveau des études et de l'orientation d'un métier, tu es juriste.
1: Ouais.
0: On ne choisit pas ce métier-là par hasard. Qu'est-ce qui a motivé ce choix-là au départ ?
1: Alors en fait, quand j'étais au lycée, c'est vrai que j'avais pas forcément d'orientation de carrière très particulière. Je pense que c'est plus l'exercice intellectuel en fait dans le milieu du droit qui m'intéressait beaucoup. Ce côté très tourné vers la démonstration, vers l'argumentation qui moi me plaisait beaucoup. Donc je suis entrée en fac de droit un peu par hasard, sans vraiment savoir si ça allait me plaire ou pas. Je voulais faire de l'éco, je me suis rendu compte que j'étais absolument pas faite pour faire de l'économie. Les maths et moi, les sciences dures, c'était juste incompatible. Donc, et puis, c'est vrai qu'au fur et à mesure de mes études, ça m'a beaucoup plu. Et j'ai continué dans cette voie-là. Il se trouve que j'ai fait partie de la vague d'étudiants qui étaient spécialisés dans une discipline juridique en particulier, donc le droit social, donc tout ce qui touche au droit du travail, etc. Donc, c'est vrai que très naturellement, il y a un chemin qui s'est fait. Et c'est un chemin qui m'a beaucoup plu aussi. Donc, après tout, voilà, faire des études, je pense que c'est bien, ça permet aussi d'apprendre à formuler sa pensée et c'est utile, quel que soit le métier auquel on se destine plus tard.
0: Alors on passe de juriste à la musique. Tout quitter pour la musique qui pourtant était déjà présente à ce moment-là.
1: Ouais.
0: Est-ce qu'il y a eu un élément qui a fait que le pivot est devenu opérationnel en fait ?
1: Alors en fait, il y a plusieurs éléments qui sont intervenus et je dirais de manière assez étonnamment providentielle. La première chose, c'est que bon, je m'épanouissais vraiment dans un environnement professionnel qui était vraiment très très bien. Bon, dans le milieu du droit, surtout dans les gros cabinets comme ça, en général, c'est un milieu assez requin. Les gens sont, il faut quand même le dire, hein, c'est un milieu qui est très très très tourné vers l'argent, vers voilà, il y a un côté quand même assez jungle. Bon, moi j'ai eu la chance de travailler dans un environnement humain qui était quand même vraiment favorable et épanouissant, ce qui est pas forcément la généralité, hein, faut quand même le dire. Voilà, j'avais une carrière qui était bien établie, une stabilité professionnelle, financière qui était déjà là, donc c'est vrai que c'était très très bien. Et pourtant, je savais déjà en entamant ce type de carrière que j'aurais peut-être pas forcément l'envie de perdurer là-dedans pendant 10 ans. Je suis partie à Boston, à Berklee College of Music, et donc j'ai fait un programme de spécialisation en jazz vocal. Et alors là, c'est vrai que partir pendant plusieurs semaines, on fait de la musique 7 jours sur 7, 24 heures sur 24, on se pose pas la question de savoir est-ce qu'il y aura un studio de répétition de libre. C'était être plongé comme ça dans un univers où la passion, ça devient le job, ça devient les devoirs, ça devient toute la vie de tous les jours, tout le temps. On rentre à Paris, on se retrouve dans son bureau, c'est vrai que c'est un peu le choc. Et ça aussi, ce séjour à Boston, ça a vraiment fait un déclic, en fait. Et je me suis dit, bon, il y a peut-être des ouvertures, c'est compliqué, mais bon, qui ne tente rien n'a rien. Et bon, il se trouvait qu'aussi, d'un point de vue plus personnel, j'avais pas forcément d'attache particulière. Donc, j'avais quand même une certaine liberté au niveau de mon calendrier, de mon agenda, de pouvoir faire ce choix de vie aussi, en me disant que les risques étaient assez limités. Dire bon, je voulais tenter la chose, si ça marchait tant mieux, si ça marchait pas, c'est pas grave, j'avais toujours le moyen de me retrouver à un autre poste dans un autre cabinet, et au moins je n'aurais pas eu le regret de pas avoir essayé.

0: la puissance dans la voix d'Alexia Rabé, l'invitée de C'est vous l'histoire aujourd'hui. Nous la retrouvons au micro de Christine Raymond, très intriguée, non pas par l'expérience The Voice qui a mis Alexia sous les feux de la rampe, mais bien plutôt par le choix qu'a fait la musicienne de se lancer dans des études de théologie.
1: Il se trouve que j'étais dans ma vie personnelle à un moment où je me posais vraiment beaucoup de questions sur la spiritualité, la foi chrétienne de manière générale. Alors, quand je dis de manière générale, c'est-à-dire moi en tant que chrétienne, qu'est-ce que ça voulait dire pour moi, sachant que l'Église, l'environnement chrétien, Dieu, la Bible, tout ça, c'était un peu croire, avoir la foi. C'était des phrases assez évidentes que j'entendais depuis toute petite, mais qui à un moment donné me laissaient le sentiment de ne pas avoir forcément le sens, un sens vraiment profond tel que j'aurais voulu l'avoir. Donc je m'étais dit, je vais peut-être suivre des cours d'études bibliques, ça va peut-être m'aider. Et j'arrivais pas à trouver ce que je voulais. Et au moment où j'ai emménagé sur Paris, il se trouve que j'ai emménagé à 5 minutes à pied de la faculté de théologie protestante de Paris. Donc je me suis dit, ah bah tiens, ça tombe bien, mais je vais voir ce qui s'y passe, je connaissais pas du tout. Et lorsque j'ai commencé, en fait, j'ai commencé par les sciences bibliques, je suis tombée amoureuse de la théologie en fait. Je me suis dit, bon, je vais aller jusqu'au bout du semestre, finalement je vais aller jusqu'à la fin de l'année. Alors finalement on va faire une deuxième année, finalement on va faire la licence. Et de fil en aiguille, c'est comme ça que ça s'est construit. Il y a eu aussi tout un cheminement, pas simplement intellectuel, mais il y a vraiment eu un cheminement aussi spirituel. Je pense à un moment où je vivais vraiment cette crise de foi, tout remettre en question, et Dieu, et qu'est-ce que c'est que croire en Dieu, puis c'est quoi avoir une relation avec Dieu, puis c'est quoi croire, ça veut dire quoi avoir la foi, qu'est-ce que ça veut dire, aller à l'église, pourquoi être impliqué dans l'église, à quoi ça sert. Et donc tout ce parcours-là en fait a beaucoup nourri tout ce questionnement, ça a soulevé d'autres questions. Mais en même temps, ça a fait renaître quelque chose, ce à quoi j'aspirais, mais que j'arrivais pas forcément à définir avant.
0: Un fil rouge quand même au milieu de tout ça, c'est la musique en fait.
1: Oui, la musique a toujours été présente. Je pense que déjà de manière globale, dans la culture malgache, la musique accompagne tous les instants de la vie et de la mort aussi. Donc c'est vrai que la musique allait de soi. J'ai commencé le conservatoire quand j'ai eu 6 ans. On ne m'a pas forcément posé la question de savoir si je voulais le faire ou pas. Le piano, le choix de l'instrument s'est fait un peu par défaut, parce qu'au moment des inscriptions, il semblerait que c'était le seul instrument qui restait disponible. Donc c'est vrai que ça a été... j'ai grandi avec et ça a toujours été quelque chose de très beau dans ma vie. Ça n'a jamais été un fardeau, ça n'a jamais été un poids. J'ai commencé aussi à faire de la musique dans mon église, à l'adolescence, à commencer à jouer au piano, à chanter. Donc ça a toujours été un grand plaisir pour moi, et c'est vrai qu'aujourd'hui me dire que c'est mon job, mais en plus je le fais vraiment au service de l'église, oh, je trouve ça super.
0: Une dernière question, un terme musical qui te parle en rapport avec la foi?
1: Ah, c'est une bonne question. Moi, j'aime bien ce que j'aime beaucoup dans la musique, ce sont les nuances, en fait. C'est ce qui me plaît le plus, parce que je trouve que c'est ce qui donne beaucoup de relief à la musique. On peut avoir une musique qui soit très, très rectiligne, très plate, mais dès qu'on y met de la nuance, tout de suite, ça fait ressortir énormément de choses, ça donne une autre dimension. Et alors, il y a deux termes italiens qui sont liés à cette question de nuance, c'est crescendo et decrescendo. Et donc, cette idée de... Pour moi, il y a vraiment ce côté en mouvement, en fait. L'idée qu'on a une nuance, on a une intensité de son, un volume de son, une profondeur de son, qui n'est pas statique, mais qui évolue. Alors, qui évolue en s'élargissant, en grossissant, ou au contraire, en diminuant. Et moi, c'est vraiment c'est quelque chose que j'aime énormément dans la musique, justement, des crescendo. Alors, parfois, j'en mets un peu à toutes les sauces, un peu partout. Mais c'est vrai que cette idée de mouvement vraiment autour du son, autour de la sonorité, c'est quelque chose qui me plaît beaucoup. Et je pense que quand on parle de foi, pour moi, c'est pareil. La foi, c'est pas quelque chose de statique. Je pense que, justement, à partir du moment où on se dit, ça y est, j'ai tout compris, j'ai la foi, c'est bon, c'est acquis, Je pense que c'est là qu'on commence à la perdre, en fait. Pour moi, la foi, c'est quelque chose qui est en perpétuel mouvement. C'est tout simplement parce qu'on avance dans la vie, on bouge, notre pensée bouge, notre pensée évolue, nos croyances aussi évoluent. Certaines sont amenées à être confirmées, d'autres sont amenées à rester ce qu'elles sont, d'autres sont amenées encore à disparaître. Et pour moi, la foi, c'est pareil. C'est vraiment quelque chose qui est en perpétuel mouvement, en fait. Donc, il y a des moments où on se sent super, super, super spirituel, et puis il y a d'autres moments où on se sent moins ancré dans sa foi, parce qu'on a des doutes, parce qu'on a peur, parce qu'on ne sait pas trop quoi penser, on se demande si Dieu est vraiment là. Donc voilà, il y a un peu cette notion de crescendo et décrescendo comme ça.

Et que nous arrivons au terme de cette émission consacrée à la jeune femme qui est pianiste, chanteuse, juriste et étudiante en théologie. Un parcours tout en originalité et en nuances, pour reprendre ce terme qu'Alexia affectionne tout particulièrement. Et si vous voulez en savoir encore plus sur elle, rendez-vous sur son site www.alexiarabé.com. Quant à nous, on se retrouve très bientôt avec un nouvel invité pour C'est vous l'histoire, une émission proposée et réalisée par Radio Réveil. Bye bye.

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1: Bonjour à toutes et à tous. Dans notre mini-série consacrée au couple, nous allons aujourd'hui nous intéresser à un sujet qui fait rêver, qui inspire les romans, les chansons et le cinéma, l'amour romantique. Mais derrière les émotions et les papillons dans le ventre, il existe aussi des mécanismes biologiques, psychologiques et hormonaux très précis. Alors qu'est-ce que l'amour romantique ? Est-il vécu de la même manière par les hommes et les femmes ? Pour répondre à toutes ces questions, eh bien, j'ai le grand plaisir de recevoir Éléonore Tarlet. Bonjour.
2: Bonjour Oscar.
1: Alors Éléonore, c'est quoi l'amour romantique ?
2: Alors on a vu dans la chronique précédente que, comme les autres espèces, quelque part, on avait une vie sexuelle. Sauf que nous, elle n'est pas limitée aux seules périodes fertiles. Alors, j'allais dire what the fuck, c'est pas très poli, mais c'est ce que disent les jeunes. Qu'est-ce qui se passe ? Parce qu'en fait, cette période finalement de vie sexuelle, chez nous, l'espèce humaine, ça va renforcer la communication et l'attachement. Donc l'amour, en fait, hein, ce qu'on veut, c'est que ce soit durable, c'est que ça dure une relation, que ça fonctionne bien. Donc là, on va effectivement parler de l'amour, l'amour romantique, au sens d'avoir vraiment envie d'être dans une vraie relation avec quelqu'un et que ça dure et de construire sa famille.
1: C'est ça l'amour romantique, c'est que ça dure et qu'on construise une famille.
2: Voilà, c'est un truc un petit peu fleur bleue au démarrage, mais en fait, je veux dire, il y a un but louable derrière, c'est que ça fonctionne et qu'on soit sur des bases stables et durables.
1: Et alors, j'imagine que selon l'homme ou la femme, ça ne s'exprime pas de la même manière.
2: Oui, c'est ça. Alors, on va avoir plusieurs dimensions. Donc, en fait, les deux, ils ont ce besoin d'amour romantique, mais qui va s'exprimer différemment et qui, donc on est toujours à la phase du jeune adulte, 20-24 ans, qui va être très intense dans cette phase. Des deux côtés, on a un désir d'intimité, d'aimer et d'être aimé, et il y a aussi une notion d'émerveillement qu'on va voir. Alors, dans les premiers mois d'une relation, on a tous repéré qu'il y avait une tempête hormonale. Et ça, vraiment, tempête hormonale, c'est vraiment ce qui se passe. C'est comme si le corps, le cerveau revivait les premiers mois de la vie. Alors, évidemment, on ne s'en souvient pas, mais quand on est tout petit, on sort du ventre, on défusionne quelque part, et on a cette période où on est de peau à peau avec maman, souvent il y a de l'allaitement. Et en fait, on est dans une espèce de communion ou de plénitude qui sont vraiment ressentis comme ça par le cerveau.
1: Et donc, de manière inconsciente, ça nous ramène à ça.
2: C'est pas vraiment inconscient, c'est vraiment que biologiquement se passent à peu près les mêmes choses.
1: D'accord,
2: en fait.
1: D'accord.
2: Quand on est avec l'être aimé, on est shooté à la dopamine, à la sérotonine. Donc ce sont des messagers du bien-être et qui vont accompagner à la présence de l'être aimé. Plus on le voit, plus on a ces hormones. Donc ça crée un effet de reviens-y. Au contraire, l'absence crée une sensation de manque. On va être un petit peu comme un drogué. Et la présence crée ce bien-être qui va créer des circuits dans le cerveau et qui va créer cet attachement. Donc c'est plus neurologique qu'on ne pensait. Mais s'il y a une absence pendant un certain temps de l'être aimé, le cerveau va faire un retour à l'état initial. C'est-à-dire que cette mémoire émotionnelle, c'est comme si on ne se souvenait plus qu'on était en train de planer à cette période.
1: Le cerveau a la capacité d'un coup à nous ramener à la réalité. Alors, quoi.
2: Pas d'un coup, hein, mais si vraiment la personne est partie 6 mois, 1 an en Erasmus, peut-être qu'à un moment donné, le cerveau, alors on dit qu'on ne convoite que ce que l'on a sous les yeux, mais finalement, au niveau du cerveau, comme il n'a plus ces shoots chimiques réguliers qui vont formater le cerveau d'une certaine façon, eh ben, ça va s'atténuer. Donc il y a vraiment une biologie de l'attachement qui va aussi diminuer pendant la vie de couple. Donc pendant les premiers mois, c'est très fort pour créer cet attachement neuronal. Et plus on reste dans le couple, plus cette biologie de l'attachement va diminuer.
1: Et alors comment ça se traduit chez l'homme et puis chez la femme, cette période dont vous venez de nous parler ?
2: Alors, on parle de mémoire émotionnelle qui va fonctionner différemment, effectivement, chez l'homme et la femme. Et cet attachement amoureux, il va comporter une facette émotionnelle et une facette cognitive. Alors, la facette émotionnelle, ça va être plus la tendresse, l'affection, et ça, c'est plutôt féminin. Et la facette cognitive, c'est plutôt avoir des centres d'intérêt en commun, le besoin de passer des moments ensemble, la camaraderie, ça, c'est un peu plus masculin.
1: Oui. Et alors, vous nous avez parlé d'émerveillement. Qu'est-ce que vous pouvez nous dire de plus là-dessus ?
2: Ce dont on a besoin, c'est l'émerveillement, on en a besoin, mais en plus, on le voit maintenant au niveau de l'imagerie cérébrale, c'est biologique. Il y a une biologie de l'émerveillement. le beau est biologique. Donc le beau, ça peut être écouter une belle musique, ça peut être s'émerveiller devant un beau paysage, ou vraiment être touché et s'émerveiller devant des actes ou des investissements de certaines personnes que l'on admire. Donc ça va renforcer des circuits au niveau des émotions, de la satisfaction, du bien-être et de la gratification. Donc là encore, c'est comme si ça stimulait ce qu'on appelle des zones de récompense, un peu comme quand vous mangez du sucre, par rapport à l'émerveillement. Et c'est en ça aussi qu'on dit que l'émerveillement, l'amour rend aveugle, puisque ça va aussi diminuer des activités qui sont des régions cérébrales, pardon, qui sont associées à l'évaluation sociale critique de l'entourage. C'est-à-dire qu'en fait, on a beau nous avertir, nous informer, on n'entend pas. Et ça, c'est dû justement à ces circuits qui sont stimulés quand on est émerveillé.
1: Et alors c'est question ou cette notion d'émerveillement, on la retrouve aussi chez les animaux, avec par exemple les oiseaux, non ?
2: Alors, tout le monde pensera au paon, oui, avec sa roue, qui est un gros handicap quand même. Mais comme il a besoin d'émerveiller sa femelle, eh ben, il se traîne sa roue toute la vie, hein, pour l'émerveiller et avoir l'espoir d'un jour pour copuler. Donc c'est vrai qu'on le voit dans la nature, on voit cette crinière du lion qui finalement, fonctionnellement, ne sert pas à grand-chose. Et en fait, ça va développer ces circuits d'émerveillement chez la lionne.
1: Et ce qui explique notamment que, si on prend l'exemple des oiseaux, souvent les oiseaux ont un plumage plus coloré que celui de la femelle.
2: Voilà, exactement. Mmh. Oui. Tout ça, c'est vraiment biologique. Alors ensuite, les aires cérébrales qui sont concernées par cet émerveillement ne sont pas les mêmes chez l'homme. Chez l'homme, ça va être plus l'esthétique. Donc une femme qui est très belle, bien maquillée, habillée, peut-être sexy, voilà. Donc l'homme est très sensible à l'esthétique. Et la femme, ça va être plus global en fait. Elle va être plus sensible chez l'homme à sa personnalité, sa position sociale ou le potentiel futur de la relation. Alors ça peut être positif comme négatif. C'est-à-dire l'idée, c'est de ne pas tomber dans le panneau par une femme par exemple, où il y a un homme qui va un peu se la raconter au niveau de son statut social, ou se montrer parfait avec ses petits-neveux. Et puis finalement, le vernis va peut-être se craqueler au bout d'un temps et on se dit oui, en fait, je me suis fait un petit peu berner sur ce que je m'imaginais de lui pour l'avenir. Et inversement, les hommes, on va aussi peut-être apprendre à nos jeunes hommes, nos jeunes adultes, à leur apprendre à ne pas se laisser trop avoir par la beauté physique d'une femme, et qui parfois, c'est un beau papier cadeau qui cache une surprise qui n'est pas toujours terrible.
1: Bon ben voilà, merci beaucoup Léonore Tarlet pour ces explications aujourd'hui dans Petit Sujet Psychologique. Donc nous avons découvert redécouvert que l'amour romantique est bien plus qu'un simple sentiment, qu'il mobilise notre cerveau, nos hormones, nos émotions et notre manière d'entrer en relation avec l'autre aussi. Alors une chose est sûre, derrière l'émerveillement des premiers instants se cache une aventure humaine qui peut évoluer vers un attachement plus profond et plus durable. Merci beaucoup Éléonore d'avoir été avec nous dans cette émission Petit Sujet Psychologique. On se retrouve très bientôt.
2: À bientôt, au revoir.
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0: Eric Denimal, bonjour.
1: Bonjour.
0: Alors nous avons parlé ces derniers temps des discours de Jésus, de ceux à qui il s'adresse, du cœur du message. Mais vous me disiez, il y a une catégorie de personnes dont nous n'avons pas parlé. Pourtant elles sont importantes, elles font partie, n'est-ce pas, de la moitié de l'humanité, si ce n'est plus. Il s'agit des femmes.
1: Oui. On est parfois un peu étonné de constater à quel point il y a des femmes autour de Jésus. Parce que parfois on a l'impression que, comme il y a 12 disciples, que ce sont 12 hommes, on se dit mais où sont les femmes, où sont les femmes ? Il faut dire que Jésus a rencontré beaucoup de femmes, qu'il a eu autour de lui beaucoup de femmes, que beaucoup l'ont suivi, que financièrement les femmes ont même aidé à la vie, à la survie du groupe des disciples et de Jésus. Et c'est peut-être un petit peu étonnant parce qu'on est quand même dans une société qui est patriarcale, on est dans une société où la femme est plutôt discrète, elle est au fond de sa tente ou au fond de sa maison, elle est là pour faire des enfants, pour écouter le mari, pour se taire. Enfin, on est dans une situation un petit peu particulière. Et je pense que c'est l'évangile de Luc qui raconte le plus de récits, de rencontres entre Jésus et des femmes. Luc avait, lui, une culture différente. Il était plutôt grec, et la culture grecque était un peu plus évoluée que la culture juive.
0: Et il était médecin.
1: Il était médecin, oui. Donc, lui, il a remarqué que quelque chose était en train de se cliver, en quelque sorte. C'est la place de la femme. Il ne faut pas oublier que dans le temple de Jérusalem, il y avait trois grandes parties, pour faire court. Il y avait l'endroit de l'adoration pour les hommes, il y avait le parvis des femmes, c'est-à-dire que les femmes ne pouvaient pas aller plus loin, et puis il y avait le parvis des païens, des non-juifs. Donc il y a une espèce de sélection là qui est faite. Jésus va faire exploser cette sélection. Il va faire exploser les barrières. Il va faire en sorte que d'abord l'étranger ne doit plus être un étranger et que la femme n'est pas différente de l'homme, en tout cas aux yeux de Dieu. Et Paul l'aura bien compris plus tard lorsqu'il dira en Jésus-Christ, il n'y a plus ni homme ni femme, ni esclave ni libre, ni juif ni étranger. Tous sont identiques aux yeux de Dieu. Il y a une identité de traitement. Une des premières rencontres, en tout cas, que Jean va raconter dans son évangile, c'est la rencontre de Jésus avec la Samaritaine. Ça fait partie des grandes rencontres. Et là, on a plusieurs choses qui sont intéressantes, parce qu'on est à la fois en face d'une étrangère, parce que c'est une Samaritaine, ce n'est pas une juive. Bien sûr, c'est un peu c'est la famille, quand même, malgré tout, mais c'est une famille dissidente. Et le bon juif considère que le Samaritain est un mauvais juif, un mauvais croyant. C'est un idolâtre. Et puis, c'est une femme. Donc, Jésus va rencontrer cette femme, et il va y avoir un entretien particulier, et c'est assez déterminant, et c'est intéressant que Jean ait raconté l'histoire de la Samaritaine presque tout au début de l'évangile, d'un air de dire, on va très vite casser toutes les barrières, on va très vite casser tous les machins qui sont mis en place. Jésus va en Samarie, là où normalement les Juifs ne vont pas. Il va sur une terre qui n'est pas sainte. Hein. Bon, ça c'est déjà un problème. Parce que d'habitude, on contourne le pays pour ne pas aller dans cette zone qui est considérée comme impure. Donc ça c'est une première chose. Jésus va briser ça, il va casser la frontière. Mais voilà qu'il va parler avec une femme. Et même la femme est elle-même étonnée. Parce qu'elle a très bien compris que Jésus est un juif. Je pense que sa façon d'être habillé, etc., on le repère bien. Manifestement, il vient plutôt du côté d'Israël. Elle dit, mais comment c'est-il que tu m'adresses la parole à moi qui suis une femme? C'est-à-dire qu'elle a pleinement conscience, cette pauvre femme, que normalement, on ne lui parle pas. Et elle s'étonne d'un air de dire, attends, fais attention, tu sais que t'as pas le droit de me parler, quoi. Donc il y a cette réalité là, cette sincérité là de la part de cette femme, cette prudence là, et en même temps on comprend tout le drame de cette femme. parce que manifestement elle fait partie des exclus pour un juif, mais elle est même elle fait même partie des exclus chez les exclus, parce que chez les samaritains elle est mal vue, étant donné que, bah ça on va le découvrir dans l'entretien, c'est une femme qui est peut-être un peu volage, elle a eu plusieurs maris, etc. D'ailleurs, si elle vient chercher de l'eau à midi, c'est qu'elle ne veut rencontrer
0: personne.
1: Peut-être
0: pour inciter les gens.
1: Voilà, c'est pas le bon horaire pour chercher de l'eau. On cherche pas de l'eau en plein soleil. Donc si elle vient à ce moment-là, c'est qu'elle veut rencontrer personne. C'est parce qu'elle a peur du regard des autres, et parce que peut-être quand elle vient, si elle vient le matin ou si elle vient le soir, comme font les autres femmes, peut-être qu'elle se fait taxer. Donc voilà. Donc il y a tout ce climat-là, et Jésus va lui dire une chose à elle, qui est une femme et qui, elle, est samaritaine. Donc elle n'est pas juive. Elle ne fait pas partie de l'élite devant Dieu, ou a priori ce que croient en tout cas les juifs. Il va dire: je suis le Messie. Il ne le dit pas souvent directement, mais à un moment donné elle dit: oh, mais je sais que le Messie doit venir et qu'il va nous expliquer tout ça. Et il va répondre: je suis celui-là. Et donc là il y a quand même quelque chose d'assez incroyable, c'est que cette annonce du Fils de Dieu, du Messie attendu, elle explose à l'étranger déjà. Donc on est toujours dans cette symbolique dont on a déjà parlé dans d'autres émissions, où finalement le message est déjà en train de déborder les frontières du peuple élu, et Jésus va à la pêche. Il va à la pêche des pêcheurs, pour faire un jeu de mots, et il va s'attaquer, si j'ose dire, à ceux qui a priori sont les plus loin, ou ceux qu'on en a le mieux exclus, pour les rapprocher du message. Et ça, c'est véritablement un des messages importants de l'Évangile. L'Évangile n'est pas pour une élite, l'Évangile n'est pas pour les gens qui pensent qu'ils sont bien, l'Évangile est pour tous, y compris ceux que l'on a exclus pour une raison ou pour une autre.
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1: Bonjour à tous. L'incendie est toujours en cours dans les Pyrénées-Orientales. Ce feu gigantesque a déjà parcouru 4500 hectares de terrain. Il est attisé par le vent, les fortes chaleurs, mais surtout par une sécheresse de l'air exceptionnellement élevée. Deux personnes ont été sérieusement blessées, un pompier et un habitant. Face à cette situation très difficile, 10 000 personnes ont dû être évacuées. Un sinistre qui perturbe également le Tour de France. L'étape de ce lundi aura bien lieu, mais elle devra se dérouler sans public en France et notamment à l'arrivée. Ailleurs, les pompiers luttent contre les multiples feux, notamment en Ariège, dans l'Aude et aussi dans le Gard, contre un gros incendie de forêt qui s'est déclenché près d'un circuit de karting à Lédénon. Des feux attisés notamment par les fortes températures et ça ne devrait pas s'améliorer. 16 départements sont en alerte orange canicule sur la façade ouest du pays et dans le sud-est. Et le thermomètre pourrait monter à certains endroits jusqu'à 40 degrés. Sébastien Lecornu lui tente d'échapper à la motion de censure des écologistes, motion déposée pour dénoncer la gestion de la canicule et qui doit être examinée aujourd'hui à l'Assemblée. Le Premier ministre lui a annoncé l'inscription au Sénat d'une proposition de loi sur l'adaptation au changement climatique, une demande des socialistes. En revanche, le chef du gouvernement a refusé d'augmenter le fonds vert. Le musée Lalique dans le Bas-Rhin cambriolé. Les faits se sont déroulés hier à l'aube. Des malfaiteurs se sont introduits par effraction vers 5h30 dans l'établissement alsacien et ont dérobé des bijoux. Un préjudice qui pourrait atteindre plusieurs millions d'euros. Une rencontre entre Donald Trump et Volodymyr Zelensky. Elle devrait se dérouler la semaine prochaine à l'occasion du sommet de l'OTAN en Turquie. Le président américain qui devrait ensuite discuter avec le président russe Vladimir Poutine. Et puis en terminant sport, le football. Et après le match de l'équipe de France contre le Paraguay en 8e de finale de la Coupe du Monde, la FFF a demandé à la FIFA l'annulation du carton jaune reçu par Michael Olise. En attendant, les 8e continuent. La Norvège élimine le Brésil de 2-1. Et puis l'Angleterre est venue à bout du Mexique 3-2. Excellent début de journée à tous.
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0: Docteur Jean Lindsay, bonjour.
1: Bonjour Oscar.
0: Bienvenue pour notre émission Sentez-vous bien. Vous pouvez revenir, docteur Jean Lindsay, sur ces crises potentielles auxquelles nous pourrions avoir à faire face.
1: Alors la première, c'est les tempêtes solaires, c'est-à-dire une éjection de plasma, de radiation émise par le soleil qui pourrait mettre à mal tous nos systèmes électriques et électroniques. Le deuxième, c'est un effondrement des systèmes électriques et électroniques dû à une autre cause qu'une tempête solaire. Le troisième, c'est un krach financier. Le quatrième, c'est une nouvelle épidémie aéroportée ou non et plus agressive envers les jeunes actifs, produisant très vite de graves dysfonctionnements de tous ordres, parce que cela atteindrait les systèmes vitaux de notre société par manque d'opérateurs, en somme. La cinquième menace, c'est une cyberattaque concertée, programmée pour désorganiser tous les services vitaux. La sixième menace, une très grosse vague de chaleur. La septième menace, c'est un gros accident industriel. La huitième menace, c'est un accident nucléaire, bien sûr. La neuvième menace, sont des attentats concertés majeurs sur tout le territoire. La dixième menace, ce sont des tensions graves sur la chaîne alimentaire dues à de mauvaises récoltes au plan mondial. La onzième menace, ce sont des inondations, et en particulier des submersions marines dans les zones côtières, éventuellement un tsunami. Et enfin, une menace plus sournoise, car elle est lente et qu'on a du mal à la mesurer, à l'apprécier, c'est une baisse de l'intelligence et une augmentation des troubles du comportement telle que la société n'est plus les hommes et les femmes capables de gérer la complexité des sociétés développées. Nous savons que nous avons perdu beaucoup d'intelligence depuis l'ère victorienne. En fait, en gros, depuis l'industrialisation, parce que l'industrialisation génère des polluants qui s'opposent au développement harmonieux du système nerveux dès la vie intra-utérine. Et là, c'est fixé. Hein, le système nerveux, on n'a qu'une chance de le développer. Et avec le charbon, nous avons eu le mercure, qui est très toxique pour le système nerveux. Et avec les voitures et le pétrole, nous avons eu le plomb qui s'est répandu partout, puisque les voitures du temps du plomb tétraéthyle n'étaient que des pulvérisateurs à plomb. Donc nous avons maintenant des générations sans plomb et sans mercure.
0: Donc, docteur Jean Lindsay, on se rend compte dans l'énumération que vous venez de nous faire qu'il y a d'ailleurs déjà un certain nombre de menaces que nous avons déjà
1: affrontées,
0: hein, d'une manière plutôt circonscrite en général. D'autres, par contre, sont encore inconnues.
1: Hein, il y en a une autre. C'est un mélange de... Vous savez, c'est la loi de l'ennui maximum. C'est-à-dire qu'en plus, on pourrait imaginer avoir... 2-3 de ces menaces qui surviennent en même temps.
0: Qui se cumulent. D'ailleurs, c'est ce qui s'est passé localement dans certains pays. Par exemple, en Somalie, pendant le Covid-19, il y avait une invasion de sauterelles, des inondations très graves. Certains pays ont cumulé les
1: menaces.
0: Exactement. Ouais. Donc, docteur Jean Lindsay, alors, l'objectif de cette émission n'est pas simplement de s'arrêter à faire un constat qui est celui-là et faire peur à tous nos auditeurs.
1: Au contraire, c'est ce que maintenant dont nous allons parler, ce sont les solutions.
0: Voilà.
1: Et les solutions sont tellement simples que cela redonne du courage.
0: Alors,
1: et ça donne,
0: c'est simple.
1: Ça amène à l'optimisme.
0: Oui, c'est simple.
1: Mais oui, c'est très simple. Parce que pour se protéger de tout ça, autant que faire se peut, mais on peut beaucoup, eh bien, les solutions, comme vous allez le voir, sont étonnamment simples. Et sous-produit très intéressant, c'est que si nous étions capables de résister à ces menaces, si une collectivité territoriale était capable de résister dans une attitude survivaliste, mais pas individuelle. Il s'agit de faire du survivalisme collectif.
0: Il faut être dans l'anticipation.
1: Si nous étions capables de résister à ces menaces, eh bien, nous serions en développement durable. C'est-à-dire que le sous-produit de la résilience du territoire, c'est, d'une part, le développement durable réel, et, autre sous-produit très intéressant, c'est que cela générerait énormément de liens sociaux. Ça retisserait du lien social au niveau du territoire. Ça souderait la collectivité face aux menaces. Et vous allez voir que les solutions sont d'une simplicité incroyable.
0: Merci beaucoup, docteur Jean Lindsay. C'était donc Sentez-vous bien. Et on se retrouve bientôt pour une prochaine émission. À bientôt. Au revoir.
1: Au revoir, Oscar.
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1: Bonjour à tous et on commence tout d'abord avec ce rebondissement dans l'affaire de la disparition de Delphine Jubillard. Cédric Jubillard aurait avoué avoir tué son épouse à ses avocats, une information dévoilée par la Dépêche. Dans une lettre manuscrite, il aurait ainsi reconnu sa culpabilité à 2 mois de l'ouverture du procès. On le rappelle, il avait été condamné en première instance à 30 ans de réclusion criminelle pour le meurtre de Delphine en décembre 2020 dans le Tarn. Dans le reste de l'actualité, plus de 10 000 personnes évacuées, 2 autres blessées. L'incendie poursuit sa progression dans les Pyrénées-Orientales. Ce feu gigantesque a déjà parcouru 4 500 hectares de terrain. Il est attisé par le vent, les fortes chaleurs, mais surtout par une sécheresse de l'air exceptionnellement élevée. Et face à la propagation des flammes, plus de 10 500 résidants du massif des Aspres et d'Isle-sur-Tête ont dû être évacués. Un sinistre qui perturbe également le Tour de France. L'étape de ce lundi aura bien lieu, mais elle devra se dérouler sans public et notamment à l'arrivée. En attendant, il fait de nouveau très chaud. 16 départements sont en alerte orange canicule sur la façade ouest du pays et dans le sud-est. Et le thermomètre pourrait monter à certains endroits jusqu'à 40 degrés. Elle prendra la parole le soir même. Marine Le Pen, qui entre dans une semaine décisive pour son avenir politique, sera l'invitée du 20h de TF1 demain soir, jour où la chef de file des députés du Rassemblement National sera fixée sur son sort dans l'affaire des assistants parlementaires du FN. Elle risque une peine de plus de 2 ans d'inéligibilité qui la priverait d'une candidature à l'élection présidentielle de 2027. Le bilan s'aggrave encore au Venezuela après le double séisme du 24 juin dernier. Plus de 3 300 personnes sont mortes selon les autorités locales. Et puis on termine avec la Coupe du monde de football et la suite des 8e de finale. Ça passe dans la douleur pour l'Angleterre qui l'emporte 3-2 face au Mexique. Un peu plus tôt, la Norvège a fait l'exploit d'éliminer le Brésil. Score final 2-1. Excellent début de matinée à tous.
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1: Bienvenue à notre post-it spécial 10 commandements. Est-ce que tu as l'impression que Dieu nous demande beaucoup de choses? On est en train d'étudier les 10 commandements et c'est vrai que ça peut donner cette impression. Mais j'aimerais te montrer quelque chose aujourd'hui qui montre peut-être le contraire avec notre 4e commandement. Il se trouve en Exode 20 et versets 8 jusqu'à 10. Nous dit ainsi le texte. Souviens-toi du sabbat pour en faire un jour sacré. Pendant 6 jours, tu travailleras et tu feras tout ton ouvrage. Mais le 7e jour, c'est le sabbat pour le Seigneur, ton Dieu. On avait déjà vu 4 choses. En fait, aujourd'hui, on va voir 4 choses, mais il y a 3 qu'on a déjà vues auparavant. La première chose, c'est que Dieu ne veut pas qu'on tombe dans les pièges des idoles. La deuxième chose, c'est qu'il faut apprendre à faire confiance dans l'invisible. La 13e chose, le Seigneur aimerait qu'on puisse apprendre à le connaître. Mais aujourd'hui, le Seigneur nous dit juste « repose-toi ». Avant, il nous disait de faire des choses, et maintenant, il te dit qu'il ne faut rien faire. Et c'est vrai que c'est quand même un commandement très intéressant. Le Seigneur dit « écoute, moi je ne vais rien te demander, je vais surtout demander de rien faire ». Dieu est l'architecte de notre corps et c'est vrai qu'il sait exactement qu'on a tous besoin de repos. On a un certain cycle qu'il faut respecter avec le sommeil, mais même avec le travail qu'on fait dans la semaine, c'est toujours bien d'avoir au moins un jour de repos. Mais avec une telle imposition de la part de Dieu, on pourrait se dire « il n'a pas besoin de nous imposer le repos, tout le monde aime se reposer ». Mais la réalité, c'est que le Seigneur nous comprend complètement et profondément. Il sait que même si tout le monde est d'accord sur l'idée qu'on doit se reposer, tous les jours, toutes les semaines, on va prendre le repos qu'on a besoin. C'est pas anodin que le burn-out est la maladie de nos jours et augmente de plus en plus. Parce que notre vie a changé d'une façon que c'est difficile à s'arrêter. C'est difficile à trouver un moment pour prendre soin de notre corps. C'est déjà la première chose. Mais le texte ne nous dit pas qu'on devrait prendre un sabbat pour notre corps. Le texte dit qu'il faut prendre ce sabbat pour Dieu. Et c'est intéressant que Dieu nous dise, écoute, moi je sais déjà que tu veux toujours travailler, tu vas vouloir toujours faire des choses, alors je te mets un jour qui c'est vraiment stop. Tu vas rien faire. Et là, puisque tu n'auras rien à faire, tu auras un rendez-vous privilégié avec moi. Est-ce que tu as ce rendez-vous privilégié avec le Seigneur? Pourquoi pas prendre le sabbat qui est écrit sur la Bible à sérieux? Parce que j'en suis sûr qu'il n'y aura pas un seul chrétien dans tout ce monde-là qui ne serait pas béni pour une journée entière avec le Seigneur. C'est la réflexion sur le 4e commandement.
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1: Bonjour à toutes et à tous. Dans notre mini-série consacrée au couple, nous allons aujourd'hui nous intéresser à un sujet qui fait rêver, qui inspire les romans, les chansons et le cinéma, l'amour romantique. Mais derrière les émotions et les papillons dans le ventre, il existe aussi des mécanismes biologiques, psychologiques et hormonaux très précis. Alors qu'est-ce que l'amour romantique ? Est-il vécu de la même manière par les hommes et les femmes ? Pour répondre à toutes ces questions, eh bien, j'ai le grand plaisir de recevoir Éléonore Tarlet. Bonjour.
2: Bonjour Oscar.
1: Alors Éléonore, c'est quoi l'amour romantique ?
2: Alors on a vu dans la chronique précédente que, comme les autres espèces, quelque part, on avait une vie sexuelle. Sauf que nous, elle n'est pas limitée aux seules périodes fertiles. Alors, j'allais dire what the fuck, c'est pas très poli, mais c'est ce que disent les jeunes. Qu'est-ce qui se passe ? Parce qu'en fait, cette période finalement de vie sexuelle, chez nous, l'espèce humaine, ça va renforcer la communication et l'attachement. Donc, l'amour, en fait, hein, ce qu'on veut, c'est que ce soit durable, c'est que ça dure, une relation, que ça fonctionne bien. Donc là, on va effectivement parler de l'amour, l'amour romantique, au sens d'avoir vraiment envie d'être dans une vraie relation avec quelqu'un et que ça dure et construire sa famille.
1: C'est ça l'amour romantique, c'est que ça dure et qu'on construise une famille.
2: Voilà, c'est un truc un petit peu fleur bleue au démarrage, mais en fait, je veux dire, il y a un but louable derrière, c'est que ça fonctionne et qu'on soit sur des bases stables et durables.
1: Et alors, j'imagine que selon l'homme ou la femme, ça ne s'exprime pas de la même manière.
2: Oui, c'est ça. Alors, on va avoir plusieurs dimensions. Donc, en fait, les deux, ils ont ce besoin d'amour romantique, mais qui va s'exprimer différemment et qui, donc, on est toujours à la phase du jeune adulte, 20-24 ans, qui va être très intense dans cette phase. Des deux côtés, on a un désir d'intimité, d'aimer et d'être aimé, et il y a aussi une notion d'émerveillement qu'on va voir. Alors, dans les premiers mois d'une relation, on a tous repéré qu'il y avait une tempête hormonale. Et ça, vraiment, tempête hormonale, c'est vraiment ce qui se passe. C'est comme si le corps, le cerveau revivait les premiers mois de la vie. Alors, évidemment, on ne s'en souvient pas, mais quand on est tout petit, on sort du ventre, on défusionne quelque part, et on a cette période où on est de peau à peau avec maman, souvent il y a de l'allaitement. Et en fait, on est dans une espèce de communion ou de plénitude qui sont vraiment ressentis comme ça par le cerveau.
1: Et donc, de manière inconsciente, ça nous ramène à ça.
2: C'est pas vraiment inconscient, c'est vraiment que biologiquement, se passent à peu près les mêmes choses,
1: d'accord,
2: en fait.
1: D'accord.
2: Quand on est avec l'être aimé, on est shooté à la dopamine, à la sérotonine. Donc, ce sont des messagers du bien-être et qui vont accompagner à la présence de l'être aimé. Plus on le voit, plus on a ces hormones. Donc, ça crée un effet de reviens-y. Au contraire, l'absence crée une sensation de manque. On va être un petit peu comme un drogué. Et la présence crée ce bien-être qui va créer des circuits dans le cerveau et qui va créer cet attachement. Donc c'est plus neurologique qu'on ne pensait. Mais s'il y a une absence pendant un certain temps de l'être aimé, le cerveau va faire un retour à l'état initial. C'est-à-dire que cette mémoire émotionnelle, c'est comme si on ne se souvenait plus qu'on était en train de planer à cette période.
1: Le cerveau a la capacité d'un coup à nous ramener à la réalité. Alors, quoi.
2: Pas d'un coup, hein, mais si vraiment la personne est partie 6 mois, 1 an en Erasmus, peut-être qu'à un moment donné, le cerveau, alors on dit qu'on ne convoite que ce que l'on a sous les yeux, mais finalement, au niveau du cerveau, comme il a plus ces shoots chimiques réguliers qui vont formater le cerveau d'une certaine façon, eh ben ça va s'atténuer. Donc il y a vraiment une biologie de l'attachement qui va aussi diminuer pendant la vie de couple. Donc pendant les premiers mois, c'est très fort pour créer cet attachement neuronal. Et plus on reste dans le couple, plus cette biologie de l'attachement va diminuer.
1: Et alors comment ça se traduit chez l'homme et puis chez la femme, cette période dont vous venez de nous parler ?
2: Alors, on parle de mémoire émotionnelle hein, qui va fonctionner différemment, effectivement, chez l'homme et la femme. Et cet attachement amoureux, il va comporter une facette émotionnelle et une facette cognitive. Alors, la facette émotionnelle, ça va être plus la tendresse, l'affection, et ça, c'est plutôt féminin. Et la facette cognitive, c'est plutôt avoir des centres d'intérêt en commun, le besoin de passer des moments ensemble, la camaraderie, ça, c'est un peu plus masculin.
1: Oui. Et alors, vous nous avez parlé d'émerveillement. Qu'est-ce que vous pouvez nous dire de plus là-dessus ?
2: Ce dont on a besoin, C'est l'émerveillement, on en a besoin, mais en plus, on le voit maintenant au niveau de l'imagerie cérébrale, c'est biologique. Il y a une biologie de l'émerveillement. Le beau est biologique. Donc le beau, ça peut être écouter une belle musique, ça peut être s'émerveiller devant un beau paysage, ou vraiment être touché et s'émerveiller devant des actes ou des investissements de certaines personnes que l'on admire. Donc ça va renforcer des circuits au niveau des émotions, de la satisfaction, du bien-être et de la gratification. Donc là encore, c'est comme si ça stimulait ce qu'on appelle des zones de récompense, un peu comme quand vous mangez du sucre, par rapport à l'émerveillement. Et c'est en ça aussi qu'on dit que l'émerveillement, l'amour rend aveugle, puisque ça va aussi diminuer des activités qui sont, des régions cérébrales, pardon, qui sont associées à l'évaluation sociale critique de l'entourage. C'est-à-dire qu'en fait, on a beau nous avertir, nous informer, on n'entend pas. Et ça, c'est dû justement à ces circuits qui sont stimulés quand on est émerveillé.
1: Et alors cette question ou cette notion d'émerveillement, on la retrouve aussi chez les animaux, avec par exemple les oiseaux, non ?
2: Alors tout le monde pensera au paon, oui. Avec sa roue, qui est un gros handicap quand même. Mais comme il a besoin d'émerveiller sa femelle, eh ben, il se traîne sa roue toute la vie pour l'émerveiller et avoir l'espoir d'un jour pour copuler. Donc c'est vrai qu'on le voit dans la nature, on voit cette crinière du lion qui finalement, fonctionnellement, ne sert pas à grand-chose. Et en fait, ça va développer ces circuits d'émerveillement chez la lionne.
1: Et ce qui explique notamment que, si on prend l'exemple des oiseaux, souvent les oiseaux ont un plumage plus coloré que celui de la femelle.
2: Voilà, exactement. Mmh. Oui. Tout ça, c'est vraiment biologique. Alors ensuite, les aires cérébrales qui sont concernées par cet émerveillement ne sont pas les mêmes chez l'homme. Chez l'homme, ça va être plus l'esthétique. Donc une femme qui est très belle, bien maquillée, habillée, peut-être sexy, voilà. Donc l'homme est très sensible à l'esthétique. Et la femme, ça va être plus global en fait. Elle va être plus sensible chez l'homme à sa personnalité, sa position sociale ou le potentiel futur de la relation. Alors ça peut être positif comme négatif. C'est-à-dire l'idée, c'est de pas tomber dans le panneau par une femme par exemple où il y a un homme qui va un peu se la raconter au niveau de son statut social ou se montrer parfait avec ses petits neveux et puis finalement le vernis va peut-être se craqueler au bout d'un temps et on se dit oui, en fait je me suis fait un petit peu berner sur ce que je m'imaginais de lui pour l'avenir. Et inversement, les hommes, on va aussi peut-être apprendre à nos jeunes hommes, nos jeunes adultes, à leur apprendre à pas se laisser trop avoir par la beauté physique d'une femme et qui parfois c'est un beau papier cadeau qui cache une surprise qui n'est pas toujours terrible.
1: Bon ben voilà, merci beaucoup Léonore Tarlet pour ces explications aujourd'hui dans Petit Sujet Psychologique. Donc nous avons découvert ou redécouvert que l'amour romantique est bien plus qu'un simple sentiment, qu'il mobilise notre cerveau, nos hormones, nos émotions et notre manière d'entrer en relation avec l'autre aussi. Alors une chose est sûre, derrière l'émerveillement des premiers instants se cache une aventure humaine qui peut évoluer vers un attachement plus profond et plus durable. Merci beaucoup Éléonore d'avoir été avec nous dans cette émission Petit Sujet Psychologique. On se retrouve très bientôt. Au revoir.
2: À bientôt, au revoir.
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1: Éric Denimal, bonjour.
2: Bonjour.
1: Alors nous avons parlé ces derniers temps des discours de Jésus, de ceux à qui il s'adresse, du cœur du message. Mais vous me disiez, il y a une catégorie de personnes dont nous n'avons pas parlé. Pourtant elles sont importantes, elles font partie, n'est-ce pas, de la moitié de l'humanité, si ce n'est plus. Il s'agit des femmes.
2: Oui. On est parfois un peu étonné de constater à quel point il y a des femmes autour de Jésus. Parce que parfois on a l'impression que, comme il y a 12 disciples, ce sont 12 hommes, on se dit mais où sont les femmes, où sont les femmes ? Il faut dire que Jésus a rencontré beaucoup de femmes, qu'il a eu autour de lui beaucoup de femmes, que beaucoup l'ont suivi, que financièrement les femmes ont même aidé à la vie, à la survie du groupe des disciples et de Jésus. Et c'est peut-être un petit peu étonnant parce qu'on est quand même dans une société qui est patriarcale, on est dans une société où la femme est plutôt discrète, elle est dans, au fond de sa tente ou au fond de sa maison, elle est là pour faire des enfants, pour écouter le mari, pour se taire. Enfin, on est dans une situation un petit peu particulière. Et je pense que c'est l'évangile de Luc qui raconte le plus de récits, de rencontres entre Jésus et des femmes. Luc avait, lui, une culture différente. Il était plutôt grec, et la culture grecque était un peu plus évoluée que la culture juive.
1: Et il était médecin.
2: Il était médecin, oui. Donc, lui, il a remarqué que quelque chose était en train de se cliver, en quelque sorte. C'est la place de la femme. Il ne faut pas oublier que dans le temple de Jérusalem, il y avait trois grandes parties, pour faire court. Il y avait l'endroit de l'adoration pour les hommes, il y avait le parvis des femmes, c'est-à-dire que les femmes ne pouvaient pas aller plus loin, et puis il y avait le parvis des païens, des non-juifs. Donc il y a une espèce de sélection là qui est faite. Jésus va faire exploser cette sélection. Il va faire exploser les barrières, il va faire en sorte que d'abord l'étranger ne doit plus être un étranger et que la femme n'est pas différente de l'homme, en tout cas aux yeux de Dieu. Et Paul l'aura bien compris plus tard lorsqu'il dira en Jésus-Christ, il n'y a plus ni homme ni femme, ni esclave ni libre, ni juif ni étranger. Tous sont identiques aux yeux de Dieu, il y a une identité de traitement. Une des premières rencontres, en tout cas, que Jean va raconter dans son évangile, c'est la rencontre de Jésus avec la Samaritaine. Ça fait partie des grandes rencontres. Et là, on a plusieurs choses qui sont intéressantes, parce qu'on est à la fois en face d'une étrangère, parce que c'est une Samaritaine, ce n'est pas une juive. Bien sûr, c'est un peu la famille, quand même, malgré tout, mais c'est une famille dissidente. Et le bon juif considère que le Samaritain est un mauvais juif, un mauvais croyant. C'est un idolâtre. Et puis, c'est une femme. Donc, Jésus va rencontrer cette femme, et il va y avoir un entretien particulier, et c'est assez déterminant, et c'est intéressant que Jean ait raconté l'histoire de la Samaritaine presque tout au début de l'évangile, d'un air de dire, on va très vite casser toutes les barrières, on va très vite casser tous les machins qui sont mis en place. Jésus va en Samarie, là où normalement les Juifs ne vont pas. Il va sur une terre qui n'est pas sainte. Hein. Bon, ça c'est déjà un problème. Parce que d'habitude, on contourne le pays pour ne pas aller dans cette zone qui est considérée comme impure. Donc ça c'est une première chose. Jésus va briser ça, il va casser la frontière. Mais voilà qu'il va parler avec une femme. Et même la femme est elle-même étonnée. Parce qu'elle a très bien compris que Jésus est un juif. Je pense que sa façon d'être habillé, etc., on le repère bien. Manifestement, il vient plutôt du côté d'Israël. Elle dit, mais comment c'est-il que tu m'adresses la parole à moi qui suis une femme? C'est-à-dire qu'elle a pleinement conscience, cette pauvre femme, que normalement, on ne lui parle pas. Et elle s'étonne d'un air de dire, attends, fais attention, tu sais que t'as pas le droit de me parler, quoi. Donc il y a cette réalité là, cette sincérité là de la part de cette femme, cette prudence là, et en même temps on comprend tout le drame de cette femme, parce que manifestement elle fait partie des exclus pour un juif, mais elle est même fait même partie des exclus chez les exclus, parce que chez les Samaritains, elle est mal vue, étant donné que, bah ça on va le découvrir dans le suite dans l'entretien, c'est une femme qui est peut-être un peu volage, elle a eu plusieurs maris, etc. D'ailleurs, si elle vient chercher de l'eau à midi, c'est qu'elle ne veut
1: c'est
2: rencontrer
1: peut-être
2: personne.
1: Peut-être pour éviter
2: voilà,
1: les gens.
2: C'est pas le bon horaire pour chercher de l'eau, on cherche pas de l'eau en plein soleil, donc si elle vient à ce moment-là, c'est qu'elle veut rencontrer personne, c'est parce qu'elle a peur du regard des autres, et parce que peut-être quand elle vient, si elle vient le matin ou si elle vient le soir, comme font les autres femmes, peut-être qu'elle se fait taxer. Donc voilà, donc il y a tout ce climat-là, et Jésus va lui dire une chose à elle, qui est une femme, et qui elle est samaritaine, donc elle n'est pas juive, elle ne fait pas partie de l'élite devant Dieu, ou a priori ce que croient en tout cas les juifs. Il va dire, je suis le Messie. Il ne le dit pas souvent, directement. Mais à un moment donné, elle dit, « Oh, mais je sais que le Messie doit venir et qu'il va nous expliquer tout ça. » Et il va répondre, « Je suis celui-là. » Et donc, là, il y a quand même quelque chose d'assez incroyable, c'est que cette annonce du Fils de Dieu, du Messie attendu, elle explose à l'étranger, déjà. Donc, on est toujours dans cette symbolique dont on a déjà parlé dans d'autres émissions, où finalement, le message est déjà en train de déborder les frontières du peuple élu, et Jésus va à la pêche. Il va à la pêche des pêcheurs, pour faire un jeu de mots, et il va s'attaquer, si j'ose dire, à ceux qui, a priori, sont les plus loin, ou ceux qu'on en a le mieux exclus, pour les rapprocher du message. Et ça, c'est véritablement un des messages importants de l'Évangile. L'Évangile n'est pas pour une élite. L'Évangile n'est pas pour les gens qui pensent qu'ils sont bien. L'Évangile est pour tous, y compris ceux que l'on a exclus pour une raison ou pour une autre.
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Commençons à Marseille, au FRAC Sud, cité de l'art contemporain qui accueille jusqu'au 5 juillet l'exposition collective Toc Toc. Portée par les artistes en formation du CFPI, le certificat de formation de plasticien intervenant, cette exposition résonne comme une invitation à franchir un seuil et à entrer dans des univers singuliers. Conçue comme un espace de passage, elle explore les notions d'ouverture, de rencontre et de perturbation, entre accueil et intrusion. Sculptures, installations, formes hybrides et gestes performatifs, autant de pratiques contemporaines qui témoignent de la richesse des démarches menées et de la diversité des regards portés sur le monde. À Paris, le musée Mayol consacre une grande exposition à Gianni Versace, figure flamboyante et visionnaire de la mode internationale. Né en 1946 et disparu en 1997, Versace a marqué son époque par une esthétique audacieuse où se rencontrent glamour, sensualité et opulence baroque. Près de 450 pièces sont réunies, créations originales, accessoires, croquis, photographies, vidéos et interviews. Dans une scénographie pop, le parcours révèle une mode nourrie d'histoire et de culture populaire. Du modernisme italien aux références à l'Antiquité, du barocco aux influences du pop art. L'exposition rappelle aussi le rôle déterminant des supermodèles dans l'émergence d'une nouvelle ère de la mode. Direction Nice au musée Masséna pour l'exposition « Nice, ma ville, mes jardins ». Une invitation à redécouvrir l'histoire d'une ville qui s'est construite avec et par le végétal. Des restanques nourricières aux parcs contemporains, des jardins monastiques aux villas de villégiature, des potagers partagés aux paysages remarquables. À travers œuvres, archives, cartes et récits, le musée propose une promenade sensible et historique au cœur d'un patrimoine vivant, reflet des pratiques et des imaginaires niçois, mais aussi des engagements écologiques d'une ville profondément attachée à ses jardins. Nous continuons en Suisse, à Genève, au Jardin botanique, pour une exposition consacrée à un herbier exceptionnel de Jean-Jacques Rousseau. Acquis aux enchères à Paris en juin 2024, cet herbier réalisé dans les années 1770 pour l'imprimeur Charles-Joseph Pankouk est l'un des rares que Rousseau ait confectionné pour populariser l'étude du monde végétal. Des plantes originales, leurs catalogues et des ouvrages botaniques sont présentés dans les vitrines de la bibliothèque, offrant un aperçu rare de la passion végétale du philosophe. Jamais la nature ne nous trompe. Une devise rousseauiste, plus que jamais d'actualité. Et enfin, à Lausanne, le MUDAC propose une plongée étonnante dans la collection de Pierre Rosenberg à travers plus de 300 animaux en verre. L'exposition « Et nous ?» alors, interroge le rapport complexe et ambivalent de l'humain au vivant. Diversité des formes, des expressions, des attitudes, ces œuvres révèlent à la fois une fascination pour la faune et une volonté de l'apprivoiser, voire de la domestiquer. Un film réalisé spécialement pour l'occasion dévoile le palazzo vénitien du collectionneur, où ces animaux de verre habitent chaque recoin de l'architecture, imprégnant l'atmosphère d'une présence à la fois douce et mystérieuse.

à Paris vendredi 3 juillet, la chorale Amazing Gospel Spirit and Friends sera en concert à 20h30 à l'église Sainte-Claire d'Assise, avec sur scène Gospel Family, UGS et Life and Music. Ne manquez pas cet événement le 3 juillet, dirigé par Cassandra Drané. À Saint-Estève-Janson, dans les Bouches-du-Rhône, le samedi 4 juillet, concert gospel dirigé par Latonius avec sa chorale TGGG à 21h au Théâtre du Vallon de l'Escale avec une entrée libre. À Talence, près de Bordeaux, le lundi 6 juillet, la Bordeaux Mass Choir et la chorale bruxelloise Machaca s'unissent pour un concert exceptionnel avec plus de 60 choristes et leurs musiciens pour vous transporter au cœur du gospel. Laissez-vous emporter par la puissance, l'amour du chant et une énergie contagieuse. Une immersion musicale rare à ne surtout pas manquer à 21h, salle polyvalente du Dôme de Talence. 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
7: Bonjour à tous. Cédric Jubilard a reconnu sa responsabilité dans la disparition de son épouse Delphine. C'est ce que révèle ce matin le journal La Dépêche. Delphine Jubilard, qui a disparu en décembre 2020 à Cagnac-les-Mines dans le Tarn, et le plaquiste aurait donc avoué les faits dans une lettre manuscrite adressée à son avocat. Il n'a en revanche donné aucun détail sur comment il a tué son épouse ni où il a caché son corps. Il dit réserver ses informations à la justice selon ses deux avocats. Un rebondissement qui intervient deux mois avant l'ouverture de son procès en appel. On le rappelle, il avait été condamné en première instance à 30 ans de réclusion criminelle. L'actualité ce matin, c'est également cet incendie dans les Pyrénées-Orientales qui continue. Le feu qui s'est déclaré à Trévillac ce week-end a parcouru environ 4600 hectares et 26 communes ont été invitées à évacuer. Plus de 10 000 personnes sont concernées. 5 personnes ont été blessées, dont un sapeur-pompier. Un incendie qui impacte aussi la troisième étape du Tour de France. Les coureurs doivent s'élancer de Granollers pour arriver aux Angles. Et si le parcours est maintenu, la course se fera sans public ni caravane dans sa partie française. Et c'est tout le sud-est de la France qui est sous la menace des incendies. 7 départements sont placés aujourd'hui en vigilance rouge pour un risque très élevé de feux de forêt. 41 autres territoires sont quant à eux en vigilance orange pour un risque évalué élevé. En parallèle, 16 départements de l'ouest et du pourtour méditerranéen sont en vigilance orange canicule aujourd'hui. Les températures grimperont encore fortement avec 31 degrés attendus à Strasbourg, 35 à Paris, 38 à Perpignan. Sébastien Lecornu, de nouveau sous la menace d'une motion de censure. Elle doit être examinée aujourd'hui par l'Assemblée. Motion qui a été déposée par les écologistes pour dénoncer la gestion de la canicule du mois de juin. Et puis le carton jaune de Michael Olise en 8e de finale de la Coupe du Monde ne passe pas. La Fédération Française de Football a demandé à la FIFA l'annulation de l'avertissement reçu lors de la victoire de la France contre le Paraguay, alors que les images montrent que le Français ne touche pas son adversaire. Excellent début de matinée à tous.
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1: Nous arrivons à notre dernière chronique sur le thème de la réussite. Alors je voudrais vous remercier pour votre fidélité, mais aussi pour vos encouragements. Et je voudrais aussi remercier Jérémy qui était à la régie durant toutes ces chroniques. À l'origine de ces chroniques, il y a un livre écrit lorsque j'étais le responsable du département de la jeunesse de mon église au niveau européen et africain. Le titre de ce livre est « Réussir sa vie ». Il a été traduit en une dizaine de langues, il a été imprimé, réimprimé plusieurs fois donc. Le livre lui-même est le produit d'une série de conférences que j'ai données un peu partout, en Europe, en Afrique, en Amérique, en Asie même, à la radio aussi, au cours de congrès de jeunesse, mais aussi dans les collèges, dans certaines universités, devant des étudiants, des professeurs, des familles, aussi devant des enfants. Et alors, plutôt que de faire de nouvelles impressions de ce livre, j'ai proposé à mon éditeur une formule de texte court, introduit par un texte biblique et conclu par une citation et un encouragement. Le livre est disponible aux éditions Vie et Santé. Son titre, Réussir en 2 minutes chrono. Il a été tout de suite très bien reçu et à partir des textes, j'ai enregistré 218 chroniques pour la radio et le site Espoir Média. Alors pourquoi de courtes chroniques quotidiennes? J'aime, pour commencer ma journée, lire une pensée suivie d'un court commentaire qui m'encourage et me donne envie de vivre le jour nouveau comme un cadeau de Dieu, comme une grande aventure. Je crois par les promesses de la Bible et par expérience que notre réussite est un don de Dieu. Il nous appartient toutefois d'en cultiver tous les ingrédients avec patience et persévérance. Au pied de mon immeuble, une vigne sauvage avait été plantée. Elle devait couvrir les murs exposés aux tags et apporter de la verdure au béton. Mais pendant 2 ou 3 années, cette vigne, pleine de promesses, est restée rachitique. On m'a dit que le chargé d'entretien ne l'arrosait presque jamais. Tout a changé lorsque des tuyaux furent installés et les pieds des vignes reçurent quotidiennement leurs gouttes d'eau. C'est fantastique. Ce qu'une goutte d'eau qui tombe au bon endroit, au bon moment et régulièrement peut faire. Non seulement elle maintient la plante en vie, mais elle la fait grandir. Aujourd'hui, les murs ont changé de couleur, le verre est de mise et avec lui, la vie. J'espère qu'il en sera de même pour tous ceux qui liront ou réécouteront ces 218 chroniques. Alors n'oublie pas, Dieu qui veut ta réussite et ton bonheur t'accompagnera tous les jours de ta vie. C'est sa promesse. Aie confiance et tu réussiras.
0: Cette chronique de John Grass est extraite de son livre « Réussir en 2 minutes chrono » aux éditions Vie et Santé.

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1: 52 idées pour prendre le temps d'être heureux. Un livre de Raphaël de Foucault. Prendre le temps d'être heureux. Cela paraît impossible dans notre société qui court du matin au soir. Et si, pour contrer cette course contre la montre, nous faisions des pauses de 2 minutes pour respirer, sourire, se reconnecter à l'essentiel, juste pour se faire du bien. C'est ce que propose ce livre. 52 petites bulles de bonheur à vivre n'importe où et quand on veut, pour mettre plus de joie, de sérénité et de douceur dans nos journées. Parce que le bonheur n'est pas un objectif lointain, c'est une façon d'habiter sa vie au quotidien, avec des micro-moments de joie, de gratitude ou de tendresse, qui ont un pouvoir immense. Ce sont eux qui, répétés jour après jour, tissent la trame d'une vie plus légère, plus confiante et plus sereine. Les pages de ce livre invitent à une expérience ludique et profonde à la fois. Chaque astuce se décline en rubriques courtes et concrètes. Un clin d'œil, une réflexion, une carte 2 minutes à expérimenter. En ouvrant au hasard une page de cet ouvrage plein de vie, nous sommes invités à nous laisser surprendre, à trouver une bulle d'oxygène pour réenchanter notre quotidien. Un livre à savourer parce que le bonheur n'attend pas. 52 idées pour prendre le temps d'être heureux est donc un livre de Raphaël de Foucault et il est paru aux éditions 2 minutes de bonheur en 2026. Un livre pour vous faire du bien.
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1: Carla, est-ce que tu aurais une promesse qui est tirée de la Bible? On est là dans cette chronique autour des promesses de la Bible. Quelque chose qui est en lien avec le thème du jour?
2: Alors justement, on vient de parler de fardeau, de quelque chose qui s'accroche à nous. C'est vrai que la culpabilité, des fois, elle est comme une ombre qui est là, vraiment accrochée à nous. On repense à ce qu'on aurait dû faire, à ce qu'on aurait dû parler, ou pas parler. Et même quand tout le monde semble avoir oublié, nous, on se rappelle encore. Et puis, j'ai cherché un peu de promesses et puis j'ai retrouvé une qui, pour moi, ça m'a fait sens. Et elle se trouve dans le livre de Psaume 103, du verset 10 à 12, et dit comme ça, « Et il ne nous traite pas selon nos péchés, il ne nous punit pas selon mon iniquité. Autant les cieux sont élevés au-dessous de la terre, autant sa bonté est grande pour ceux qui le craignent. Autant l'Orient est éloigné de l'Occident, autant il éloigne de nous nos transgressions. » Vous entendez? Il ne nous traite pas selon nos fautes. Et puis, Dieu ne garde pas un registre pour nous faire payer où tout est enregistré, tout ce qu'on a fait. Il choisit de nous aimer avec une grâce démesurée. Et c'est ce que tu as. Et c'est toi qui, des fois, n'arrive pas à oublier. Et lui, il a déjà éloigné aussi loin que possible. Là, c'est écrit de l'Orient à l'Occident. C'est l'infini. Alors, pourquoi continuer à porter un fardeau que Dieu lui-même a déjà déposé loin de toi? Aujourd'hui, je crois et j'ai choisi de croire en cette promesse. Et toi, tout n'est pas défini, tout n'est pas ma faute pour son pardon. Donc, et toi, cher auditeur, je te partage avec toi cette promesse pour déposer ta culpabilité envers lui.
1: Amen. Et c'est drôle, ça me fait penser, ce que tu dis, à une vidéo que j'ai trouvée des fois sur les réseaux sociaux qui montre deux hommes en blanc qui sont dans un genre de salle toute blanche, toute parfaite, et puis ils vérifient l'accès au paradis. Alors, y a une file de gens qui attendent avec leur dossier à la main, le dossier de leurs bonnes et leurs mauvaises actions. Et l'un après l'autre, ils se présentent devant ces deux hommes. Ils remettent les fameux dossiers, donc plus ou moins gros en fonction des péchés et des bonnes actions sur terre. Et puis ces deux hommes lisent le dossier et invitent le pécheur à se tenir sur une grande balance du ciel qui a deux gros marqueurs. Alors en vert, les bonnes actions, en rouge, les mauvaises.
3: Ah, c'est
1: et puis selon le
3: ça.
1: Poids, vers où je vais tendre, quoi. Est-ce que ce sera le paradis ou pas du tout? Et évidemment, ça tombe tout le temps du côté des mauvaises actions, parce qu'une seule mauvaise action ne convient pas. La Bible dit, le salaire du péché, c'est la mort. Et puis finalement, on se rend compte qu'à ce moment-là, quand les gens ont choisi Jésus, il y a Jésus qui débarque comme ça, et qui dit, il est avec moi. Alors tout le monde se dit, il est avec Jésus, celui-là. Qu'importe la taille du dossier, d'un coup, ça ne devient plus tout à fait important. Et puis ces deux hommes demandent à Jésus de monter sur cette balance. C'est plus l'homme qui doit grimper sur cette balance,
3: c'est
1: Jésus. Et évidemment, quand Jésus monte sur cette balance, c'est tout vert, tout va bien, et Jésus accompagne cet homme dans le paradis. Je trouve que c'est hyper intéressant, et ça nous montre vraiment, comme tu disais, ce Jésus qui ne nous traite pas selon nos fautes, mais qui, par son amour, vient payer le prix et nous offrir une vie avec un peu moins de culpabilité, etc. quoi. C'est chouette.
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1: Bonjour à tous. Douloureux, l'aphe te fait saliver et selon sa situation dans la bouche nous empêche de bien prononcer certaines syllabes, voire de mastiquer les aliments. Vous en présentez souvent ? Il existe sans doute une explication. Un aphte buccal, c'est une ulcération, c'est-à-dire une lésion située dans la bouche, le plus souvent à l'intérieur des joues. Sa forme est ronde ou ovale, ses bords nets. Quant à sa taille, elle varie généralement entre 1 mm et 1 cm. Rassurez-vous, l'aphte est bénin et non contagieux. Mais chez certaines personnes, l'aphte a toutefois tendance à se manifester un peu trop fréquemment. Les spécialistes parlent alors d'aphtose buccale récidivante. Son origine précise n'est pas connue, mais sachez qu'il existe de nombreux facteurs prédisposants. À commencer par la génétique. Un traumatisme, qu'il soit causé par la mastication ou encore le brossage des dents, peut aussi faire le lit d'un aphte. Le stress chronique ou aigu, en lien par exemple avec le décès d'un proche ou une période d'examen, peut aussi en être responsable. Le manque de sommeil provoque de son côté un possible affaiblissement du système immunitaire qui favoriserait l'aphte. Certains aliments, tels que les fromages à pâte dure, les fruits secs, les fruits crus non pelés, en particulier les tomates et les raisins, faciliteraient également la survenue des aphtes. Enfin, des carences nutritionnelles, notamment en fer, folate, vitamine B1, B2, B6, B12 et en zinc, certains médicaments comme les anti-inflammatoires non stéroïdiens ou les bêta-bloquants et même le cycle menstruel auraient leur rôle à jouer dans l'apparition des aphtes. 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
1: Nous commençons à Marseille, au FRAC Sud, cité de l'art contemporain qui accueille jusqu'au 5 juillet l'exposition collective Toc Toc. Portée par les artistes en formation du CFPI, le certificat de formation de plasticien intervenant, cette exposition résonne comme une invitation à franchir un seuil et à entrer dans des univers singuliers. Conçue comme un espace de passage, elle explore les notions d'ouverture, de rencontre et de perturbation, entre accueil et intrusion. Sculpture, installation, formes hybrides et gestes performatifs, autant de pratiques contemporaines qui témoignent de la richesse des démarches menées et de la diversité des regards portés sur le monde. À Paris, le musée Mayol consacre une grande exposition à Gianni Versace, figure flamboyante et visionnaire de la mode internationale. Né en 1946 et disparu en 1997, Versace a marqué son époque par une esthétique audacieuse, où se rencontrent glamour, sensualité et opulence baroque. Près de 450 pièces sont réunies, créations originales, accessoires, croquis, photographies, vidéos et interviews. Dans une scénographie pop, le parcours révèle une mode nourrie d'histoire et de culture populaire. Du modernisme italien aux références à l'Antiquité, du barocco aux influences du pop art. L'exposition rappelle aussi le rôle déterminant des supermodèles dans l'émergence d'une nouvelle ère de la mode. Direction Nice au musée Masséna pour l'exposition « Nice, ma ville, mes jardins ». Une invitation à redécouvrir l'histoire d'une ville qui s'est construite avec et par le végétal. Des restanques nourricières aux parcs contemporains, des jardins monastiques aux villas de villégiature, des potagers partagés aux paysages remarquables. À travers œuvres, archives, cartes et récits, le musée propose une promenade sensible et historique au cœur d'un

0: rare que Rousseau ait confectionné pour populariser l'étude du monde végétal. Des plantes originales, leurs catalogues et des ouvrages botaniques sont présentés dans les vitrines de la bibliothèque, offrant un aperçu rare de la passion végétale du philosophe. Jamais la nature ne nous trompe. Une devise rousseauiste plus que jamais d'actualité. Et enfin, à Lausanne, le MUDAC propose une plongée étonnante dans la collection de Pierre Rosenberg à travers plus de 300 animaux en verre. L'exposition « Et nous, alors ?» interroge le rapport complexe et ambivalent de l'humain au vivant. Diversité des formes, des expressions, des attitudes, ces œuvres révèlent à la fois une fascination pour la faune et une volonté de l'apprivoiser, voire de la domestiquer. Un film réalisé spécialement pour l'occasion dévoile le palazzo vénitien du collectionneur, où ces animaux de verre habitent chaque recoin de l'architecture, imprégnant l'atmosphère d'une présence à la fois douce et mystérieuse.
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2: Bonjour à tous. C'est un véritable coup de tonnerre. Près de 6 ans après la disparition de Delphine Jubilard dans le Tarn, Cédric Jubilard aurait reconnu sa responsabilité à ses avocats. Une information dévoilée par la Dépêche. Le plaquiste aurait donc avoué les faits dans une lettre manuscrite. Il expliquerait qu'une nouvelle dispute a éclaté entre lui et Delphine ce jour-là. Il n'a en revanche donné aucun détail sur comment il a tué son épouse ni où il a caché son corps. Il dit réserver ses informations à la justice selon ses deux avocats. Un rebondissement qui intervient 2 mois avant l'ouverture de son procès en appel. Et Jérôme Barella a été extrait de sa cellule ce matin, selon BFM TV. Le principal suspect dans la mort de Liana dans le Gers doit en effet participer à une perquisition au sein de son domicile. D'importants moyens de gendarmerie sont déployés sur place. L'actualité ce matin, c'est également Laurent Nunez attendu sur le front de l'incendie dans les Pyrénées-Orientales. Le ministre de l'Intérieur doit se rendre sur place dans l'après-midi alors que les flammes progressent toujours. Elles ont parcouru plus de 4 600 hectares depuis ce week-end. Plus de 10 000 personnes ont été évacuées. Des incendies également dans l'Hérault. Plus de 30 départs de feu ont été constatés dans le département ce dimanche. Le préfet demande d'ailleurs aux employeurs de libérer les pompiers volontaires. Des feux attisent notamment par les fortes températures et ça ne devrait pas s'améliorer. 16 départements sont en alerte orange canicule sur la façade ouest du pays et dans le sud-est. Et le thermomètre pourrait monter à certains endroits jusqu'à 40 degrés. Une foule immense à Téhéran. Le cortège funèbre de l'ayatollah Ali Khamenei a débuté ce matin dans les rues de la capitale iranienne. Il s'agit du 3e jour de ses funérailles d'État conçues comme une démonstration de force et d'unité par le pouvoir. Et puis le Tour de France. Hier, c'est Isaac Del Toro, coéquipier de Tadej Pogacar, qui s'est imposé à Barcelone. Aujourd'hui, le peloton arrive en France, mais c'est une arrivée perturbée par les incendies dans les Pyrénées-Orientales. Si le parcours est maintenu, la course se fera sans public ni caravane dans sa partie française. Excellente matinée. À tous.
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3: Michael avait une très belle jument qui un jour disparut. Et aussitôt, les villageois, les amis de son entourage sont venus avec beaucoup de compassion et de sympathie lui dire « Pauvre Michael, pauvre Michael, quel malheur !» Et Michael resta zen devant ce flot d'attention et d'affection. Le lendemain, la jument revint avec 4 étalons. Et de nouveau, les villageois étaient là, et cette fois-ci, avec sourire pour lui dire « T'es un béni des dieux, Michael. Quel bonheur !» Michael resta zen. Et voilà que son fils, qui nettoyait ses étalons, reçut un coup de sabot à la jambe et il se fractura sa jambe. Et de nouveau, les amis sont là, avec la même plainte. Pauvre Michael. Ce dernier ne changea pas son attitude. Il resta zen. C'était la guerre. Un inspecteur passa dans toutes les maisons et exigea que tous les jeunes gens de l'âge de Michael soient enrôlés. Et Michael échappa parce qu'il était dans un plâtre. Et de nouveau, les villageois sont venus en disant que t'es béni, Michael. Tes parents sont heureux. T'es choisi, t'es un élu. Et Michael resta zen. Quelle est la leçon de cette histoire ? Il faut accepter la vie dans ses alternances. Les jours se suivent et ne se ressemblent pas. Parfois, nous sommes un peu frustrés car ça nous paraît injuste. Mais il faudrait surtout laisser l'histoire s'achever et ne pas se presser à tirer trop vite des conclusions, à passer d'un flot de bonheur à un flot de malheur, sans tomber dans les extrêmes.
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2: Bienvenue à tous pour ce nouveau numéro de l'Instant Bible. Nous sommes très heureux de vous retrouver pour évoquer la Bible. Alors la Bible, mais pour tous. Et avec moi, je suis aujourd'hui en compagnie du pasteur Pascal Rodet. Bonjour Pascal.
3: Bonjour.
2: Et en compagnie du pasteur Jethro Camille. Bonjour Jethro.
4: Bonjour Stéphane, bonjour tout le monde.
2: Messieurs, vous avez accepté le challenge d'essayer de rendre la Bible accessible à tous. C'est parfois un peu compliqué, mais on y arrive. Et aussi, surtout, de nous expliquer ce que la Bible renferme, au fond. Pascal Rodet, je me tourne vers vous. Vous pensez qu'un livre vieux de plus de 2000 ans, parce que c'est le cas de la Bible, hein, peut encore parler à notre époque, nous révéler des choses, nous apporter des enseignements ?
3: Alors, je crois qu'elle profondément, elle est encore d'actualité pour la simple et bonne raison, c'est que les personnes qui sont dans la Bible, c'est l'histoire de la vie de ces personnes. Et la vie, qu'elle soit il y a 2000 ans ou qu'elle soit aujourd'hui, c'est la vie de toute personne qui doit à la fois découvrir la joie, mais se confronter à la difficulté de la vie. Et donc, c'est la même chose encore aujourd'hui.
2: Pour vous, ça n'a pas changé?
3: Il y a des adaptations, bien sûr. C'est pas la même culture, c'est pas la même actualité, c'est pas... Mais les résultats sont très similaires de l'époque ou de maintenant.
2: Pasteur Camille, je me tourne vers vous. Vous êtes d'accord sur ce point avec le pasteur Rodet ?
4: Oui, qu'on lit la Bible correctement, en particulier les passages les plus compliqués, c'est d'une richesse absolument prodigieuse. Disons simplement que quand on la lit mal, on peut faire des contresens, on peut se retrouver complètement has-been avec des choses vieilles de 2000-3000 ans, mais qu'on lit bien et qu'on sait contextualiser, c'est extraordinairement riche et encourageant.
2: Alors aujourd'hui, pasteur Camille, on résume souvent notre vie avec une formule que tout le monde connaît, métro, boulot, dodo. Vous pensez que dans la Bible, on a quelque chose qui est en rapport justement avec cette routine quotidienne de la vie ?
4: Aussi bien dans les aspects négatifs que dans les aspects positifs. Par exemple, dans les aspects négatifs, il y a le peuple d'Israël qui a été esclave pendant 400 ans. 400 ans à construire jour après jour et dans une routine terrible, éprouvante. Prendre les coups de fouet, les insultes, avoir parfois des viols, des massacres. Vraiment une routine épouvantable. Et puis il y a aussi des gens qui sont dans une autre routine, une routine de suropulence. Je pense notamment à un passage très joli du prophète Amos, dans lequel Amos reproche, fait des reproches à ce qu'on pourrait qualifier de supercapitalistes. Des gens qui spéculent, qui deviennent riches sur la tête des pauvres et qui sont dans une sorte de routine de profit et d'abus sur les autres. Oui, donc la Bible parle de situation de routine, clairement.
2: Et alors, Pascal Rodet, est-ce que dans la Bible, on a l'exemple d'un personnage qui était dans son ronron quotidien et qui, d'un coup, décide d'arrêter de subir sa vie pour la prendre en main ?
3: Alors, il y en a plusieurs dans la Bible de ces personnages-là. Ronron quotidien, on n'a pas forcément l'exemple profond de cette routine. Mais en tous les cas, il y en a un qui a profondément changé son orientation de vie, c'est Abraham, qui, il était bien, il était dans sa ville, il était au milieu de l'endroit où il est né, etc. Et d'un seul coup, hop, il change parce que il sent un appel de Dieu en disant, ben voilà, tu vas ailleurs. Tu vas faire ta vie ailleurs.
2: Et dans quel passage de la Bible est-ce qu'on trouve d'Abraham ?
3: La vie d'Abraham, c'est dans le livre de la Genèse. C'est le premier livre de la Bible. Si on prend un des passages de cet exemple-là, c'est dans la Genèse au chapitre 12. Je lirai les quatre premiers versets. Le Seigneur dit à Abraham, « Quitte ton pays, ta famille et la maison de ton père, puis va dans le pays que je vais te montrer. » Je ferai naître de toi un grand peuple, je te bénirai et je rendrai ton nom célèbre. Je bénirai les autres par toi. Je bénirai ceux qui te béniront, je maudirai celui qui te maudira. Par toi, je bénirai toutes les familles de la terre. Là, c'est un appel assez fort qui est fait de Dieu pour un homme qui, on ne sait pas d'où il est exactement, si c'est un intellectuel ou si c'est... Un simple éleveur ou agriculteur. Mais voilà, cet homme a été choisi et il a une mission à apporter.
2: avant d'aller plus loin dans le développement de ce texte, je pense qu'il est important de prendre conscience du contexte dans lequel se trouve ce fameux Abraham. Alors, pasteur Camille, est-ce que vous pouvez nous expliquer quelle est la vie à l'époque d'Abraham ?
4: Eh bien, à l'époque, la vie d'Abraham, c'est celle de la vie de tous les habitants du bassin mésopotamien. Donc, il était probablement agriculteur ou cultivateur, éleveur de bétail, ou alors artisan, je ne sais pas trop en fait. Simplement, à l'époque, les gens vivent dans une société qui est potentiellement fragile. Il y a pas mal de guerres, il y a des petits roitelets qui se font la guerre. Quelque part aussi, une forme de géopolitique de la foi. C'est-à-dire que c'est une notion très simple, c'est que je fais la guerre à Pascal. Moi, je suis par exemple un adorateur d'Ishtar. C'est un adorateur, par exemple, de Dieu. Et si je fais la guerre et que je le bats, ça veut dire que mon Dieu est plus fort que son Dieu et que Ishtar a battu l'Éternel. Donc, ces gens vivent dans cet univers mental dans lequel il y a une forme de précarité. La vie n'est pas si simple pour eux. Et ma foi, Abraham avait une vie comme celle de tous ses contemporains.
2: Alors, pasteur Rodé, ça veut dire qu'à cette époque-là, tout le monde était croyant ?
3: Tout le monde était croyant en quelque chose. Et comme l'a bien rappelé Jethro, ben, y a des noms de dieux qui apparaissent. Hein. C'est une multiplicité de dieux.
2: Donc il n'y a pas encore la notion du dieu unique ?
3: C'est le début dans ces pays-là, en tous les cas. Et c'est entre autres Abraham qui va avoir cette notion-là d'un dieu unique. Et tous les autres avaient des dieux de différentes sortes.
2: Et Abraham, on sait quel était son dieu ?
3: Avant, non. On suppose qu'il y avait ce côté où il y avait déjà une tradition qui vient justement de sa famille, puisque Adam et Ève, c'est quand même avant. Il y a donc tout un espace entre Adam et Ève et Abraham, où il y avait une tradition d'un seul Dieu, de croyants qui avaient qu'un seul Dieu, le Dieu, l'Éternel.
2: Et donc on ne sait pas grand-chose sur la relation qu'Abraham avait justement avec ce Dieu ?
3: Pas avant cet appel, en effet, c'est quelque chose qui faisait partie de la routine de tous ceux qui croyaient en un seul Dieu, le Dieu créateur, le Dieu de l'Éternel. La notion d'Abraham arrive parce qu'il y a cette notion où Dieu, justement, ce Dieu unique, lui dit, maintenant, tu vas quitter ton foyer.
2: Et alors, est-ce que vous pouvez revenir sur ce que Dieu demande à Abraham, justement, qui est assez saisissant quand même.
3: Alors, c'est assez saisissant, c'est vrai, pour plusieurs raisons. Si on reprend en effet le texte, il y a deux, trois notions ici qui sont importantes. Et il y a la notion de quitter. Et alors, dans le texte, c'est très intéressant parce que l'Éternel lui dit, tu quittes ton pays, ta famille, ta maison, ton père.
2: Ça rigole pas. Hein.
3: Ça rigole pas. Hein, c'est assez intéressant. Mais c'est aussi dans cette phrase qui est dite par Dieu, c'est tout son univers qu'il doit quitter. C'est tout ce qui est de sa racine, de ses racines, de tout ce qui est non seulement sa famille, mais aussi tous ceux qui sont autour de lui, puisque c'est quand même quitter le pays.
2: Et qu'est-ce qu'on doit comprendre, au fond, avec cette demande que Dieu fait à Abraham ? Quel est le sens de cette demande ?
3: Alors il y a ici, on le sait après, hein, mais je pense que au moment où Abraham a reçu l'appel, il n'était pas au courant de tout ça. Hein. On le sait après, c'est Dieu qui désirait véritablement dire, là où tu es, tu ne vas pas pouvoir grandir correctement. Moi, je t'offre quelque chose de nouveau. C'est d'ailleurs la deuxième élément dans le texte qui est annoncé. Il dit pourquoi ? Dieu lui dit, voilà, tu vas devenir par qui je vais pouvoir bénir les autres. Donc et c'est quand même quelque chose, une mission très, très importante, très belle.
2: Alors, pasteur Camille, justement, Pascal Rodé vient d'utiliser le mot mission. Vous pensez que Dieu donne une mission à Abraham ?
4: En fait, une vie qui n'a pas de mission, ce serait une vie qui n'a pas de sens. Et Abraham reçoit quelque part l'injonction de se déplacer physiquement pour aussi symboliser un déplacement spirituel, psychologique et mental. Et une vie qui est en mouvement, c'est une vie qui est belle, c'est une vie qui a de la profondeur, une vie qui stagne, si Abraham était resté toujours au même endroit, c'est quelque chose qui ne l'aurait pas aidé à grandir, à être bien dans sa vie. Donc oui, Dieu confie une mission incroyable à Abraham, être en bénédiction aux autres. Alors, à tous les habitants de la terre, c'est quand même extraordinaire.
2: Alors donc, cette mission donne un sens à la vie d'Abraham. Et on constate quels sont les changements qui sont opérés dans la vie d'Abraham à ce moment-là ?
4: Pas à ce moment-là, mais en fait, il y a deux dimensions. à cette mission, une dimension directe, va, témoigne de qui je suis autour de toi, fais du bien aux autres, et puis une dimension indirecte. Parce que au travers d'Abraham, il y a tout un peuple qui va être issu, et qui va être le peuple d'Israël, on va venir, et de ce peuple d'Israël va venir celui qu'on appellera plus tard dans la Bible le sauveur de l'humanité, Jésus-Christ. Donc je ne vais pas développer parce que ce n'est pas le sujet d'aujourd'hui, mais de manière directe, Abraham est en bénédiction aux autres, et de manière indirecte aussi.
2: Donner un sens à sa vie, c'est là où finalement on rejoint cette notion évoquée en début d'émission, qui était le fait que la Bible, qui est un livre vieux de plus de 2000 ans, nous parle encore aujourd'hui. Dans l'exemple qui nous est donné, on s'aperçoit que Dieu parle directement à Abraham pour lui donner cette mission et donner un sens à sa vie. On peut s'attendre à ce que Dieu, aujourd'hui, nous parle encore directement comme ça pour nous donner une mission. Alors, je me tourne vers vous deux à la fois. Pascal Rodet.
3: Moi, je crois profondément que Dieu nous appelle encore à cette mission. Rien que le fait de dire... de lire la parole de Dieu, de lire les évangiles, de lire la vie de Jésus, et qui me dit je suis venu pour toi, fais le bien autour de toi, c'est une mission. Et c'est quelque chose qui doit nous interpeller en disant la vie a un sens à partir du moment où je comprends l'appel que Dieu me donne au travers du Christ, au travers de ce que je peux lire dans la Bible. Dieu me dit va et partage la joie, la paix et le salut que j'ai offert à tout le monde.
2: Et vous, Pascal Rodet, quel est l'appel que vous avez reçu de Dieu? Quelle est la mission dont vous vous êtes investi par Dieu?
3: J'ai reçu l'appel pour moi comme étant à plein temps au service de Dieu. C'est-à-dire que, voilà, en tant que pasteur, j'ai vraiment reçu cet appel où il me dit, vas-y, prends pleinement ta vie et occupe-toi durant tous les moments de ta journée pour les autres, pour la parole et partage. Partage comme dès que tu peux, partage cette relation que tu as avec moi, fais-le découvrir aux autres. Pour moi, ça, c'est mon
2: c'est la mission à laquelle vous avez été appelé par Dieu.
3: Pour moi, oui.
2: Et pour vous, pasteur Camille, quelle est la mission que Dieu vous a confiée?
4: Bien, à mon sens, la première mission que j'ai reçue, c'est de prendre soin des miens. Prendre soin de ma femme, de mes enfants. La mission, c'est un grand mot qui peut recouper plein de réalités très différentes. Il n'y a pas besoin de partir dans le désert, en Papouasie-Nouvelle-Guinée ou dans des pays reculés, très lointains, etc. En fait, la mission, elle commence par des choses toutes simples, avec les gens qui sont autour de moi, comment je les traite, comment j'en prends soin, comment je me mets à leur disposition, comment est-ce que je leur fais du bien. Et puis, ça peut être après plus. Dans mon cas, j'ai été appelé à être pasteur. Et puis, un pasteur un petit peu spécialisé dans la technique, en plus. Voilà, donc j'ai reçu une mission un petit peu particulière, mais ça aurait pu être toute autre chose, dans n'importe quel autre métier. Il y a une manière d'être, de vivre, qui fait que notre vie a du sens et qu'elle est conforme à la mission que Dieu nous confie.
2: Et donc, en rapport avec cette mission, votre vie a changé concrètement?
4: Radicalement. J'étais un petit fêtard, c'était les boîtes de nuit, l'alcool, les filles, etc. C'était pas très intéressant, en fait, très banal, quoi. Et surtout, aucun sens. Et maintenant, j'ai la joie de parler de Dieu, j'ai eu la joie de faire des visites. C'est ce que je préfère dans le pastoral, les visites. Quand tu vas visiter des gens, des papis, des mamies, des jeunes, des moins jeunes... et que tu partages un moment de fraternité, parfois d'aide, parfois d'écoute. C'est très très riche et ça fait vraiment du bien de faire du bien aux autres.
3: C'est ce qu'on trouve d'ailleurs chez Abraham, parce que quand on y réfléchit, Abraham est considéré comme le père de tous les croyants. Mais quand on regarde sa vie, il a fait ni plus ni moins que des rencontres. Il n'y a pas eu... véritablement de grands miracles comme Jésus ou comme Moïse. Abraham a vécu sa foi avec Dieu au sein de sa famille, quand il a rencontré des rois, quand il est passé d'un pays à un autre, il a simplement témoigné de sa vie. Je pense que ça, c'est déjà un sens premier pour toute personne.
2: Alors à vous qui nous écoutez et qui cherchez encore un sens à votre vie, eh bien, je vous souhaite de pouvoir entendre la mission à laquelle Dieu vous appelle. Si vous souhaitez en savoir plus ou revenir sur les textes qui mentionnent la vie d'Abraham, eh bien, nous avons le plaisir de vous offrir une Bible avec notre partenaire Hope Bible afin de pouvoir vous y replonger. Il vous suffit de nous la demander aux coordonnées qui seront mentionnées juste après cette émission. Merci beaucoup, pasteur Camille.
4: Merci.
2: Merci, pasteur Rodet, d'être venu pour cette émission nous parler eh bien, de cette histoire de la vie d'Abraham. Et puis, on se retrouve eh bien, la semaine prochaine pour aller un peu plus en avant dans la mission que Dieu confie à Abraham. Merci beaucoup. Au revoir. À bientôt.

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0: colorés, du sélénium et des antioxydants en bonne quantité. Il a un bon rapport calcium-phosphore. Il est peu calorique, ses fibres favorisent le bon fonctionnement du système digestif.
1: Donc il y a plein d'avantages à consommer du chou.
0: Déjà, pourquoi je vous parle du chou? Et en plus, c'est un très bon aliment, un très bon légume, hein, assez connu d'ailleurs.
1: Il a toujours bonne presse, le chou?
0: Il a pas bonne presse pour les personnes qui ne digèrent pas très bien. Alors pour ces personnes-là, qui ont des difficultés à digérer le chou, il est conseillé, on appelle ça de le blanchir, jusqu'à dans 3 os, hein. Il y a pris de le cuisiner, voilà. Mais on peut l'utiliser aussi cru, le chou, il est de... Bon, et des fois, on peut commencer par un tout petit peu, et petit à petit, accoutumer son corps aussi au chou.
1: D'accord.
0: Utiliser aussi dans les jus de légumes, une petite feuille de chou dans les jus de légumes, doucement le saliver et s'accoutumer au chou.
1: Et alors, comment est-ce qu'on peut le consommer, ce chou, le cuisiner
0: Alors, bon, comme je vous ai parlé tout à l'heure, je vous ai dit qu'il fallait le faire blanchir pour éliminer les éléments à l'intérieur qui sont le soufre particulièrement, qui est responsable des problèmes digestifs. Hein. Et en même temps, pour contrer les odeurs du chou, par exemple du chou-fleur, si vous faites un chou-fleur à la vapeur ou bouilli, vous émettez un quignon de pain sec, ça absorbe les odeurs. Et le chou, ben, il s'accommode de mille façons.
1: D'ailleurs, il y a beaucoup de variétés de choux aussi.
0: Beaucoup de variétés de choux.
1: Brocoli, voilà. Chou Bruxelles, oui. Chou rouge, chou blanc, chou chinois, chou fleur.
0: Le petsai, c'est le chou chinois. Ouais. Tout à fait. Bon, le chou, c'est la base de notre alimentation, le chou. Hein. Dans certains pays, manger presque que ça avec les pommes de terre. Hein.
1: Ah oui, oui. Donc il faut en manger plusieurs fois par semaine ou au moins une fois par semaine.
0: Oui, au moins une fois par semaine, le chou. Cru, cuit.
1: Surtout en hiver, non?
0: Et surtout en hiver, et c'est pas un légume qui nous ruine, le chou n'est pas très cher, et il s'accommode, comme je vous disais tout à l'heure, de mille façons, en poté, en soupe, en gratin, en salade, seul ou avec d'autres légumes. Ou en jus, hein, comme je disais tout à l'heure.
1: Ah oui, oui, oui, oui. Vous avez une recette à base de chou à nous proposer aujourd'hui?
0: Une petite recette. L'autre jour, je vous ai donné la recette du chou rouge.
1: Oui, c'est vrai, oui.
0: Là, je vais vous donner une petite salade toute simple aussi. C'est une salade de chou rouge et blanc. C'est très joli, hein, le mélange du chou rouge et blanc. Vous la préparez une demi-heure avant le repas pour qu'il puisse un petit peu ramollir, macérer. Vous coupez fin le chou, bien frais. Et vous coupez une pomme en petits morceaux. Et dans un saladier, vous mélangez avec des cerneaux de noix, du jus de citron ou du vinaigre de cidre, de l'huile d'olive, une pointe d'ail, une pincée de cumin pour aider à la digestion. Vous remuez et vous laissez au frais une petite demi-heure avant le repas.
1: Donc c'est déjà une bonne petite salade.
0: Oui, c'est une bonne petite salade qui est vite préparée et vraiment bénéfique pour la santé.
1: Bon, bien, on retient cette recette. On vous rappelle que si vous souhaitez avoir plus d'informations sur les recettes qui sont données dans Top Cuisine, eh bien, c'est très simple, il vous suffit de nous écrire à l'adresse qu'on vous donnera un petit peu plus tard. Merci, à bientôt, Corinne.
0: Au revoir.
1: Au revoir,
0: merci à vous.
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1: Carla, est-ce que tu aurais une promesse qui est tirée de la Bible? On est là dans cette chronique de autour des promesses de la Bible. Quelque chose qui est en lien avec le thème du jour?
2: Alors justement, on vient de parler de fardeau, de quelque chose qui s'accroche à nous. C'est vrai que la culpabilité, des fois, elle est comme une ombre qui est là, vraiment accrochée à nous. On repense à ce qu'on aurait dû faire, à ce qu'on aurait dû parler, ou pas parler. Et même quand tout le monde semble avoir oublié, nous, on se rappelle encore. Et puis, j'ai cherché un peu de promesses et puis j'ai retrouvé une qui, pour moi, ça m'a fait sens. Et elle se trouve dans le livre de Psaume 103, du verset 10 à 12, et dit comme ça, « Il ne nous traite pas selon nos péchés, il ne nous punit pas selon mon iniquité. Autant les cieux sont élevés au-dessous de la terre, autant sa bonté est grande pour ceux qui le craignent. Autant l'Orient est éloigné de l'Occident, autant il éloigne de nous nos transgressions. » Vous entendez? Il ne nous traite pas selon nos fautes. Et puis, Dieu ne garde pas un registre pour nous faire payer où tout est enregistré, tout ce qu'on a fait. Il choisit de nous aimer avec une grâce démesurée. Et c'est ce que tu as. Et c'est toi qui, des fois, n'arrive pas à oublier. Et lui, il a déjà éloigné aussi loin que possible. Là, c'est écrit de l'Orient à l'Occident. C'est l'infini. Alors, pourquoi continuer à porter un fardeau que Dieu lui-même a déjà déposé loin de toi? Aujourd'hui, je crois et j'ai choisi de croire en cette promesse. Et toi, tout n'est pas défini, tout n'est pas ma faute pour son pardon. Donc, et toi, cher auditeur, je te partage avec toi cette promesse pour déposer ta culpabilité envers lui.
1: Amen. Et c'est drôle, ça me fait penser ce que tu dis à une vidéo que j'ai trouvée des fois sur les réseaux sociaux qui montre deux hommes en blanc qui sont dans un genre de salle toute blanche, toute parfaite, et puis ils vérifient l'accès au paradis. Alors, y a une file de gens qui attendent avec leur dossier à la main, le dossier de leurs bonnes et leurs mauvaises actions. Et l'un après l'autre, ils se présentent devant ces deux hommes. Ils remettent les fameux dossiers, donc plus ou moins gros en fonction des péchés et des bonnes actions sur terre. Et puis ces deux hommes lisent le dossier et invitent le pécheur à se tenir sur une grande balance du ciel qui a deux gros marqueurs. Alors en vert, les bonnes actions, en rouge, les mauvaises.
3: Ah,
1: et puis selon le poids, vers où je vais tendre, quoi. Est-ce que ce sera le paradis ou pas du tout? Et évidemment, ça tombe tout le temps du côté des mauvaises actions, parce qu'une seule mauvaise action ne convient pas. La Bible dit, le salaire du péché, c'est la mort. Et puis finalement, on se rend compte qu'à ce moment-là, quand les gens ont choisi Jésus, il y a Jésus qui débarque comme ça, et qui dit, mais il est avec moi. Alors tout le monde se dit, ah, il est avec Jésus celui-là. Qu'importe la taille du dossier, d'un coup, ça ne devient plus tout à fait important. Et puis ces deux hommes demandent à Jésus de monter sur cette balance. C'est plus l'homme qui doit grimper sur cette balance,
3: Jésus à la place.
1: C'est Jésus. Et évidemment, quand Jésus monte sur cette balance, eh bien, c'est tout vert, tout va bien, et Jésus accompagne cet homme dans le paradis. Je trouve que c'est hyper intéressant, et ça nous montre vraiment, comme tu disais, ce Jésus qui ne nous traite pas selon nos fautes, mais qui, par son amour, vient payer le prix et nous offrir une vie avec un peu moins de culpabilité, etc. quoi. C'est chouette.
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0: Alors bien sûr, c'est un moment, c'est aussi une fête, mais c'est surtout une exposition qu'on va découvrir en compagnie d'Anne-Sophie Nival. Vous êtes photographe, pas seulement, bien sûr, et vous proposez trois expositions en fait, parce que ce sont dans trois lieux différents, le Temple de Provence, le Temple de Magnan, et ici, on est dans le Temple de Grignan. Bonjour à vous.
1: Bonjour.
0: Merci de nous accueillir pour cette expo qui sera jusqu'en juin, je crois.
1: Jusqu'au 14 juin.
0: 200 ans du protestantisme. Alors, il y avait quand même des angles différents. Vous allez nous parler un peu déjà peut-être de ce rapport. On vous a choisi, vous n'êtes pas forcément protestante, on vous a choisi pour vos talents de photographe. Peut-être un mot sur ce que vous avez choisi de faire et de partager, parce que c'est ça la photo, n'est-ce pas ?
1: Oui, alors effectivement, la photo, c'est d'abord le partage et d'aligner la tête, les yeux, le cœur. Et en fait, il y a trois expos, donc c'est une trilogie. On parle d'abord de diaconie, on parle de symboles du protestantisme, et ensuite il y a une troisième série sur l'architecture. Donc tout ça, c'est une balade pour moi dans l'histoire et dans une balade culturelle aussi à Marseille, à travers trois exercices photo, puisqu'on a de la photo documentaire, de la photo sociale, de la photo plutôt artistique sur l'architecture et de la photo nature morte sur les symboles.
0: Quand vous dites ça, ça veut dire que ce sont trois angles, trois façons de regarder ou de prendre des photos différentes.
1: Tout à fait, c'est trois exercices photo complètement différents.
0: Et là, on est dans ?
1: Alors là, ici, on est dans l'expo sur la diaconie. Donc, on est dans la photo documentaire, photo sociale.
0: Alors, diaconie, alors ça c'est une terminologie qui est un peu religieuse, ça veut dire quoi ?
1: Alors c'est de la en fait j'ai visité six associations qui œuvrent pour le bien-être de personnes qui sont dans des situations précaires, plutôt des actions sociales.
0: Donc c'est aussi du reportage, c'est-à-dire que vous venez à plusieurs reprises pour rencontrer, pour dialoguer et pour photographier.
1: Ouais, c'est une méthode très immersive que j'ai voulu et que j'ai défendue. Donc c'est quand même 30 jours de reportage quasiment non-stop. Mon approche est la suivante. En fait, quand j'arrive dans une association, je commence par échanger, dialoguer avant de faire le premier clic. Il faut avoir de la confiance des personnes qui sont pas habituées à être photographiées, et je dois comprendre ce qui se joue dans le lieu dans lequel je suis accueillie. Le brief, c'était de mettre en avant l'accueil inconditionnel, qui est vraiment propre aux protestants. Et j'ai plutôt mis l'angle, c'est de mettre en avant plutôt les bénéficiaires des associations et non pas forcément les encadrants, même si on les devine, mais de mettre en avant le lien social, les sourires, la vie.
0: Vous dites qu'il faut un peu de temps, c'est une sorte d'immersion pour comprendre peut-être quels sont les enjeux, qui fait quoi. On ne peut pas comme ça en premier regard, c'est comme quand on visite une maison et peut-être qu'on veut l'acheter, il faut venir plusieurs fois. Là, c'est un peu la même chose, on doit un peu s'immerger.
1: Oui, c'est ça, il faut y venir plusieurs fois. Des fois, il y a un peu de frustration parce que le temps était compté pour le projet. Mais dans l'idéal, effectivement, je m'immerge et je peux passer une première heure sans faire de photos. Parce que j'observe, je documente, je pose des questions. J'ai une approche journalistique quand je fais ça.
0: Et le côté social et l'accueil, on est à Marseille, donc on est d'ailleurs en centre-ville, quasiment ici, ville de passage, ville aussi de souffrance, mais ce n'est pas la souffrance que vous photographiez, ce sont souvent des sourires, Anne-Sophie.
1: Oui, je n'ai pas voulu avoir une approche misérabiliste, ce n'était pas du tout l'idée, et puis je ne fais pas du tout ce genre de photos. J'y vois, alors quand il y a des enfants, c'est peut-être plus facile d'y voir de la vie, du mouvement, du rythme, mais dans toutes les sites que j'ai visités, j'essaye de voir le côté esthétique. C'est peut-être pas le mot n'est peut-être pas adapté, mais la vie, ce qui se trame entre les gens en fait. Donc c'est pour ça qu'il y a beaucoup de sourires, parce que les gens en fait, enfin ils viennent là pour se ressourcer assez simplement.
0: Anne-Sophie Nival, vous n'êtes pas d'origine protestante. Et si on vous parle du protestantisme, il y a toute une histoire, depuis des siècles. On imagine la théologie, les oppositions et autres. Et vous avez découvert aussi un monde, ce monde peut-être de la gratuité, parce que là, on n'est pas là justement pour de la théologie, on n'est pas là pour convertir, on est dans la simplicité. Qu'est-ce que vous avez, au fil des rencontres, découvert ?
1: Ce qui m'a surpris, c'est de voir le travail des encadrants, en fait, qui est axé sur l'autonomie des bénéficiaires. Les bénéficiaires peuvent parfois venir chercher un colis, un panier garni gratuit, mais ce n'est pas

0: le centre du débat, je dirais. Les encadrants font tout pour autonomiser les bénéficiaires, donc que ce soit des enfants, c'est eux qui débarrassent, c'est eux qui font le service dans la cantine, mais ça peut être aussi au niveau de l'épicerie autogérée à Marabanne. Là, ils apprennent à compter, à gérer des stocks, à gérer des relations avec des fournisseurs, à gérer des clients quand c'est le moment de la vente, à mettre des prix. Donc en fait, tous ces gens ont une vie très active dans l'association. Ils sont pas juste là pour recevoir. Et c'est ce qui crée le lien social aussi très fort.
1: Ce qui crée aussi la beauté d'une photographie lorsqu'on a un sourire ou lorsqu'on a un partage. C'est ce qui émane. Alors moi, j'ai choisi de vous mettre devant la dernière photographie. Alors c'est pas facile, parce que si vous faites la photo, c'est justement, on parle pas. On est là pour prendre un moment. C'est quoi d'ailleurs la photographie, Anne-Sophie ?
0: Bon, moi, j'aime bien reprendre ce que Cartier-Bresson disait, d'aligner la tête, le cœur et les yeux. Voilà, c'est ça la photographie.
1: C'est un moment aussi quand même, c'est un instant qu'on fige, qu'on arrête.
0: Oui, c'est sûr, on le fige, mais on est obligé de faire une sélection dans ce qu'on voit. Mais moi, je fais le clic quand il se passe quelque chose entre les gens. C'est la connivence et la connexion entre les gens qui m'intéressent.
1: Donc on appuie sur le bouton, mais on a quand même, c'est le sensoriel, c'est vous qui le ressentez.
0: Complètement. Mais d'où le travail immersif qui est très important.
1: Anne-Sophie, on a une photo d'une petite devant un radiateur et on a l'impression que c'est un mur blanc dans une chambre. Vous pouvez nous la décrire, cette photo, parce que c'est la dernière, ça veut dire que c'est un peu d'espoir aussi.
0: Alors, c'est une photo qui répond à la première photo. La première photo de l'exposition démarre par des enfants qui travaillent la terre dans un jardin partagé et surtout dans une cité à Marseille, dans le 15e arrondissement, qui est vouée à la démolition. Hein, il y a des bâtiments qui sont voués à être démolis très bientôt. Et en fait, la dernière photo de l'expo, je termine aussi par des enfants, mais avec un message d'ouverture et d'espérance, puisque la petite fille qui s'amuse avec son cerceau, ça s'amuse devant une fenêtre qui est grande ouverte. Alors c'est une fenêtre qui est dessinée sur un mur, mais voilà, il y a un soleil, il y a un ciel bleu qui est porteur d'un message positif.
1: Alors on va faire un peu le tour, parce que c'est vrai qu'on va pas mur par mur, mais en tout cas on va essayer de décrire, parce qu'il y a les tout petits, la pédagogie, la patience, je ne sais pas si ça se photographie, mais en tout cas, vous allez peut-être nous l'expliquer. L'accompagnement, vous l'avez dit, c'est ce qui vous avait surpris. Tout ça, et là, il y a quelques photos, on est vraiment avec les tout-petits. C'est plus facile avec des tout-petits, parce qu'en interview, c'est vraiment génial avec les tout-petits, radio en tout cas.
0: Pas facile, non. En photo, ça bouge partout. Et surtout, ça les amuse d'être photographiés. Alors, ils savent que je suis là et ils ne m'oublient pas, alors que les adultes arrivent à m'oublier beaucoup plus facilement. Donc, il faut que je joue le jeu aussi avec les enfants. Ils font des photos posées, ils s'amusent devant la caméra. Bon, voilà, c'est moins facile qu'avec des adultes, en fait.
1: Et vous jouez aussi, non pas avec les transparences, là, pour ces parties-là, mais plus avec le focus, ce que l'on voit derrière, ce qui est suggéré, ce qui ne l'est pas, avec l'espace, en tout cas.
0: Oui, dans la mesure du possible, j'essaye de rendre les lieux et les gens beaux, en fait.
1: Ah oui.
0: Mais oui, parce que il y a des effets de couleur, même en fait quand le lieu est, on va dire, j'allais dire dégueulasse, mais paf, un lieu dégradé, voilà. Ben moi, je vais y voir le petit point de couleur que je vais rattacher au point, le même point de couleur sur le pull, et moi je vais m'amuser avec les couleurs en fait entre le voilà qui se répondent. Donc là, par exemple, il y a une photo avec la petite fille qui nettoie la table sur laquelle elle a mangé. Ben bon, le cadre n'était pas super joli, mais en fait, je joue avec le rouge, le jaune, le bleu qui sont dans le cadre. Et finalement, c'est un univers complètement enfantin parce qu'on a plein de couleurs. Mais c'était pas évident de le voir comme ça au premier abord.

0: rendre le monde plus joli et rendre les gens plus beaux. On ne sait pas si on y arrive, mais c'est bien d'essayer en tout cas. Et avec la photo, c'est possible. On est avec Anne-Sophie Nivelle, vous êtes photographe et il y a une exposition, il y en a trois, dans trois temples différents à Marseille, dans le cadre des 200 ans du protestantisme. Vous m'avez dit, ce n'est pas facile, Anne-Sophie, de commenter son travail. C'est si difficile. Ben, c'est pour ça qu'on fait de la photo. On veut dire quelque chose, on ne va pas le raconter encore après.
1: Oui, mais c'est difficile de faire des commentaires parce que moi, la photo, pour moi, c'est vraiment une expérience très, très intime, en fait. Et c'est des moments dans lesquels je suis hyper concentrée et il n'existe rien autour de moi. Et je me connecte aux gens et aux lieux. Je ne sais pas comment expliquer ça, mais voilà, c'est un travail.
0: Ah, si, vous l'expliquez très bien.
1: Très intime, et du coup, quand je dois expliquer ma démarche, je n'ai pas forcément tous les mots pour l'expliquer, parce que je le fais de manière tellement intuitive que, voilà, les mots ne sortent pas naturellement.
0: Mais ce n'est pas évident, effectivement, mais Anne-Sophie, vous les montrez ces photos aux gens avec qui vous partagez, et on vous demande, vous leur demandez aussi un temps, et puis vous dites, vous prenez une photo, est-ce que vous êtes d'accord ou pas, ce n'est pas évident. Après, de leur montrer la photo, par exemple, ça vous fait plaisir ou non, c'est pour tout le monde, c'est quoi?
1: Ah non, mais j'adorerais leur montrer. Alors pour l'instant, l'exercice n'a pas été fait. Et par exemple, la photo devant laquelle nous sommes, c'est une de mes... Elle me regarde, ce qu'elle comprenne de ma démarche, que j'ai... maquille, qui coiffe, qui met le vernis à ongles, qui les rende belles. Et qui leur fait passer un moment suspendu, quoi. Et donc, c'est un moment hyper intime. On n'est pas dans une cuisine où ça papote, où on raconte les histoires de vie à travers l'alimentation. On n'est pas avec des enfants qui jouent et qui vont dans tous les sens. Là, c'est un moment très intime, très calme, hyper silencieux. Et donc, évidemment, j'avais demandé les autorisations pour photographier. Et là... je me suis rapprochée le plus possible de cette femme qui fermait les yeux. Et en fait, les massages qu'elle recevait sur la tête étaient tellement bons pour elle qu'elle en pleurait, en fait. Et moi, ça m'a évidemment très touchée. J'ai même eu la larme aux yeux pendant le reportage parce que j'ai compris ce que voulait dire l'atelier bien-être dans ce foyer. C'est-à-dire que c'était un moment d'apaisement et de libération pour elle. Et j'espère en tout cas que... on capte à travers la photo cet état intérieur que j'ai vraiment ressenti, moi aussi, comme une balle de ping-pong. Quoi.
0: C'est étonnant parce qu'on est bien loin du protestantisme, si on se dit 200 ans d'histoire, et en même temps, tellement proche de la réalité, sentir du bien-être et le partager lorsqu'on est du monde protestant dans ces associations.
1: Ouais, c'est ça. Mais c'est les protestants, c'est vrai qu'on m'avait donné dans le brief mettre en avant l'accueil inconditionnel, et je l'ai vraiment compris sur le terrain. Je le comprenais pas forcément avec les mots quand je lisais quelques textes, mais sur le terrain, oui, je vois très bien de quoi il s'agit maintenant.
0: Anne-Sophie, de manière globale, il y a beaucoup de portraits de femmes. Alors là, bien sûr, on est dans un espace d'esthétique, vous l'avez dit, dans l'intime, où on reçoit un massage, on imagine qu'on est loin des soucis, du stress, ça se trouve, on n'a pas de papier, etc. Et on accueille les gens dans ces associations, quelles que soient leurs origines et leurs conditions. Pas facile. Et puis, il y a un atelier de bricolage, et c'est encore des femmes. Comment vous avez senti cela aussi? Ça, c'est dans la relation d'aide aussi, peut-être?
1: Oui, alors c'est assez... c'était assez rigolo, parce que... Mais là encore, donc là, on parle d'une association qui aide les femmes à être autonomes dans leur propre logement, dégradé, et donc on leur apprend à faire des petits travaux de rénovation. Donc à réparer une fenêtre, à faire un petit placard, à réparer... Bon. Effectivement, c'est un atelier où il n'y avait que des femmes, avec la perceuse, elles ont scié du bois, elles ont... Et le but, en fait, là, c'était, quand j'y suis allée, c'était de créer, de construire un abri de jardin pour l'association qui les accueillait.
0: Il y a une photo là qui est quand même formidable, une femme avec un turban, vous l'avez pris en plus dans un angle pas possible... avec une précision dans ses lunettes et avec son...

0: en outil où en plus il y a la marque dessus juste devant, c'est formidable celle-là, c'est un moment.
1: Super. Ouais, c'est un grand moment. Mais elle s'éclatait, hein. Et il y avait tous les âges, c'était intergénérationnel, c'était hyper intéressant comme atelier.
0: Donc, on va peut-être avancer un tout petit peu sur une autre photo. Si vous m'avez dit, ah, celle-là, je l'aime bien, parce que c'était aussi des enfants. Ce sont des enfants qui jouent. C'est un moment de... Alors, des plus grands, hein, des plus grands. Là, c'est quoi? C'est la couleur que vous aimez aussi? C'est ce moment de... Bah, là, c'est facile d'avoir de la joie quand on est joyeux et qu'on joue.
1: Voilà, c'est ça. Alors après, vous parlez de couleur. Il y a un fil conducteur dans l'exposition qui est le rouge. Bon, je ne sais pas si
0: vous... J'ai failli vous le dire, hein, mais j'ai hésité.
1: Eh bien oui, mais c'est travaillé. Oui, effectivement. Là, c'était un atelier cirque, donc c'est pareil. Je vais aller chercher quand même des activités un peu originales. Et l'atelier cirque, je trouvais que c'était rigolo, enfin, pour les enfants. Ça met les enfants dans des postures qu'on n'a pas l'habitude de voir. Donc, tout de suite, ça fait des photos dynamiques.
0: 35 photos dans ce temple de Grignan. Il y en a d'autres. Alors, il y a le temple de Provence, je crois, à Marseille, et puis le temple de Magnan. Donc, à Provence, c'est encore autre chose. On en dit un mot ?
1: Alors, à Provence, c'est une série plus artistique qui présente 11 diptyques en architecture. Donc, le brief, c'était de photographier les 6 temples qui sont sur l'arc phocéen, donc Marseille, autour de Marseille, et de photographier 5 édifices qui ont été construits ou inventés par des protestants. Donc, ce sont des édifices devant lesquels on passe tous les jours à Marseille, ou presque tous les jours, et on ne sait pas que ce sont des protestants qui les ont construits.
0: Et on n'est pas sur des œuvres architecturales du XVIIe ou du XVIIIe. Et vous arrivez à nous donner tout à coup un regard particulier avec une ombre, avec un reflet. Avec... Vous avez essayé de nous faire vivre un peu, j'ai l'impression, moi, ces lieux-là, parce que ce n'est pas facile quand on fait de la photo comme ça, de monuments, et ce n'est vraiment pas évident de pouvoir donner peut-être un moment d'esprit.
1: Alors, le pas évident, c'était surtout pour les temples. Parce que les temples sont des bâtiments, en fait, des bâtisses qui datent des années 70-80. Donc, il n'y a pas, un travail architectural hyper recherché, à part Grignan. Mais ce que j'ai découvert en travaillant sur le sujet, c'est que les temples sont des lieux désacralisés pour les protestants. Et donc, j'ai voulu, insister sur ce point-là. En le traduisant dans les photos par des reflets et en intégrant l'extérieur dans l'intérieur. Voilà, donc pour insinuer le mouvement et le va-et-vient qui existe dans ces temples, et la vie aussi, du coup. Après, sur les édifices de la ville, bon là, on est sur des... Il y a des beaux monuments, il y a Notre-Dame, il y a le Palais des Arts... Il y a
0: ce fameux espace où vous prenez la photo où tous les deux ans, c'est un bassin de décantation, où vous arrivez au moment où il est asséché.
1: C'est la chance. Donc là, c'est le bassin de Saint-Christophe. C'est le premier bassin de décantation des eaux de la Durance. Donc, on parle du canal de la Durance qui arrive à Marseille, l'eau qui arrive à Marseille. Et d'habitude, le bassin est rempli d'eau. Donc c'est un lieu absolument magnifique et magique, mais il est encore plus magique quand il n'y a pas d'eau. Et donc c'est la première fois que je découvrais ce bassin sans eau. Et il est en maintenance, et donc la maintenance est faite tous les deux ans. Une chance inouïe.
0: Voilà pour ces beautés. Alors il y a un petit ouvrage qui permet de retracer aussi toutes ces photographies. C'est vrai que c'est intéressant parce que c'est des mondes différents. On va parler du troisième aspect et du temple de Magnan, mais juste avant cela, je reviens à ce que vous disiez, la simplicité dans les temples. Hein. On n'est pas dans certains espaces ou des cathédrales magnifiques où il y a tellement de photographies possibles sur des fresques gigantesques, des vitraux. C'est la simplicité. Et en même temps, cette simplicité permet peut-être d'avoir mis un bel accent sur le social. C'est peut-être ça aussi, ce côté du protestantisme, c'est que en fait, ces beautés qui sont à l'intérieur, elles se jouent dans les relations humaines. Anne-Sophie, ça vous parle un peu ou pas ?
1: Oui, bah vous avez très bien résumé la démarche.
0: Et vous avez insisté là-dessus, vous ?
1: Et j'insiste, bah moi, c'est mon leitmotiv, c'est l'humain. Hein. Donc, je ne photographie que ça. Et mon travail, par ailleurs, porte sur de la photo documentaire, sur d'autres sujets, mais je ne fais que ça.

0: Nous sommes avec Anne-Sophie Nivelle. Elle est photographe, on est au temple de Grignan. Alors on va parler d'un autre temple, c'est le temple de Magnan, parce qu'on a parlé de photos sociales. On a parlé aussi de photographie de monuments dans le cadre du 200e anniversaire de la présence protestante à Marseille. Et puis, il y a un autre aspect, Anne-Sophie, que vous avez souhaité documenter, développer. Vous avez parlé des diptyques il y a quelques minutes de cela, au niveau des monuments, aussi le social avec les 35 photos. Là, il y a encore un autre aspect, il en restait.
1: Voilà, donc le troisième volet de la trilogie, c'est la photographie en nature morte des symboles du protestantisme. Voilà, donc là, il y a 12 photos. On a fait la liste des symboles du protestantisme avec le comité de pilotage. Et l'exercice n'était pas du tout simple pour moi, parce que, je vous le disais tout à l'heure, je suis plutôt spécialisée sur la photo documentaire, un peu la photo artistique, mais jamais fait de nature morte. Et j'avoue que je me suis bien amusée. Il y a une photo, en fait, je suis allée chercher la rigueur, je suis allée chercher l'austérité, puisque c'était aussi dans le brief. Et je suis allée chercher des lignes, donc dans tous les objets qu'on m'a listés. C'est ça que je suis allée chercher et mettre. Et alors, je travaille toujours en lumière naturelle, pas de flash, pas de studio. Et l'objet, il est photographié dans son univers. Voilà.
0: Ça commence par quoi? Je ne me rappelle plus bien si c'est la croix huguenote ou si ça, c'est peut-être la seconde. Ça commence par quoi, l'exposition? C'est quelle photographie que vous avez prise en premier? Vous vous en souvenez? Ou en tout cas, nous lister un peu, parce qu'il y a des choses qui sont assez étonnantes. Je crois qu'il y a la chair, je crois qu'il y a le costume aussi du pasteur ou de la pasteur.
1: L'objet un peu étonnant, c'est la quêteuse, qui est très... donc c'est qui sert.
0: C'est rouge en plus, ça vous va bien pour la couleur.
1: Voilà, exactement. Alors c'est pas un objet qui est très rigoureux, mais je me suis amusée avec le rouge et à travailler la lumière.
0: Et puis comme vous le dites, c'est naturel. Là, on a vraiment l'impression qu'il y a presque de la fumée derrière.
1: Oui, mais il y a pas de retouche ou quasiment pas, et il y a que de la lumière naturelle.
0: La croix huguenote, vous auriez pu prendre une croix qu'on a au cou. Vous avez choisi celle qui est inscrite sur une chair.
1: Oui, parce qu'il y a des lignes. Il y a du graphisme.
0: Il y a des lignes.
1: Voilà, l'orgue. Magnifique. Moi, c'est une de mes photos préférées, parce que là, je suis allée chercher les lignes verticales de l'orgue.
0: La Bible aussi?
1: J'ai fait la Bible, j'ai fait la Sainte Seine, les cantiques. Moi, j'ai appris l'importance de la musique chez les protestants. C'est un point que je ne connaissais pas. La robe du pasteur. Les bancs, voilà, photographiés de manière très graphique.
0: Alors là, les lignes, c'est bon, ça vous
1: là,
0: plaît.
1: C'est bon, j'adore. Et ce que j'aime encore plus, c'est que les gens se demandent, quand ils ne lisent pas la légende, ils se demandent ce que c'est.
0: On se demande ce que c'est, on pourrait penser que c'est à l'intérieur de l'orgue d'ailleurs. Effectivement, et plus les hauts bancs, mais en tout cas, oui.
1: Non, ça symbolise le culte aussi.
0: Alors, si nos auditeurs nous entendent, on sait que le baptême est très important, la façon en tout cas de baptiser dans le protestantisme, parce qu'on attend que la personne soit adulte, évidemment, pour faire un choix en pleine conscience. Moi, si on me demande de photographier le baptême, je pense que je photographierais le baptistère. Eh bien, vous, non. Enfin, c'est un peu de ça, mais alors c'est très original.
1: C'était compliqué.
0: Pouvez-vous décrire ce que vous avez fait?
1: Non, mais les fonds baptismaux sont... c'est un très très grand objet. Et là, j'avais un problème de proportion pour les natures mortes. Et donc, on est allé chercher la symbolique du baptême, c'est-à-dire l'eau qui coule. Et voilà, là, pour le coup, j'ai
0: créé... Vous l'avez mise en scène.
1: Voilà, c'est la seule photo où j'ai dû créer quelque chose, effectivement.
0: Donc là, juste, il y a deux mains, plutôt masculines, me semble-t-il, qui tiennent une cruche, en tout cas en porcelaine, plus ou moins, et qui font tomber de l'eau. Oui, pour penser le baptême comme ça, ça n'était pas évident, et c'est très symbolique aussi. Et la dernière, photographie.
1: Et la dernière, c'est la chair, donc avec le pasteur qui fait sa prédication. Et
0: il y a des lignes aussi, parce que vous photographiez au travers de vitres.
1: Voilà, les reflets, les lignes.
0: Merci à vous, Anne-Sophie Nivelle. Je rappelle que vous êtes photographe. On trouve ce petit document qui s'appelle Témoigner, catalogue des expositions photos. Ça se trouve, ça, pour ces 200 ans du protestantisme? Et où il n'y a que vous qui l'avez?
1: Non. C'est la communauté protestante. Ce sont les organisateurs qui l'ont. Je pense qu'il est disponible dimanche après le culte.
0: Et quand on fait comme cela un reportage, quel que soit l'outil que l'on utilise, le média, parce que la photographie est un média, on en sort toujours avec quelque chose de plus. où on a envie aussi de continuer à faire. On est toujours un peu insatiable, on a toujours besoin de renouveau. Mais là, vous retenez quoi de cette proposition que vous avez faite? Parce que vous avez une intention, vous avez parlé des couleurs, vous avez parlé des lignes, vous avez parlé du social, vous avez parlé de la beauté aussi, de la joie, de l'espérance. Je crois qu'on a fait à peu près le tour. Mais qu'est-ce que vous retenez de tout ça, de ce travail?
1: Ravi. Non mais ça m'a fait rencontrer plein de gens différents qui sont pas du tout dans mon réseau habituel en fait, et j'ai appris plein de choses, je me suis enrichie de l'histoire du protestantisme à Marseille, je me suis enrichie humainement. J'aimerais bien continuer certains de mes reportages, peut-être pas tous, mais d'aller faire quelques reportages supplémentaires dans certains lieux. Ouais.
0: Ça donne aussi un petit supplément d'âme lorsqu'on est comme ça dans des travaux. On a parlé de social pendant longtemps, mais en fait, on est aussi dans du travail humanitaire avec la terminologie d'il y a peut-être une vingtaine d'années. Ça donne pas envie de se dire, tiens, moi aussi, peut-être, je peux aider, parce que, en fait, il y a des gens comme ça que je regarde d'une manière. Et en fait, en étant comme cela, transporté dans cette relation d'aide, on se rend compte que bah, c'est des gens formidables et qui sont tous pareils à éduquer. Alors, vous n'avez pas eu envie comme ça de vous engager?
1: Si, mais je l'ai fait en dehors de mon travail photographique. Pas forcément dans les assos que j'ai visitées, mais en arrivant à Marseille il y a 4 ans, je me suis engagée dans des associations. J'ai fait du mentorat de femmes. Donc c'est des choses qui me sont complètement familières.
0: Et puis vous faites un autre type de photo, et on ne peut pas passer à côté, parce que c'est de la gastronomie. Vous faites de la photo gastronomique. Alors pas que ça, bien sûr, mais vous êtes entré dans un domaine qui est juste impressionnant. C'est une sorte de... Alors on n'est pas en commerce équitable, hein, et effectivement, il y a cette terminologie sociale et équitable. Mais vous faites de la photographie, je crois, qui est inclusive, pour de la gastronomie inclusive et solidaire. Alors, c'est quand même pas loin aussi du social et de ce travail d'accompagnement. La cuisine, c'est très important, c'est un moment où on partage. Vous, c'est quoi cette photo-là exactement?
1: Ben, c'est toujours le fil conducteur, c'est l'humain. Et en arrivant à Marseille, j'ai découvert la ville à travers certaines associations qui portent des projets auprès d'une population plutôt défavorisée autour de la gastronomie. Alors, c'est comme un laboratoire, Marseille, pour ce genre d'initiative. Il y en a beaucoup, mais en fait, le point commun entre tous les projets, c'est de créer du lien social, de connecter les gens grâce à l'alimentaire. Donc, ça prend différentes formes. Ça prend des formes intergénérationnelles. On est sur de la femme, on est sur des hommes et des femmes, on est sur des personnes atteintes de maladie Alzheimer. Donc, ça cible beaucoup de publics différents. Mais le fil conducteur, c'est l'humain, la connexion, les rires, les sourires. Et tout est connecté grâce à l'alimentaire. Voilà. Donc, c'est un travail de photojournaliste que je fais depuis 2 ans.
0: Et ça a l'air formidable. Merci Anne-Sophie Nival. Je rappelle que vous êtes donc photographe. L'exposition 200 ans du protestantisme, c'est en 3 temples, à Marseille. Donc, temple de Grignan, le temple de Magnan et le temple de Provence. 3 expositions, 3 thématiques différentes, mais toujours cette approche du partage, du symbolisme aussi, et puis de la foi d'une certaine manière. Et ça, c'est jusqu'au
1: 14 juin.
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2: RTS. Sandra Viscardi.
3: Plus de 14% d'augmentation en un an. La maltraitance des enfants et des adolescents en hausse en Suisse l'an passé. 2380 cas pris en charge dans les cliniques pédiatriques du pays pour des cas de maltraitance présumée ou...
4: De 5000 hectares ont brûlé. Des flammes qui vont aussi impacter le Tour de France.

0: close. Elle doit désormais ordonner un supplément d'information dès que les avocats de Cédric Jubilard auront saisi le parquet. Ce supplément d'information permettra alors de réinterroger le plaquiste. Il a d'ailleurs déjà affirmé vouloir réserver les détails de l'affaire et notamment où se trouve le corps de Delphine à la justice. Et s'il révèle la localisation, des investigations pourront être menées pour retrouver la dépouille. Sur BFM TV, Pauline Rongier, avocate de la meilleure amie de Delphine Jubilard, a elle estimé que le procès pourrait alors être reporté de quelques semaines.
1: Et les réactions se multiplient. Le maire de Cagnac-les-Mines, où résidait le couple Jubilard, a notamment évoqué un soulagement. C'est aussi une affaire qui avait profondément choqué un an après la mort du streamer Jean Portmanov lors d'un direct sur la plateforme Kick. Deux hommes sont jugés devant le tribunal correctionnel de Nice aujourd'hui. Naruto et Safin devront notamment répondre de violences en réunion et d'abus de faiblesse. L'actualité ce midi, ce sont également les flammes qui touchent en ce moment les Pyrénées-Orientales. Près de 10 000 personnes ont été évacuées suite à l'incendie qui s'est déclaré ce week-end. Il n'est d'ailleurs toujours pas fixé. Le feu a parcouru environ 4 600 hectares. Plusieurs communes ont été impactées ces dernières heures, comme Rodez, où le feu est désormais maîtrisé, mais tout le monde est encore sous le choc. Écoutez le maire de la commune, Marc Bianchini.
2: Tout a brûlé autour du village. Voilà, il n'y a que 300 mètres de montagne qui n'a pas brûlé, tout le reste a brûlé. Voilà. On est entouré de noir, c'est l'apocalypse, c'est la catastrophe, c'est notre planète. Alors donc les gens sont chez eux, confinés chez eux, parce que la route, la nationale 66 est toujours coupée entre Prades et Vensa. On a une petite cellule de soutien pour les personnes sous l'état de choc. On a dû faire évacuer 3 personnes sur l'hôpital. On a hébergé les personnes âgées ou handicapées dans nos gîtes ruraux. On a eu 20 maisons de brûlées à peu près. Une trentaine de voitures.
1: Et au total, aujourd'hui, ce sont 7 départements qui sont placés en niveau de danger très élevé de feux de forêt. Le ministre de l'Intérieur évoque déjà une saison compliquée. Laurent Nunez est attendu dans les Pyrénées-Orientales cet après-midi. C'est également l'une des conséquences de ce terrible incendie. L'arrivée du Tour de France dans l'Hexagone sera un peu particulière cette année. Après un grand départ en Espagne ce week-end, les coureurs vont arriver aux Angles cet après-midi. Mais cette troisième étape sera adaptée sans caravane publicitaire et sans public dans sa partie française. Une décision inévitable et plus raisonnable pour Christian Prudhomme, le directeur de la Grande Boucle.
3: Au vu des circonstances exceptionnelles, je pense d'abord aux gens qui souffrent en ce moment, parce que c'est ça le plus important, c'est la sauvegarde des populations et des paysages. Et puis je pense aussi évidemment aux gens des Angles qui se préparaient à accueillir le Tour depuis un an. Mais je crois aussi qu'ils comprendront qu'ils seront suffisamment civiques pour protéger aussi les territoires. À situation exceptionnelle, réponse exceptionnelle de l'organisation, les organisations de courses cyclistes sur route doivent en permanence s'adapter. Nous épousons les soubresauts de la vie, nous vivons avec les drames qui peuvent se dérouler. C'en était en ce moment et je pense d'abord évidemment aux populations des Pyrénées-Orientales touchées par ce terrible incendie.
1: Et départ en ce milieu de journée de Granollers en Espagne pour une arrivée sans public donc aux Angles. 196 km au programme pour le peloton avec Jonas Vingegaard qui sera toujours en jaune. Les incendies mais aussi la canicule qui touche encore la France, une grosse quinzaine de départements est placée en vigilance orange. En ce début de semaine, de la Vendée aux Landes et des Pyrénées-Orientales à la Drôme, on pourrait avoir jusqu'à 40 degrés par endroit. Et dans le même temps, les députés sont à place prononcée sur une nouvelle motion de censure cet après-midi. Elle a été déposée par les écologistes à l'encontre du gouvernement pour dénoncer son impréparation face à la canicule. Les socialistes ne voteront finalement pas cette motion de censure. Et puis un mot de foot pour finir, c'est peut-être la plus grosse affiche depuis le début de la Coupe du Monde. Le Portugal affronte ce soir l'Espagne en 8e de finale à 21h. Ça pourrait être le dernier match de Cristiano Ronaldo dans un mondial en cas de défaite des Portugais. Un peu plus tard, à 2h du matin, cette nuit, les États-Unis seront face à la Belgique. Voilà pour l'actualité. Passez tous une excellente journée.
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0: Eric Denimal, bonjour.
1: Bonjour.
0: Alors nous avons parlé ces derniers temps des discours de Jésus, de ceux à qui il s'adresse, du cœur du message. Mais vous me disiez, il y a une catégorie de personnes dont nous n'avons pas parlé. Pourtant elles sont importantes, elles font partie, n'est-ce pas, de la moitié de l'humanité, si ce n'est plus. Il s'agit des femmes.
1: Oui. On est parfois un peu étonné de constater à quel point il y a des femmes autour de Jésus. Parce que parfois on a l'impression que, comme il y a 12 disciples, que ce sont 12 hommes, on se dit mais où sont les femmes, où sont les femmes ? Il faut dire que Jésus a rencontré beaucoup de femmes, qu'il a eu autour de lui beaucoup de femmes, que beaucoup l'ont suivi, que financièrement les femmes ont même aidé à la vie, à la survie du groupe des disciples et de Jésus. Et c'est peut-être un petit peu étonnant parce qu'on est quand même dans une société qui est patriarcale, on est dans une société où la femme est plutôt discrète, elle est dans, au fond de sa tente ou au fond de sa maison, elle est là pour faire des enfants, pour écouter le mari, pour se taire. Enfin, on est dans une situation un petit peu particulière. Et je pense que c'est l'évangile de Luc qui raconte le plus de récits, de rencontres entre Jésus et des femmes. Luc avait, lui, une culture différente. Il était plutôt grec, et la culture grecque était un peu plus évoluée que la culture juive.
0: Et il était médecin.
1: Il était médecin, oui. Donc, lui, il a remarqué que quelque chose était en train de se cliver, en quelque sorte. C'est la place de la femme. Il ne faut pas oublier que dans le temple de Jérusalem, il y avait trois grandes parties, pour faire court. Il y avait l'endroit de l'adoration pour les hommes, il y avait le parvis des femmes, c'est-à-dire que les femmes ne pouvaient pas aller plus loin, et puis il y avait le parvis des païens, des non-juifs. Donc il y a une espèce de sélection là qui est faite. Jésus va faire exploser cette sélection. Il va faire exploser les barrières, il va faire en sorte que d'abord l'étranger ne doit plus être un étranger et que la femme n'est pas différente de l'homme, en tout cas aux yeux de Dieu. Et Paul l'aura bien compris plus tard lorsqu'il dira en Jésus-Christ, il n'y a plus ni homme ni femme, ni esclave ni libre, ni juif ni étranger. Tous sont identiques aux yeux de Dieu, il y a une identité de traitement. Une des premières rencontres, en tout cas, que Jean va raconter dans son évangile, c'est la rencontre de Jésus avec la Samaritaine. Ça fait partie des grandes rencontres. Et là, on a plusieurs choses qui sont intéressantes, parce qu'on est à la fois en face d'une étrangère, parce que c'est une Samaritaine, ce n'est pas une juive. Bien sûr, c'est un peu de la famille, quand même, malgré tout, mais c'est une famille dissidente. Et le bon juif considère que le Samaritain est un mauvais juif, un mauvais croyant. C'est un idolâtre. Et puis, c'est une femme. Donc, Jésus va rencontrer cette femme, et il va y avoir un entretien particulier, et c'est assez déterminant, et c'est intéressant que Jean ait raconté l'histoire de la Samaritaine presque tout au début de l'évangile, d'un air de dire, on va très vite casser toutes les barrières, on va très vite casser tous les machins qui sont mis en place. Jésus va en Samarie, là où normalement les Juifs ne vont pas. Il va sur une terre qui n'est pas sainte. Hein. Bon, ça c'est déjà un problème. Parce que d'habitude, on contourne le pays pour ne pas aller dans cette zone qui est considérée comme impure. Donc ça c'est une première chose. Jésus va briser ça, il va casser la frontière. Mais voilà qu'il va parler avec une femme. Et même la femme est elle-même étonnée. Parce qu'elle a très bien compris que Jésus est un juif. Je pense que sa façon d'être habillé, etc., on le repère bien. Manifestement, il vient plutôt du côté d'Israël. Elle dit, mais comment c'est-il que tu m'adresses la parole à moi qui suis une femme? C'est-à-dire qu'elle a pleinement conscience, cette pauvre femme, que normalement, on ne lui parle pas. Et elle s'étonne d'un air de dire, attends, fais attention, tu sais que t'as pas le droit de me parler, quoi. Donc il y a cette réalité là, cette sincérité là de la part de cette femme, cette prudence là, et en même temps on comprend tout le drame de cette femme, parce que manifestement elle fait partie des exclus pour un juif, mais elle est même fait même partie des exclus chez les exclus, parce que chez les Samaritains, elle est mal vue, étant donné que, bah ça on va le découvrir dans le suite, dans l'entretien, c'est une femme qui est peut-être un peu volage, elle a eu plusieurs maris, etc. D'ailleurs, si elle vient chercher de l'eau à midi, c'est qu'elle ne veut
0: c'est
1: rencontrer
0: peut-être
1: personne.
0: Peut-être pour éviter
1: voilà,
0: les gens.
1: C'est pas le bon horaire pour chercher de l'eau, on cherche pas de l'eau en plein soleil, donc si elle vient à ce moment-là, c'est qu'elle veut rencontrer personne, c'est parce qu'elle a peur du regard des autres, et parce que peut-être quand elle vient, si elle vient le matin ou si elle vient le soir, comme font les autres femmes, peut-être qu'elle se fait taxer. Donc voilà, donc il y a tout ce climat-là, et Jésus va lui dire une chose à elle, qui est une femme, et qui elle est samaritaine, donc elle n'est pas juive, elle ne fait pas partie de l'élite devant Dieu, ou a priori ce que croient en tout cas les juifs. Il va dire, je suis le Messie. Il ne le dit pas souvent, directement. Mais à un moment donné, elle dit, « Oh, mais je sais que le Messie doit venir et qu'il va nous expliquer tout ça. » Et il va répondre, « Je suis celui-là. » Et donc, là, il y a quand même quelque chose d'assez incroyable, c'est que cette annonce du Fils de Dieu, du Messie attendu, elle explose à l'étranger, déjà. Donc, on est toujours dans cette symbolique dont on a déjà parlé dans d'autres émissions, où finalement, le message est déjà en train de déborder les frontières du peuple élu. Et Jésus va à la pêche. Il va à la pêche des pêcheurs, pour faire un jeu de mots. Et il va s'attaquer, si j'ose dire, à ceux qui, a priori, sont les plus loin, ou ceux qu'on en a le mieux exclus, pour les rapprocher du message. Et ça, c'est véritablement un des messages importants de l'Évangile. L'Évangile n'est pas pour une élite, l'Évangile n'est pas pour les gens qui pensent qu'ils sont bien, l'Évangile est pour tous, y compris ceux que l'on a exclus pour une raison ou pour une autre.
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1: Bonjour à tous. Comment Delphine Jubilard a-t-elle été tuée? Où se trouve son corps? Des réponses sont maintenant attendues après les révélations de Cédric Jubilard. Pour la première fois, il a reconnu sa culpabilité dans le meurtre de sa femme. Elle avait disparu dans la nuit du 14 au 15 décembre 2020 à Cagnac-les-Mines dans le Tarn. Des aveux dans un courrier adressé à son avocat. Lui doit apporter des précisions en cette mi-journée. Emmanuel Macron adresse ses pensées pour nos sapeurs-pompiers. Le président leur exprime le soutien de la nation. Ils sont des milliers mobilisés sur le front des incendies, dans la Drôme, le Gard, l'Hérault ou encore dans les Pyrénées-Orientales. Démarré samedi soir, l'incendie autour de Trévillac continue de progresser. L'Union européenne annonce envoyer en France 4 avions bombardiers d'eau pour combattre ces feux. Une nouvelle motion de censure contre le gouvernement cet après-midi. Elle a été déposée par les écologistes pour dénoncer son impréparation face à la canicule et son inaction climatique. Et ce matin, le groupe socialiste a indiqué qu'il ne la voterait pas, contrairement à ce que le premier secrétaire du PS, Olivier Faure, avait lui assuré hier. Il comptait voter cette motion de censure.

0: Américain Falorin Balogun. Décision hier de la FIFA suite à une demande du président Donald Trump. L'UEFA s'indigne d'une décision inédite, incompréhensible et injustifiable. Pour l'instance du foot européen, une ligne rouge a été franchie et la crédibilité de la compétition est compromise. La fédération belge avait-elle annoncé qu'elle allait faire appel. Bon début d'après-midi.
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1: Bonjour à tous. Douloureux, l'AFT te fait saliver et selon sa situation dans la bouche nous empêche de bien prononcer certaines syllabes, voire de mastiquer les aliments. Vous en présentez souvent ? Il existe sans doute une explication. Un aft buccal, c'est une ulcération, c'est-à-dire une lésion située dans la bouche, le plus souvent à l'intérieur des joues. Sa forme est ronde ou ovale, ses bords nets. Quant à sa taille, elle varie généralement entre 1 mm et 1 cm. Rassurez-vous, l'aft est bénin et non contagieux. Mais chez certaines personnes, l'aft a toutefois tendance à se manifester un peu trop fréquemment. Les spécialistes parlent alors d'aftose buccale récidivante. Son origine précise n'est pas connue, mais sachez qu'il existe de nombreux facteurs prédisposants. À commencer par la génétique. Un traumatisme, qu'il soit causé par la mastication ou encore le brossage des dents, peut aussi faire le lit d'un aft. Le stress chronique ou aigu, en lien par exemple avec le décès d'un proche ou une période d'examen, peut aussi en être responsable. Le manque de sommeil provoque de son côté un possible affaiblissement du système immunitaire qui favoriserait l'aft. Certains aliments tels que les fromages à pâte dure, les fruits secs, les fruits crus non pelés, en particulier les tomates et les raisins, faciliteraient également la survenue des afts. Enfin, des carences nutritionnelles, notamment en fer, folate, vitamine B1, B2, B6, B12 et en zinc. Certains médicaments comme les anti-inflammatoires non stéroïdiens ou les bêta-bloquants et même le cycle menstruel auraient leur rôle à jouer dans l'apparition des aftes.
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2: Bienvenue à notre post-it spécial 10 commandements. Est-ce que tu as l'impression que Dieu nous demande beaucoup de choses? On est en train d'étudier les 10 commandements et c'est vrai que ça peut donner cette impression. Mais j'aimerais te montrer quelque chose aujourd'hui qui montre peut-être le contraire avec notre 4e commandement. Il se trouve en Exode 20 et versets 8 jusqu'à 10. Nous dit ainsi le texte. Souviens-toi du sabbat pour en faire un jour sacré. Pendant 6 jours, tu travailleras et tu feras tout ton ouvrage. Mais le 7e jour, c'est le sabbat pour le Seigneur, ton Dieu. On avait déjà vu 4 choses. En fait, aujourd'hui, on va voir 4 choses, mais il y a 3 qu'on a déjà vues auparavant. La première chose, c'est que Dieu ne veut pas qu'on tombe dans les pièges des idoles. La deuxième chose, c'est qu'il faut apprendre à faire confiance dans l'invisible. La 13e chose, le Seigneur aimerait qu'on puisse apprendre à le connaître. Mais aujourd'hui, le Seigneur nous dit juste « repose-toi ». Avant, il nous disait de faire des choses, et maintenant, il te dit qu'il ne faut rien faire. Et c'est vrai que c'est quand même un commandement très intéressant. Le Seigneur dit « écoute, moi, je ne vais rien te demander, je vais surtout demander de rien faire ». Dieu est l'architecte de notre corps et c'est vrai qu'il sait exactement qu'on a tous besoin de repos. On a un certain cycle qu'il faut respecter avec le sommeil, mais même avec le travail qu'on fait dans la semaine, c'est toujours bien d'avoir au moins un jour de repos. Mais avec une telle imposition de la part de Dieu, on pourrait se dire « il n'a pas besoin de nous imposer le repos, tout le monde aime se reposer ». Mais la réalité, c'est que le Seigneur nous comprend complètement et profondément. Il sait que même si tout le monde est d'accord sur l'idée qu'on doit se reposer, tous les jours, toutes les semaines, on va prendre le repos qu'on a besoin. C'est pas anodin que le burn-out est la maladie de nos jours et augmente de plus en plus. Parce que notre vie a changé d'une façon que c'est difficile à s'arrêter. C'est difficile à trouver un moment pour prendre soin de notre corps. C'est déjà la première chose. Mais le texte ne nous dit pas qu'on devrait prendre un sabbat pour notre corps. Le texte dit qu'il faut prendre ce sabbat pour Dieu. Et c'est intéressant que Dieu nous dise, écoute, moi je sais déjà que tu veux toujours travailler, tu vas vouloir toujours faire des choses, alors je te mets un jour qui c'est vraiment stop. Tu vas rien faire. Et là, puisque tu n'auras rien à faire, tu auras un rendez-vous privilégié avec moi. Est-ce que tu as ce rendez-vous privilégié avec le Seigneur? Pourquoi pas prendre le sabbat qui est écrit sur la Bible à sérieux? Parce que j'en suis sûr qu'il n'y aura pas un seul chrétien dans tout ce monde-là qui ne serait pas béni pour une journée entière avec le Seigneur. C'est la réflexion sur le 4e commandement.
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1: Nous commençons à Marseille, au FRAC Sud, cité de l'art contemporain qui accueille jusqu'au 5 juillet l'exposition collective Toc Toc. Portée par les artistes en formation du CFPI, le certificat de formation de plasticien intervenant, cette exposition résonne comme une invitation à franchir un seuil et à entrer dans des univers singuliers. Conçue comme un espace de passage, elle explore les notions d'ouverture, de rencontre et de perturbation, entre accueil et intrusion. Sculptures, installations, formes hybrides et gestes performatifs, autant de pratiques contemporaines qui témoignent de la richesse des démarches menées et de la diversité des regards portés sur le monde. À Paris, le musée Mayol consacre une grande exposition à Gianni Versace, figure flamboyante et visionnaire de la mode internationale. Né en 1946 et disparu en 1997, Versace a marqué son époque par une esthétique audacieuse où se rencontrent glamour, sensualité et opulence baroque. Près de 450 pièces sont réunies, créations originales, accessoires, croquis, photographies, vidéos et interviews. Dans une scénographie pop, le parcours révèle une mode nourrie d'histoire et de culture populaire. Du modernisme italien aux références à l'Antiquité, du barocco aux influences du pop art. L'exposition rappelle aussi le rôle déterminant des supermodèles dans l'émergence d'une nouvelle ère de la mode. Direction Nice au musée Masséna pour l'exposition « Nice, ma ville, mes jardins ». Une invitation à redécouvrir l'histoire d'une ville qui s'est construite avec et par le végétal. Des restanques nourricières aux parcs contemporains, des jardins monastiques aux villas de villégiature, des potagers partagés aux paysages remarquables. À travers œuvres, archives, cartes et récits, le musée propose une promenade sensible et historique au cœur d'un patrimoine vivant, reflet des pratiques et des imaginaires niçois, mais aussi des engagements écologiques d'une ville profondément attachée à ses jardins. Nous continuons en Suisse, à Genève, au Jardin botanique, pour une exposition consacrée à un herbier exceptionnel de Jean-Jacques Rousseau. Acquis aux enchères à Paris en juin 2024, cet herbier réalisé dans les années 1770 pour l'imprimeur Charles-Joseph Pankouk est l'un des rares que Rousseau ait confectionné pour populariser l'étude du monde végétal. Des plantes originales, leurs catalogues et des ouvrages botaniques sont présentés dans les vitrines de la bibliothèque, offrant un aperçu rare de la passion végétale du philosophe. Jamais la nature ne nous trompe. Une devise rousseauiste, plus que jamais d'actualité. Et enfin, à Lausanne, le MUDAC propose une plongée étonnante dans la collection de Pierre Rosenberg à travers plus de 300 animaux en verre. L'exposition « Et nous ?» alors, interroge le rapport complexe et ambivalent de l'humain au vivant. Diversité des formes, des expressions, des attitudes, ces œuvres révèlent à la fois une fascination pour la faune et une volonté de l'apprivoiser, voire de la domestiquer. Un film réalisé spécialement pour l'occasion dévoile le palazzo vénitien du collectionneur, où ces animaux de verre habitent chaque recoin de l'architecture, imprégnant l'atmosphère d'une présence à la fois douce et mystérieuse.
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0: 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Il est 14h.
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2: Antoine Compagnon est le président d'honneur de ce festival 30e édition, Festival de Nice. Vous êtes avec nous, on va parler bien sûr du festival et de la thématique. Avant de parler d'un ouvrage qui sort, qui a été une proposition de France Inter, qui est un podcast autour de peintres, mais là parlons de transmission. La transmission, c'est quand même vraiment un des sujets de notre époque et dans beaucoup de domaines de l'existence.
3: La transmission, ça a d'abord un sens très concret, ne l'oublions pas, c'est la communication, c'est le téléphone, aujourd'hui c'est Internet. Il faut retenir ce sens-là. Donc quand on l'utilise pour le festival, c'est un peu un euphémisme. C'est pour ne pas dire tradition, pour ne pas dire patrimoine, pour ne pas dire héritage. Mais c'est ça qu'on a à l'esprit. Ce que nous devons transmettre aux générations suivantes, c'est-à-dire une certaine culture, des valeurs, peut-être une identité, tout ce qui nous a constitués génération après génération. C'est une mémoire.
2: Alors si on parle de transmission, quand vous étiez petit, on vous a transmis des choses, vous viviez aussi dans un autre monde. Quand on vit dans un milieu rural, oui, on se rend compte de cela. Il y a une rupture quand même qui est très importante, Antoine.
3: Ah bah, bien sûr, on est entré dans un autre monde vers les années 1980, dans ce monde

0: Je crois que les livres sont irremplaçables, la lecture est irremplaçable. C'est elle qui a formé l'homme, la femme moderne, au moins depuis les débuts de l'imprimerie. Puis la lecture s'est démocratisée au 19e et au 20e siècle. Nous sommes ce que nous sommes par les livres que nous avons lus, qui nous ont donné une expérience incommensurable par rapport à ce que nous vivons. Nous vivons peu de choses, mais nous savons beaucoup par les romans que nous avons lus, les poèmes que nous avons lus, les essais que nous avons lus.
1: Vous parlez d'essais, justement, les idées aussi que nous avons retenues. Vous aviez fait des séries sur Montaigne, sur Pascal, et là, on arrive à l'actualité, c'est sorti en février de cette année 2026, un ouvrage et un podcast sur Matisse, Matisse Nice, évidemment.
0: Oui, ben, j'ai accepté de le faire parce que c'était difficile. Parler à la radio de tableaux, il faut les décrire. Bon, je l'avais fait sur des écrivains, je savais comment on faisait. Bon, ça m'amusait d'essayer de le faire sur un peintre. Bon, il y avait une quarantaine de podcasts. Chaque fois, c'est 4-5 minutes, c'est très court. Hein. C'est 40 fois 4-5 minutes. Et chaque fois, j'ai choisi une œuvre, retenu une œuvre dans toute la carrière de Matisse, depuis les débuts jusqu'au papier découpé de Nice au début des années 1950.
1: Vous dites c'est court, mais plus c'est court, plus c'est difficile en podcast,
0: et oui,
1: en radio.
0: Et oui, c'est très difficile, mais vous savez, que comme j'en ai fait pas mal de ces podcasts depuis une douzaine d'années, vous savez, c'est comme un sonnet. J'ai la longueur dans ma tête, et une fois qu'on peut les faire, je sais exactement où je dois m'arrêter, quoi.
1: Là, ce livre donc sur Matisse, qu'est-ce que vous retenez? Parce que tout le monde a entendu parler de Matisse, que ce soit à Nice, là on diffuse sur différentes villes en France, mais qu'est-ce qui est important de retenir et pourquoi s'intéresser à ce peintre, à cet artiste?
0: D'abord parce qu'il a une carrière très longue. Depuis la fin du 19e siècle jusqu'au début des années 50, il couvre un bon morceau de notre histoire et de l'histoire de la peinture. D'autre part, c'est quelqu'un qui s'est beaucoup renouvelé. Bon, ces grandes années au début du siècle, c'est le fauvisme, puis il s'est frotté au cubisme, à l'abstraction, puis dans les années de Nice, de l'entre-deux-guerres, ce sont les odalisques, et puis la fin de sa carrière, c'est ça qui est très impressionnant, qui fait l'objet d'une exposition à Paris en ce moment, c'est ce renouvellement total à partir de 1941 et d'une très grave opération. Il parle de seconde vie. Il renaît. Voilà, la fin de la vie de Matisse, c'est ça qui, moi, m'impressionne beaucoup, c'est qu'il se débarrasse de tout ce qu'il sait. Il désapprend. Il se retrouve comme un convalescent, comme un enfant, comme disait Baudelaire. Il voit le monde en nouveauté. Il est devenu l'inspirateur de beaucoup de la peinture américaine du second 20e siècle.
1: Et on peut encore écouter les podcasts.
0: Vous pouvez écouter les podcasts sur France Inter. Il y en a 44, chaque fois sur une œuvre de Matisse, décrite et commentée.
1: Merci Antoine Compagnon, je rappelle donc de l'Académie française et président d'honneur de ce Festival du Livre de Nice.
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0: Marie-Pierre Lamy, bienvenue au micro de Un air de famille.
1: Merci.
0: Je rappelle que vous avez une formation en psychothérapie et que vous êtes aussi aumônier de prison. Je vous remercie de nous rejoindre régulièrement au micro d'Un air de famille. Vous venez donc nous parler ici et aborder surtout des questions qui concernent le couple dans la vie quotidienne. De quoi allez-vous nous parler aujourd'hui ?
1: De l'argent.
0: De l'argent dans le couple ?
1: De l'argent dans le couple.
0: C'est une source de conflit ?
1: Oui, malheureusement, le couple ne vit pas d'amour et d'eau fraîche. Quand même un peu, mais il faut aussi un peu d'argent. Et c'est vrai que c'est une source de conflit, parce que l'un travaille, l'autre ne travaille pas, l'un gagne un excellent salaire et l'autre un salaire plus modeste. Alors qu'est-ce qu'on fait donc de la gestion de cet argent ? Alors je crois qu'au départ, c'est vraiment un sujet de conversation qu'il faut avoir, parce qu'après, la situation, on peut difficilement la changer. Alors, voilà, est-ce qu'on met l'argent en commun ? Qu'est-ce que ça veut dire, l'argent en commun ? Quel argent ? Est-ce qu'on économise ? Est-ce qu'on a des projets ? Mais comment on vit le quotidien ? Est-ce que moi, qui ne travaille pas, j'ai de l'argent de poche ? Moi, le concept argent de poche, ça me fait un peu bondir. Mais voilà, comment on va fonctionner ? Alors, il est évident que le couple va pouvoir évoluer au cours des années, parce qu'il y en a peut-être un qui travaille aujourd'hui, demain il ne travaillera pas, enfin voilà. Mais en attendant, la situation est ainsi. Et que fait-on pour gérer cet argent du couple ? Alors d'abord, est-ce que l'argent appartient au couple ? Est-ce que si l'un d'entre nous gagne un plus gros salaire, est-ce que c'est que son travail ? Alors il mettra une participation, quoi, il participera dans le couple, il mettra, imaginons, 75% de son salaire dans le couple, mais qu'est-ce qu'il fait des autres pourcents ? Est-ce que c'est pour lui tout seul ? Ou bien est-ce que c'est un projet ? Alors, c'est vraiment une source de conflit. Moi qui ne travaille pas, alors qu'est-ce que je fais ? Je peux pas avoir des petites joies ? Si je veux m'acheter quelque chose d'extraordinaire, il faut que je te demande la permission ? Ou bien on fait un plan ensemble, on se dit, voilà, chacun on a le droit à tant d'argent pour le mois. On peut s'acheter des petites affaires et puis pour le quotidien, on a besoin de mettre tant de côté. C'est vraiment pas évident.
0: Donc ça nécessite un vrai dialogue autour de cette question.
1: Ah oui, un vrai dialogue. Hein. Parce que imaginez que vous achetiez une voiture. Vous imaginez le budget que c'est une voiture. Hein.
0: Oui, alors... j'imagine très bien.
1: Oui. Alors ça veut dire que les vacances vont peut-être tomber à l'eau. Alors là, il y a vraiment des décisions qu'on ne peut pas prendre tout seul. Et on ne peut pas modifier le budget, c'est-à-dire à un moment, on avait attribué tant d'argent pour acheter, je ne sais pas moi, un meuble, un lit, une chambre. Et maintenant, l'un des deux dit, ben non, moi je veux faire autre chose avec cet argent-là. Alors, c'est vraiment une source de conflit. Et puis, après, il y a aussi la prise en charge. Aujourd'hui, on sait très bien que les foyers sont endettés. Mmh. Alors, on peut vivre d'une manière endettée parce que ce sont des choses qui sont réparties sur l'année. Mais est-ce qu'on a envie de vivre de cette manière-là ? Est-ce qu'on a envie d'abord d'acheter des choses qui sont pas forcément importantes pour le foyer ? Et puis, ce qui est important, on va se débrouiller pour le payer, comme l'électricité, comme le téléphone, le loyer. Il est évident que quand on commence un couple, on n'imagine pas tout ça.
0: Oui.
1: Ah, on pense qu'on va bien s'en tirer, qu'on aura de l'argent. Eh ben non, c'est pas comme ça. Je serai pas toujours à la maison, moi, parce que je suis une femme. Ou bien j'aurais besoin de dépenser quand même de cet argent qui rentre à la maison. Ce qui est incroyable aussi, c'est que dans les couples, souvent, un des deux conjoints ne se rend pas compte, et c'est souvent l'homme, de ce que représentent les courses aussi. Le quotidien, on en a parlé donc du quotidien. Le quotidien coûte cher aussi, parce que c'est de la nourriture tous les jours. Mmh. C'est du brosse à dents, c'est du papier toilette, c'est du lave-vitre, ce sont des draps, des oreillers, une couette pour l'hiver. Et tout ça, c'est de l'argent et parfois...
0: Des petites crèmes pour les bobos.
1: Et oui, tout ça. Et bien sûr aussi des choses qui nous font plaisir, un parfum de temps en temps. Et c'est vrai que si un des deux se sent très frustré... et voit l'autre dépenser un argent inconsidérable, ça crée un sentiment d'infériorité. Alors, comment gérer l'argent ? Ben, en fait, il n'y a pas de recette. Autant de couples, autant de gestion d'argent, donc à chacun de trouver un bon fonctionnement pour que chacun ait une place respectée.
0: Marie-Pierre Lamy, est-ce que vous avez un mot de la fin pour terminer cette chronique ?
1: Oui, ben voilà, il y aura toujours des conflits à propos de cet argent, donc l'amour ne sera pas absence de conflits, mais comment, dans nos conflits, je lui montre que je l'aime.
0: Marie-Pierre Lamy, merci beaucoup pour votre partage à ce micro, on se retrouve bientôt pour une prochaine chronique. Au revoir.
1: Au revoir. 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
1: Bonjour à toutes et tous. C'est moi qui suis à l'origine de la disparition de ma femme. Voilà ce qu'a confié Cédric Jubilard à son avocat il y a quelques semaines. Maître Pierre de Buisson s'est exprimé sur ses révélations tout à l'heure. Il indique que c'est dans le cadre d'une énième dispute conjugale que les choses ont mal tourné. Cédric Jubilard aurait ensuite déplacé le corps de Delphine avec sa voiture ce soir de décembre 2020. Ses avocats assurent que tout sera fait pour qu'il soit retrouvé. Ils ont taclé au passage le travail des enquêteurs et les conditions d'incarcération de Cédric Jubilard. Jubilard, placé à l'isolement total depuis plus de 5 ans. Enfin, ils estiment impossible la tenue de son procès en appel en septembre prochain. Le domicile de Jérôme Barella en cours de perquisition dans le Gers. Le principal suspect du meurtre de Liana a été extrait de sa cellule ce matin à la prison de Mont-de-Marsan pour assister à cette opération de l'enquête. Tout le secteur est bouclé. Après la mort du streamer Jean Pormanov en août 2025, diffusé sur la plateforme Kick, deux hommes sont jugés devant le tribunal correctionnel de Nice cet après-midi. Les accusés doivent notamment répondre de violences en réunion et abus de faiblesse. Le décès de la victime était survenu après 12 jours de direct. 16 départements en vigilance orange canicule, en plus de ceux autour de la Méditerranée. 9 départements du centre-ouest sont en alerte depuis midi. Et c'est déjà le troisième épisode de cette année. Notez que le groupe des écologistes à l'Assemblée a déposé une motion de censure pour dénoncer la gestion de la canicule par le gouvernement. Les débats sont en cours, le vote est prévu dans la foulée. Devant les députés, le Premier ministre Sébastien Lecornu assure que le bilan humain sera rendu public. Le foot pour finir est l'un des chocs des huitièmes de finale de la Coupe du Monde ce soir. Portugal et Espagne à 21h. Le vainqueur pourrait retrouver l'équipe de France en demi-finale en cas de victoire des Bleus face au Maroc jeudi soir en quart. Et puis dans ces huitièmes, on suivra aussi dans la nuit l'un des pays hôtes, les États-Unis, qui affrontent la Belgique. Et c'est la fin de ce rendez-vous d'information. Très bon après-midi.
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0: Docteur Jean Lindsay, bonjour.
1: Bonjour Oscar.
0: Bienvenue pour notre émission Sentez-vous bien. Vous pouvez revenir, Docteur Jean Lindsay, sur ces crises potentielles auxquelles nous pourrions avoir à faire face.
1: Alors la première, c'est les tempêtes solaires, c'est-à-dire une éjection de plasma, de radiation émise par le soleil qui pourrait mettre à mal tous nos systèmes électriques et électroniques. Le deuxième, c'est un effondrement des systèmes électriques et électroniques dû à une autre cause qu'une tempête solaire. Le troisième, c'est un krach financier. Le quatrième, c'est une nouvelle épidémie aéroportée ou non et plus agressive envers les jeunes actifs, produisant très vite de graves dysfonctionnements de tous ordres, parce que cela atteindrait les systèmes vitaux de notre société par manque d'opérateurs, en somme. La cinquième menace, c'est une cyberattaque concertée, programmée pour désorganiser tous les services vitaux. La sixième menace, une très grosse vague de chaleur. La septième menace, c'est un gros accident industriel. La huitième menace, c'est un accident nucléaire, bien sûr. La neuvième menace, sont des attentats concertés majeurs sur tout le territoire. La dixième menace, ce sont des tensions graves sur la chaîne alimentaire dues à de mauvaises récoltes au plan mondial. La onzième menace, ce sont des inondations, et en particulier des submersions marines dans les zones côtières, éventuellement un tsunami. Et enfin, une menace plus sournoise, car elle est lente et qu'on a du mal à la mesurer, à l'apprécier, c'est une baisse de l'intelligence et une augmentation des troubles du comportement tels que la société n'est plus les hommes et les femmes capables de gérer la complexité des sociétés développées. Nous savons que nous avons perdu beaucoup d'intelligence depuis l'ère victorienne. En fait, en gros, depuis l'industrialisation, parce que l'industrialisation génère des polluants qui s'opposent au développement harmonieux du système nerveux dès la vie intra-utérine. Et là, c'est fixé. Hein, le système nerveux, on n'a qu'une chance de le développer. Et avec le charbon, nous avons eu le mercure, qui est très toxique pour le système nerveux. Et avec les voitures et le pétrole, nous avons eu le plomb qui s'est répandu partout, puisque les voitures du temps du plomb tétraéthyle n'étaient que des pulvérisateurs à plomb. Donc nous avons maintenant des générations sans plomb et sans mercure.
0: Donc, docteur Jean Lindsay, on se rend compte dans l'énumération que vous venez de nous faire qu'il

0: Il y a d'ailleurs déjà un certain nombre de menaces que nous avons déjà
1: affrontées,
0: hein, d'une manière plutôt circonscrite en général. D'autres, par contre, sont encore inconnues.
1: Hein, il y en a une autre. C'est un mélange de, vous savez, c'est la loi de l'ennui maximum. C'est-à-dire qu'en plus, on pourrait imaginer avoir 2-3 de ces menaces qui surviennent en même temps.
0: Qui se cumulent. D'ailleurs, c'est ce qui s'est passé localement dans certains pays. Par exemple, en Somalie, pendant le Covid-19, il y avait une invasion de sauterelles, des inondations très graves. Certains pays ont cumulé les
1: menaces.
0: Exactement. Ouais. Donc, docteur Jean Lindsay, alors, l'objectif de cette émission n'est pas simplement de s'arrêter à faire un constat qui est celui-là et faire peur à tous nos auditeurs.
1: Au contraire, c'est ce que maintenant dont nous allons parler.
2: He deserves it all. Come on, you owe him a break.
1: Beaucoup. Eh bien, les solutions, comme vous allez le voir, sont étonnamment simples et sous-produits très intéressants.
3: Docteur Jean Lindsay, merci pour votre
1: collectif.
0: Il faut être dans l'anticipation.
1: Si nous étions capables de résister à ces menaces, eh bien, nous serions en développement durable. C'est-à-dire que le sous-produit de la résilience du territoire, c'est d'une part le développement durable réel et autre sous-produit très intéressant, c'est que cela générerait énormément de liens sociaux. Ça retisserait du lien social au niveau du territoire. Ça souderait la collectivité face aux menaces. Et vous allez voir que les solutions sont d'une simplicité incroyable.
0: Merci beaucoup, docteur Jean Lindsay. C'était donc Sentez-vous bien. Et on se retrouve bientôt pour une prochaine émission. À bientôt. Au revoir.
1: Au revoir, Oscar.
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1: Bonjour à toutes et à tous. Dans notre mini-série consacrée au couple, nous allons aujourd'hui nous intéresser à un sujet qui fait rêver, qui inspire les romans, les chansons et le cinéma, l'amour romantique. Mais derrière les émotions et les papillons dans le ventre, il existe aussi des mécanismes biologiques, psychologiques et hormonaux très précis. Alors qu'est-ce que l'amour romantique? Est-il vécu de la même manière par les hommes et les femmes? Pour répondre à toutes ces questions, eh bien, j'ai le grand plaisir de recevoir Éléonore Tarlet. Bonjour.
2: Bonjour Oscar.
1: Alors Éléonore, c'est quoi l'amour romantique?
2: Alors on a vu dans la chronique précédente que, comme les autres espèces, quelque part, on avait une vie sexuelle. Sauf que nous, elle n'est pas limitée aux seules périodes fertiles. Alors, j'allais dire what the fuck, c'est pas très poli, mais c'est ce que disent les jeunes. Qu'est-ce qui se passe? Parce qu'en fait, cette période finalement de vie sexuelle, chez nous, l'espèce humaine, ça va renforcer la communication et l'attachement. Donc, l'amour, en fait, hein, ce qu'on veut, c'est que ce soit durable, c'est que ça dure une relation, que ça fonctionne bien. Donc là, on va effectivement parler de l'amour, l'amour romantique, au sens d'avoir vraiment envie d'être dans une vraie relation avec quelqu'un et que ça dure et construire sa famille.
1: C'est ça l'amour romantique, c'est que ça dure et qu'on construise une famille.
2: Voilà, c'est un truc un petit peu fleur bleue au démarrage, mais en fait, je veux dire, il y a un but louable derrière, c'est que ça fonctionne et qu'on soit sur des bases stables et durables.
1: Et alors, j'imagine que selon l'homme ou la femme, ça ne s'exprime pas de la même manière.
2: Oui, c'est ça. Alors, on va avoir plusieurs dimensions. Donc, en fait, les deux, ils ont ce besoin d'amour romantique, mais qui va s'exprimer différemment et qui, donc, on est toujours à la phase du jeune adulte, 20-24 ans, qui va être très intense dans cette phase. Des deux côtés, on a un désir d'intimité, d'aimer et d'être aimé, et il y a aussi une notion d'émerveillement qu'on va voir. Alors, dans les premiers mois d'une relation, on a tous repéré qu'il y avait une tempête hormonale. Et ça, vraiment, tempête hormonale, c'est vraiment ce qui se passe. C'est comme si le corps, le cerveau revivait les premiers mois de la vie. Alors, évidemment, on ne s'en souvient pas, mais quand on est tout petit, on sort du ventre, on défusionne quelque part, et on a cette période où on est de peau à peau avec maman, souvent il y a de l'allaitement. Et en fait, on est dans une espèce de communion ou de plénitude qui sont vraiment ressentis comme ça par le cerveau.
1: Et donc, de manière inconsciente, ça nous ramène à ça?
2: C'est pas vraiment inconscient, c'est vraiment que biologiquement se passent à peu près les mêmes choses.
1: D'accord,
2: en fait.
1: D'accord.
2: Quand on est avec l'être aimé, on est shooté à la dopamine, à la sérotonine. Donc ce sont des messagers du bien-être et qui vont accompagner à la présence de l'être aimé. Plus on le voit, plus on a ces hormones. Donc ça crée un effet de reviens-y. Au contraire, l'absence crée une sensation de manque. On va être un petit peu comme un drogué. Et la présence crée ce bien-être qui va créer des circuits dans le cerveau et qui va créer cet attachement. Donc c'est plus neurologique qu'on ne pensait. Mais s'il y a une absence pendant un certain temps de l'être aimé, le cerveau va faire un retour à l'état initial. C'est-à-dire que cette mémoire émotionnelle, c'est comme si on ne se souvenait plus qu'on était en train de planer à cette période.
1: Le cerveau a la capacité d'un coup à nous ramener à la réalité. Alors, quoi.
2: Pas d'un coup, hein, mais si vraiment la personne est partie 6 mois, 1 an en Erasmus, peut-être qu'à un moment donné, le cerveau, alors on dit qu'on ne convoite que ce que l'on a sous les yeux, mais finalement, au niveau du cerveau, comme il a plus ces shoots chimiques réguliers qui vont formater le cerveau d'une certaine façon, eh ben ça va s'atténuer. Donc il y a vraiment une biologie de l'attachement qui va aussi diminuer pendant la vie de couple. Donc pendant les premiers mois, c'est très fort pour créer cet attachement neuronal. Et plus on reste dans le couple, plus cette biologie de l'attachement va diminuer.
1: Et alors comment ça se traduit chez l'homme et puis chez la femme, cette période dont vous venez de nous parler?
2: Alors, on parle de mémoire émotionnelle hein, qui va fonctionner différemment, effectivement, chez l'homme et la femme. Et cet attachement amoureux, il va comporter une facette émotionnelle et une facette cognitive. Alors, la facette émotionnelle, ça va être plus la tendresse, l'affection, et ça, c'est plutôt féminin. Et la facette cognitive, c'est plutôt avoir des centres d'intérêt en commun, le besoin de passer des moments ensemble, la camaraderie, ça, c'est un peu plus masculin.
1: Oui. Et alors, vous nous avez parlé d'émerveillement. Qu'est-ce que vous pouvez nous dire de plus là-dessus?
2: Ce dont on a besoin, c'est l'émerveillement, on en a besoin, mais en plus, on le voit maintenant au niveau de l'imagerie cérébrale, c'est biologique, il y a une biologie de l'émerveillement. le beau est biologique. Donc le beau, ça peut être écouter une belle musique, ça peut être s'émerveiller devant un beau paysage, ou vraiment être touché et s'émerveiller devant des actes ou des investissements de certaines personnes que l'on admire. Donc ça va renforcer des circuits au niveau des émotions, de la satisfaction, du bien-être et de la gratification. Donc là encore, c'est comme si ça stimulait ce qu'on appelle des zones de récompense, un peu comme quand vous mangez du sucre, par rapport à l'émerveillement. Et c'est en ça aussi qu'on dit que l'émerveillement, l'amour rend aveugle, puisque ça va aussi diminuer des activités qui sont des régions cérébrales, pardon, qui sont associées à l'évaluation sociale critique de l'entourage. C'est-à-dire qu'en fait, on a beau nous avertir, nous informer, on n'entend pas. Et ça, c'est dû justement à ces circuits qui sont stimulés quand on est émerveillé.
1: Et alors cette question ou cette notion d'émerveillement, on la retrouve aussi chez les animaux, avec par exemple les oiseaux, non ?
2: Alors, tout le monde pensera au paon, oui, avec sa roue, qui est un gros handicap quand même. Mais comme il a besoin d'émerveiller sa femelle, eh ben, il se traîne sa roue toute la vie pour l'émerveiller et avoir l'espoir d'un jour pour copuler. Donc c'est vrai qu'on le voit dans la nature, on voit cette crinière du lion qui finalement fonctionnellement ne sert pas à grand chose, et en fait ça va développer ces circuits d'émerveillement chez la lionne.
1: Et ce qui explique notamment que, si on prend l'exemple des oiseaux, souvent les oiseaux ont un plumage plus coloré que celui de la femelle.
2: Voilà, exactement. Mmh. Oui. Tout ça c'est vraiment biologique. Alors ensuite, les aires cérébrales qui sont concernées par cet émerveillement ne sont pas les mêmes chez l'homme. Chez l'homme ça va être plus l'esthétique. Donc une femme qui est très belle, bien maquillée, habillée, peut-être sexy, voilà. Donc l'homme est très sensible à l'esthétique. Et la femme, ça va être plus global en fait. Elle va être plus sensible chez l'homme à sa personnalité, sa position sociale ou le potentiel futur de la relation. Alors ça peut être positif comme négatif. C'est-à-dire l'idée, c'est de pas tomber dans le panneau par une femme par exemple où il y a un homme qui va un peu se la raconter au niveau de son statut social ou se montrer parfait avec ses petits neveux, et puis finalement le vernis va peut-être se craqueler au bout d'un temps et on se dit oui, en fait je me suis fait un petit peu berner sur ce que je m'imaginais de lui pour l'avenir. Et inversement, les hommes, on va aussi peut-être apprendre à nos jeunes hommes, nos jeunes adultes, à leur apprendre à pas se laisser trop avoir par la beauté physique d'une femme, et qui parfois c'est un beau papier cadeau qui cache une surprise qui n'est pas toujours terrible.
1: Bon ben voilà, merci beaucoup Léonore Tarlé pour ces explications aujourd'hui dans Petit Sujet Psychologique. Donc nous avons découvert redécouvert que l'amour romantique est bien plus qu'un simple sentiment, qu'il mobilise notre cerveau, nos hormones, nos émotions et notre manière d'entrer en relation avec l'autre aussi. Alors une chose est sûre, derrière l'émerveillement des premiers instants se cache une aventure humaine qui peut évoluer vers un attachement plus profond et plus durable. Merci beaucoup Éléonore d'avoir été avec nous dans cette émission Petit Sujet Psychologique. On se retrouve très bientôt. Au revoir.
2: À bientôt, au revoir. 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
1: 52 idées pour prendre le temps d'être heureux. Un livre de Raphaël de Foucault. Prendre le temps d'être heureux. Cela paraît impossible dans notre société qui court du matin au soir. Et si, pour contrer cette course contre la montre, nous faisions des pauses de 2 minutes pour respirer, sourire, se reconnecter à l'essentiel, juste pour se faire du bien. C'est ce que propose ce livre. 52 petites bulles de bonheur à vivre n'importe où et quand on veut, pour mettre plus de joie, de sérénité et de douceur dans nos journées. Parce que le bonheur n'est pas un objectif lointain, c'est une façon d'habiter sa vie au quotidien, avec des micro-moments de joie, de gratitude ou de tendresse, qui ont un pouvoir immense. Ce sont eux qui, répétés jour après jour, tissent la trame d'une vie plus légère, plus confiante et plus sereine. Les pages de ce livre invitent à une expérience ludique et profonde à la fois. Chaque astuce se décline en rubriques courtes et concrètes. Un clin d'œil, une réflexion, une carte 2 minutes à expérimenter. En ouvrant au hasard une page de cet ouvrage plein de vie, nous sommes invités à nous laisser surprendre, à trouver une bulle d'oxygène pour réenchanter notre quotidien. Un livre à savourer parce que le bonheur n'attend pas. 52 idées pour prendre le temps d'être heureux est donc un livre de Raphaël de Foucault et il est paru aux éditions 2 minutes de bonheur en 2026. Un livre pour vous faire du bien.
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Merci à Yolande Greuzet pour sa chronique Une semaine, un livre. Bienvenue si vous nous rejoignez sur Op Radio. Bashan Mitchell vient de nous interpréter Give All I Have. Excellente fin d'après-midi avec nous. Voici Jehovah Shalom a cappella.

c'est Louis Orlano avec vous, très heureux de vous accompagner jusqu'à 20h en cette fin d'après-midi et début de soirée sur Opera. Giorgio Vachello Macapella nous a interprété I'll Meet You in the Morning, et à l'instant c'était Smokey Snowfall avec I Need You Now.

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Alvin Slaughter à l'instant avec Holy, Holy, Holy. C'est un excellent gospel worship. Juste avant, Kirk Franklin, Love Terry, nous a interprété ce titre. Et tout de suite, c'est Gospel Act No. 2 avec Donne-lui, Hope Radio, le son gospel.

0: Magnifique voix, vous l'avez reconnue, Whitney Houston sur Europe Radio avec Lord is my shepherd. Merci d'être là, de nous rejoindre sur Europe Radio, c'est Louis Orlano jusqu'à 20h. Très belle fin d'après-midi, tout de suite votre temps de réflexion. Voici l'Instant Bible avec Stéphane Vincent.
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4: Bienvenue à tous pour ce nouveau numéro de l'Instant Bible. Nous sommes très heureux de vous retrouver pour évoquer la Bible. Alors, la Bible, mais pour tous. Et avec moi, je suis aujourd'hui en compagnie du pasteur Pascal Rodet. Bonjour Pascal.
5: Bonjour.
4: Et en compagnie du pasteur Jethro Camille. Bonjour Jethro.
6: Bonjour Stéphane, bonjour tout le monde.
4: Messieurs, vous avez accepté le challenge d'essayer de rendre la Bible accessible à tous. C'est parfois un peu compliqué, mais on y arrive. Et aussi, surtout, de nous expliquer ce que la Bible renferme au fond. Pascal Rodet, je me tourne vers vous. Vous pensez qu'un livre vieux de plus de 2000 ans, parce que c'est le cas de la Bible, peut encore parler à notre époque, nous révéler des choses, nous apporter des enseignements ?
5: Alors je crois qu'elle profondément, elle est encore d'actualité pour la simple et bonne raison, c'est que les personnes qui sont dans la Bible, c'est l'histoire de la vie de ces personnes. Et la vie, qu'elle soit il y a 2000 ans ou qu'elle soit aujourd'hui, c'est la vie de toute personne qui doit à la fois découvrir la joie, mais se confronter à la difficulté de la vie. Et donc, c'est la même chose encore aujourd'hui.
4: Pour vous, ça n'a pas changé?
5: Il y a des adaptations, bien sûr. C'est pas la même culture, c'est pas la même actualité. Mais les résultats sont très similaires de l'époque ou de maintenant.
4: Pasteur Camille, je me tourne vers vous. Vous êtes d'accord sur ce point avec le pasteur Rodet ?
6: Oui, qu'on lit la Bible correctement, en particulier les passages les plus compliqués, c'est d'une richesse absolument prodigieuse. Disons simplement que quand on la lit mal, on peut faire des contresens, on peut se retrouver complètement has-been avec des choses vieilles de 2000-3000 ans, mais quand on lit bien et qu'on sait contextualiser, c'est extraordinairement riche et encourageant.
4: Alors aujourd'hui, pasteur Camille, on résume souvent notre vie avec une formule que tout le monde connaît, métro, boulot, dodo. Vous pensez que dans la Bible, on a quelque chose qui est en rapport justement avec cette routine quotidienne de la vie ?
6: Aussi bien dans les aspects négatifs que dans les aspects positifs. Par exemple, dans les aspects négatifs, il y a le peuple d'Israël qui a été esclave pendant 400 ans. 400 ans à construire jour après jour et dans une routine terrible, éprouvante. Prendre les coups de fouet, les insultes, avoir parfois des viols, des massacres. Vraiment une routine épouvantable. Et puis il y a aussi des gens qui sont dans une autre routine. Une routine de suropulence. Je pense notamment à un passage très joli du prophète Amos, dans lequel Amos fait des reproches à ce qu'on pourrait qualifier de super capitalistes. Des gens qui spéculent, qui deviennent riches sur la tête des pauvres et qui sont dans une sorte de routine de profit et d'abus sur les autres. Oui, donc la Bible parle de situation de routine, clairement.
4: Et alors, Pascal Rodet, est-ce que dans la Bible, on a l'exemple d'un personnage qui était dans son ronron quotidien et qui, d'un coup, décide d'arrêter de subir sa vie pour la prendre en main ?
5: Alors, il y en a plusieurs dans la Bible de ces personnages-là. Ronron quotidien, on n'a pas forcément l'exemple profond de cette routine. Mais en tous les cas, il y en a un qui a profondément changé son orientation de vie, c'est Abraham, qui, il était bien, il était dans sa ville, il était au milieu de l'endroit où il est né, etc. Et d'un seul coup, hop, il change parce que il sent un appel de Dieu en disant, ben voilà, tu vas ailleurs. Tu vas faire ta vie ailleurs.
4: Et dans quel passage de la Bible est-ce qu'on trouve d'Abraham ?
5: La vie d'Abraham, c'est dans le livre de la Genèse. C'est le premier livre de la Bible. Si on prend un des passages de cet exemple-là, c'est dans la Genèse au chapitre 12. Je lirai les quatre premiers versets. Le Seigneur dit à Abraham, « Quitte ton pays, ta famille et la maison de ton père, puis va dans le pays que je vais te montrer. » Je ferai naître de toi un grand peuple, je te bénirai et je rendrai ton nom célèbre. Je bénirai les autres par toi. Je bénirai ceux qui te béniront, je maudirai celui qui te maudira. Par toi, je bénirai toutes les familles de la terre. Là, c'est un appel assez fort qui est fait de Dieu pour un homme qui, on ne sait pas d'où il est exactement, si c'est un intellectuel ou si c'est un simple éleveur ou agriculteur. Mais voilà, cet homme a été choisi et il a une mission à apporter.
4: Avant d'aller plus loin dans le développement de ce texte, je pense qu'il est important de prendre conscience du contexte dans lequel se trouve ce fameux Abraham. Alors, pasteur Camille, est-ce que vous pouvez nous expliquer quelle est la vie à l'époque d'Abraham ?
6: Eh bien, à l'époque, la vie d'Abraham, c'est celle de la vie de tous les habitants du bassin mésopotamien. Donc, il était probablement agriculteur ou cultivateur, éleveur de bétail, ou alors artisan, je ne sais pas trop en fait. Simplement, à l'époque, les gens vivent dans une société qui est potentiellement fragile, il y a pas mal de guerres, il y a des petits roitelets qui se font la guerre, quelque part aussi une forme de géopolitique de la foi. C'est-à-dire que c'est une notion très simple, c'est que je fais la guerre à Pascal. Moi, je suis par exemple un adorateur d'Ishtar, c'est un adorateur par exemple de Dieu. Et si je fais la guerre et que je le bats, ça veut dire que mon Dieu est plus fort que son Dieu et que Ishtar a battu l'Éternel. Donc, ces gens vivent dans cet univers mental dans lequel il y a une forme de précarité. La vie n'est pas si simple pour eux. Et ma foi, Abraham avait une vie comme celle de tous ses contemporains.
4: Alors, pasteur Rodé, ça veut dire qu'à cette époque-là, tout le monde était croyant ?
5: Tout le monde était croyant en quelque chose. Et comme l'a bien rappelé Jethro, ben, y a des noms de dieux qui apparaissent. Hein. C'est une multiplicité de dieux.
4: Donc il n'y a pas encore la notion du dieu unique ?
5: C'est le début dans ces pays-là, en tous les cas. Et c'est entre autres Abraham qui va avoir cette notion-là d'un dieu unique. Et tous les autres avaient des dieux de différentes sortes.
4: Et Abraham, on sait quel était son dieu ?
5: Avant, non. On suppose qu'il y avait ce côté où il y avait déjà une tradition qui vient justement de sa famille, puisque Adam et Ève, c'est quand même avant. Il y a donc tout un espace entre Adam et Ève et Abraham où il y avait une tradition d'un seul Dieu, de croyants qui avaient qu'un seul Dieu, le Dieu, l'Éternel.
4: Et donc on ne sait pas grand-chose sur la relation qu'Abraham avait justement avec ce Dieu ?
5: Pas avant cet appel, en effet, c'est quelque chose qui faisait partie de la routine de tous ceux qui croyaient en un seul Dieu, le Dieu créateur, le Dieu de l'Éternel. La notion d'Abraham arrive parce qu'il y a cette notion où Dieu, justement, ce Dieu unique, lui dit, maintenant, tu vas quitter ton foyer.
4: Et alors, est-ce que vous pouvez revenir sur ce que Dieu demande à Abraham, justement, qui est assez saisissant quand même.
5: Alors, c'est assez saisissant, c'est vrai, pour plusieurs raisons. Si on reprend en effet le texte, il y a deux, trois notions ici qui sont importantes. Et il y a la notion de quitter. Et alors, dans le texte, c'est très intéressant parce que l'Éternel lui dit, tu quittes ton pays, ta famille, ta maison, ton père.
4: Ça rigole pas. Hein.
5: Ça rigole pas. Hein, c'est assez intéressant. Mais c'est aussi dans cette phrase qui est dite par Dieu, c'est tout son univers qu'il doit quitter. C'est tout ce qui est de sa racine, de ses racines, de tout ce qui est non seulement sa famille, mais aussi tous ceux qui sont autour de lui, puisque c'est quand même quitter le pays.
4: Et qu'est-ce qu'on doit comprendre, au fond, avec cette demande que Dieu fait à Abraham ? Quel est le sens de cette demande ?
5: Alors, il y a ici, on le sait après, hein, mais je pense que au moment où Abraham a reçu l'appel, il n'était pas au courant de tout ça. Hein. On le sait après, c'est Dieu qui désirait véritablement dire, là où tu es, tu ne vas pas pouvoir grandir correctement. Moi, je t'offre quelque chose de nouveau. C'est d'ailleurs la deuxième élément dans le texte qui est annoncé. Il dit pourquoi ? Dieu lui dit, voilà, tu vas devenir par qui je vais pouvoir bénir les autres. Donc et c'est quand même quelque chose, une mission très, très importante, très belle.
4: Alors, pasteur Camille, justement, Pascal Rodé vient d'utiliser le mot mission. Vous pensez que Dieu donne une mission à Abraham ?
6: En fait, une vie qui n'a pas de mission, ce serait une vie qui n'a pas de sens. Et Abraham reçoit quelque part l'injonction de se déplacer physiquement pour aussi symboliser un déplacement spirituel, psychologique et mental. Et une vie qui est en mouvement, c'est une vie qui est belle, c'est une vie qui a de la profondeur, une vie qui stagne, si Abraham était resté toujours au même endroit, c'est quelque chose qui ne l'aurait pas aidé à grandir, à être bien dans sa vie. Donc oui, Dieu confie une mission incroyable à Abraham, être en bénédiction aux autres. Alors, à tous les habitants de la terre, c'est quand même extraordinaire.
4: Alors donc, cette mission donne un sens à la vie d'Abraham, et on constate quels sont les changements qui sont opérés dans la vie d'Abraham à ce moment-là ?
6: Pas à ce moment-là, mais en fait, il y a deux dimensions à cette mission. Une dimension directe, va, témoigne de qui je suis autour de toi, fais du bien aux autres, et puis une dimension indirecte. Parce que au travers d'Abraham, il y a tout un peuple qui va être issu, et qui va être le peuple d'Israël, on va venir, et de ce peuple d'Israël va venir celui qu'on appellera plus tard dans la Bible le sauveur de l'humanité, Jésus-Christ. Donc je ne vais pas développer parce que ce n'est pas le sujet d'aujourd'hui, mais de manière directe, Abraham est en bénédiction aux autres, et de manière indirecte aussi.
4: Donner un sens à sa vie, c'est là où finalement on rejoint cette notion évoquée en début d'émission, qui était le fait que la Bible, qui est un livre vieux de plus de 2000 ans, nous parle encore aujourd'hui. Dans l'exemple qui nous est donné, on s'aperçoit que Dieu parle directement à Abraham pour lui donner cette mission et donner un sens à sa vie. On peut s'attendre à ce que Dieu, aujourd'hui, nous parle encore directement comme ça pour nous donner une mission. Alors, je me tourne vers vous deux à la fois, Pascal Rodet.
5: Moi, je crois profondément que Dieu nous appelle encore à cette mission. Rien que le fait de dire... de lire la parole de Dieu, de lire les évangiles, de lire la vie de Jésus, et qui me dit je suis venu pour toi, fais le bien autour de toi, c'est une mission. Et c'est quelque chose qui doit nous interpeller en disant la vie a un sens à partir du moment où je comprends l'appel que Dieu me donne au travers du Christ, au travers de ce que je peux lire dans la Bible. Dieu me dit « va et partage la joie, la paix et le salut que j'ai offert à tout le monde ».
4: Et vous, Pascal Rodet, quel est l'appel que vous avez reçu de Dieu ? Quelle est la mission dont vous vous êtes investi par Dieu ?
5: J'ai reçu l'appel pour moi comme étant à plein temps au service de Dieu. C'est-à-dire que, voilà, en tant que pasteur, j'ai vraiment reçu cet appel où il me dit, vas-y, prends pleinement ta vie et occupe-toi durant tous les moments de ta journée pour les autres, pour la parole et partage. Partage comme dès que tu peux, partage cette relation que tu as avec moi, fais-le découvrir aux autres. Pour moi, ça, c'est mon
4: c'est la mission à laquelle vous avez été appelé par Dieu.
5: Pour moi, oui.
4: Et pour vous, pasteur Camille, quelle est la mission que Dieu vous a confiée ?
6: Bien, à mon sens, la première mission que j'ai reçue, c'est de prendre soin des miens, prendre soin de ma femme, de mes enfants. La mission, c'est un grand mot qui peut recouper plein de réalités très différentes. Il n'y a pas besoin de partir dans le désert, en Papouasie-Nouvelle-Guinée ou dans des pays reculés, très lointains, etc. En fait, la mission, elle commence par des choses toutes simples, avec les gens qui sont autour de moi, comment je les traite, comment j'en prends soin, comment je me mets à leur disposition, comment est-ce que je leur fais du bien. Et puis, ça peut être après plus. Dans mon cas, j'ai été appelé à être pasteur. Et puis, un pasteur un petit peu spécialisé dans la technique, en plus. Voilà, donc j'ai reçu une mission un petit peu particulière, mais ça aurait pu être toute autre chose, dans n'importe quel autre métier. Il y a une manière d'être, de vivre, qui fait que notre vie a du sens et qu'elle est conforme à la mission que Dieu nous confie.
4: Et donc, en rapport avec cette mission, votre vie a changé concrètement ?
6: Radicalement. J'étais un petit fêtard, c'était les boîtes de nuit, l'alcool, les filles, etc. C'était pas très intéressant, en fait, très banal, quoi. Et surtout, aucun sens. Et maintenant, j'ai la joie de parler de Dieu, j'ai eu la joie de faire des visites. C'est ce que je préfère dans le pastoral, les visites. Quand tu vas visiter des gens, des papis, des mamies, des jeunes, des moins jeunes... et que tu partages un moment de fraternité, parfois d'aide, parfois d'écoute. C'est très très riche et ça fait vraiment du bien de faire du bien aux autres.
5: C'est ce qu'on trouve d'ailleurs chez Abraham, parce que quand on y réfléchit, Abraham est considéré comme le père de tous les croyants. Mais quand on regarde sa vie, il a fait ni plus ni moins que des rencontres. Il n'y a pas eu... véritablement de grands miracles comme Jésus ou comme Moïse. Abraham a vécu sa foi avec Dieu au sein de sa famille, quand il a rencontré des rois, quand il est passé d'un pays à un autre, il a simplement témoigné de sa vie. Je pense que ça, c'est déjà un sens premier pour toute personne.
4: Alors à vous qui nous écoutez et qui cherchez encore un sens à votre vie, eh bien je vous souhaite de pouvoir entendre la mission à laquelle Dieu vous appelle. Si vous souhaitez en savoir plus ou revenir sur les textes qui mentionnent la vie d'Abraham, eh bien nous avons le plaisir de vous offrir une Bible avec notre partenaire Hope Bible afin de pouvoir vous y replonger. Il vous suffit de nous la demander aux coordonnées qui seront mentionnées juste après cette émission. Merci beaucoup, pasteur Camille.
6: Merci.
4: Merci, pasteur Rodé, d'être venu pour cette émission nous parler de cette histoire de la vie d'Abraham. Et puis on se retrouve la semaine prochaine pour aller un peu plus en avant dans la mission que Dieu confie à Abraham. Merci beaucoup. Au revoir, à bientôt.

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avez bien évidemment reconnu Ben Falleras avec ce titre « Tu peux compter sur moi », mais il n'était pas seul. Il était avec Mira Maud et Fabienne Medina. Vous êtes sur Europe Radio, Soweto Gospel Choir, une chorale à présent. « Rivers of Babylon », c'est le titre.

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1: Bonsoir à toutes et tous. 61 départements placés demain en vigilance orange canicule. C'est 45 de plus qu'aujourd'hui. L'alerte de Météo France gagne du terrain du sud de la Bretagne jusqu'aux Alpes en passant par la région parisienne. L'épisode s'intensifie avec pour ce mardi des maximales entre 35 et 38 degrés sur la plupart des régions et des pointes à plus de 40 sur le sud-ouest. Et c'est dans ce contexte que les députés viennent de rejeter la motion de censure. 132 ont voté pour. Elle avait été déposée par les écologistes qui dénonçait l'impréparation du gouvernement face aux épisodes de canicule. Le Premier ministre a défendu son action à la tribune de l'Assemblée nationale. Sébastien Lecornu confirme notamment que 10 000 climatiseurs sont livrés dès cette semaine dans les hôpitaux. Il promet aussi de rendre public le bilan humain de ces canicules. À la une également, une enquête bâclée, des regrets profonds et sincères et tous les détails réservés à la justice. Les avocats de Cédric Jubilard ont pris la parole en début d'après-midi après les aveux de leurs clients. Après des années à nier les faits, il reconnaît finalement son implication dans le meurtre de sa femme Delphine en 2020 à Cagnac-les-Mines dans le Tarn. Cédric Jubilard a aussi donné des premiers éléments sur le lieu où il avait caché le corps de son épouse ce soir-là. Il promet enfin de collaborer avec la justice. Le domicile de Jérôme Barella perquisitionné dans le Gers aujourd'hui. Le principal suspect de meurtre de Liana a été extrait de sa cellule ce matin à la prison de Mont-de-Marsan pour assister à cette opération de l'enquête. Tout le secteur a été bouclé. Le ministre de l'Intérieur est dans les Pyrénées-Orientales. Laurent Nunez vient saluer le travail des pompiers qui luttent toujours contre cet incendie majeur. Il a parcouru depuis samedi soir plus de 4700 hectares. On compte aussi 16 blessés légers, dont 4 pompiers. Un feu de végétation qui impacte les habitations, mais également le Tour de France. Alors que l'étape du jour va arriver aux Angles, station des Pyrénées-Orientales, le public n'a pas été autorisé sur le parcours. Voilà pour l'info. Bonne fin d'après-midi.
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0: c'est lui sur maintenant. Je vous accompagne jusqu'à 20h pour votre Saint-Val de ce lundi 6 juillet. Très bonnes vacances à vous qui êtes juilletistes et surtout bon courage à vous qui travaillez. Je pense aux saisonniers, bien évidemment. New Gospel Family vient de nous interpréter Bless Me. Et c'est maintenant Boost Espoir que l'on va retrouver avec une promesse pour toi. Toute l'équipe se met en place. Juste après, ça sera Church Street qui vont nous interpréter I Believe sur Hope Radio.
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3: Carla, est-ce que tu aurais une promesse qui est tirée de la Bible? On est là dans cette chronique de autour des promesses de la Bible. Quelque chose qui est en lien avec le thème du jour?
4: Alors justement, on vient de parler de fardeau, de quelque chose qui s'accroche à nous. C'est vrai que la culpabilité, des fois, elle est comme une ombre qui est là, vraiment accrochée à nous. On repense à ce qu'on aurait dû faire, à ce qu'on aurait dû parler, ou pas parler. Et même quand tout le monde semble avoir oublié, nous, on se rappelle encore. Et puis, j'ai cherché un peu de promesses et puis j'ai retrouvé une qui, pour moi, ça m'a fait sens. Et elle se trouve dans le livre de Psaume 103, du verset 10 à 12, et dit comme ça, « Il ne nous traite pas selon nos péchés, il ne nous punit pas selon mon iniquité. Autant les cieux sont élevés au-dessous de la terre, autant sa bonté est grande pour ceux qui le craignent. Autant l'Orient est éloigné de l'Occident, autant il éloigne de nous nos transgressions. » Vous entendez, il ne nous traite pas selon nos fautes. Et puis, Dieu ne garde pas un registre pour nous faire payer où tout est enregistré, tout ce qu'on a fait. Il choisit de nous aimer avec une grâce démesurée. Et c'est ce que tu as. Et c'est toi qui, des fois, n'arrive pas à oublier. Et lui, il a déjà éloigné aussi loin que possible. Là, c'est écrit, de l'Orient à l'Occident, c'est l'infini. Alors, pourquoi continuer à porter un fardeau que Dieu lui-même a déjà déposé loin de toi? Aujourd'hui, je crois et j'ai choisi de croire en cette promesse. Et toi, tout n'est pas défini, tout n'est pas ma faute pour son pardon. Donc, et toi, cher auditeur, je te partage avec toi cette promesse pour déposer ta culpabilité envers lui.
3: Amen. Et c'est drôle, ça me fait penser ce que tu dis à une vidéo hein, que j'ai trouvée des fois sur les réseaux sociaux qui montre deux hommes en blanc qui sont dans un genre de salle toute blanche, toute parfaite, et puis ils vérifient l'accès au paradis. Alors, y a une file de gens qui attendent avec leur dossier à la main, le dossier de leurs bonnes et leurs mauvaises actions. Et l'un après l'autre, ils se présentent devant ces deux hommes. Ils remettent les fameux dossiers, donc plus ou moins gros en fonction des péchés et des bonnes actions sur Terre. Et puis ces deux hommes lisent le dossier et invitent le pécheur à se tenir sur une grande balance du ciel qui a deux gros marqueurs. Alors en vert, les bonnes actions, en rouge, les mauvaises.
5: Ah,
3: et puis selon le
5: ça.
3: Poids, vers où je vais tendre quoi? Est-ce que ce sera le paradis ou pas du tout? Et évidemment, ça tombe tout le temps du côté des mauvaises actions, parce qu'une seule mauvaise action ne convient pas. La Bible dit « le salaire du péché, c'est la mort ». Hein? Et puis finalement, on se rend compte qu'à ce moment-là, quand les gens ont choisi Jésus, il y a Jésus qui débarque comme ça et qui dit « mais il est avec moi », alors tout le monde se dit « ah, il est avec Jésus celui-là », qu'importe la taille du dossier, d'un coup, ça devient plus tout à fait important. Et puis ces deux hommes demandent à Jésus de monter sur cette balance. C'est plus l'homme qui doit grimper sur cette balance, c'est Jésus. Et évidemment, quand Jésus monte sur cette balance, eh bien, c'est tout vert, tout va bien, et Jésus accompagne cet homme dans le paradis. Je trouve que c'est hyper intéressant, et ça nous montre vraiment, comme tu disais, ce Jésus qui ne nous traite pas selon nos fautes, mais qui, par son amour, vient payer le prix et nous offrir une vie avec un peu moins de culpabilité, etc. Quoi. C'est chouette.
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La chaleur qui se réinstalle sur la France, soyez prudents, il fait déjà chaud sur le sud et durant cette semaine, les 40 seront bien atteints sur la France au sud de la ligne Bordeaux-Valence. Voici tout de suite Maggie Blanchard pour de la fraîcheur, c'est si bon.

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0: Un groupe gospel que nous avons l'habitude de vous passer, Down by the Riverside, en mode live, c'est le titre que vient de nous interpréter le groupe Black Harmony. Merci de nous rejoindre, très belle fin d'après-midi avec nous, on est ensemble jusqu'à 20h, c'est un plaisir pour moi de vous accompagner, c'est Louis Orlano. Top Cuisine, une recette, voici le chou, présenté par Oscar Miani et Corinne Valls.
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2: Bienvenue à l'écoute de Top Cuisine, la chronique culinaire qui fait du bien à votre santé. Corinne Valls, bienvenue.
3: Bonjour.
2: Vous êtes donc spécialiste de la cuisine saine et aujourd'hui vous allez nous parler du chou.
3: Oui.
2: Alors pourquoi le chou, Corinne?
3: Oui. Le chou, c'est un détoxifiant.
2: D'accord.
3: Il est riche en composés soufrés, il neutralise les méfaits de la pollution, il accélère l'élimination des substances toxiques. C'est une très bonne source en vitamine C. Il renferme des carottes, il est difficile à dire. Bon, on va dire des pigments colorés, du sélénium et des antioxydants en bonne quantité. Il a un bon rapport calcium-phosphore. Il est peu calorique, ses fibres favorisent le bon fonctionnement du système digestif.
2: Donc il y a plein d'avantages à consommer du chou.
3: Déjà, pourquoi je vous parle du chou? Et en plus, c'est un très bon aliment, un très bon légume, assez connu d'ailleurs.
2: Il a toujours bonne presse, le chou?
3: Il a pas bonne presse pour les personnes qui ne digèrent pas très bien. Alors pour ces personnes-là, qui ont des difficultés à digérer le chou, il est conseillé, on appelle ça de le blanchir, jusqu'à dans 3 os. Hein, et après, d'accord, de le cuisiner. Voilà. Mais on peut l'utiliser aussi cru, le chou. Il est de... Bon, et des fois, on peut commencer par un tout petit peu, et petit à petit, accoutumer son corps aussi au chou.
2: D'accord.
3: Utiliser aussi dans les jus de légumes, une petite feuille de chou dans les jus de légumes. Doucement, le saliver et s'accoutumer au chou.
2: Et alors, comment est-ce qu'on peut le consommer, ce chou, le cuisiner
3: Alors, bon, comme je vous ai parlé tout à l'heure, je vous ai dit qu'il fallait le faire blanchir pour éliminer les éléments à l'intérieur, oui, qui sont le soufre particulièrement, qui est responsable des problèmes digestifs. Hein. Et en même temps, pour contrer les odeurs du chou, par exemple du chou-fleur, si vous faites un chou-fleur à la vapeur ou bouilli, vous émettez un quignon de pain sec, ça absorbe les odeurs. Et le chou, ben, il s'accommode de mille façons.
2: D'ailleurs, il y a beaucoup de variétés de choux aussi.
3: Beaucoup de variétés de choux.
2: Brocoli, voilà. Choux Bruxelles, oui, choux rouge, choux blanc, choux chinois, choux fleur.
3: Le pet size, le choux chinois. Tout à fait. Bon, le chou, c'est la base de notre alimentation, le chou. Hein. Dans certains pays, manger presque que ça avec des pommes de terre.
2: Hein. Ah oui, oui. Donc il faut en manger plusieurs fois par semaine ou au moins une fois par semaine.
3: Oui, au moins une fois par semaine le chou cru, cuit.
2: Surtout en hiver, non?
3: Et surtout en hiver, et c'est pas un légume qui nous ruine, le chou n'est pas très cher. Et il s'accommode, comme je vous disais tout à l'heure, de mille façons, en poté, en soupe, en gratin, en salade, seul ou avec d'autres légumes. Ou en jus, hein, comme je disais tout à l'heure.
2: Ah oui, oui, oui, oui. Vous avez une recette à base de chou à nous proposer aujourd'hui?
3: Une petite recette. L'autre jour, je vous ai donné la recette du chou rouge.
2: Oui, c'est vrai, oui.
3: Là, je vais vous donner une petite salade toute simple aussi. C'est une salade de chou rouge et blanc. C'est très joli, hein, le mélange du chou rouge et blanc. Vous la préparez une demi-heure avant le repas pour qu'il puisse un petit peu ramollir, macérer. Vous coupez fin le chou, bien frais. Et vous coupez une pomme en petits morceaux. Et dans un saladier, vous mélangez avec des cerneaux de noix, du jus de citron ou du vinaigre de cidre, de l'huile d'olive, une pointe d'ail, une pincée de cumin pour aider à la digestion. Vous remuez et vous laissez au frais une petite demi-heure avant le repas.
2: Donc c'est déjà une bonne petite salade.
3: Oui, c'est une bonne petite salade qui est vite préparée et vraiment bénéfique pour la santé.
2: Bon, bien, on retient cette recette. On vous rappelle que si vous souhaitez avoir plus d'informations sur les recettes qui sont données dans Top Cuisine, eh bien, c'est très simple, il vous suffit de nous écrire à l'adresse qu'on vous donnera un petit peu plus tard. Merci, à bientôt, Corinne.
3: Au revoir.
2: Au revoir,
3: merci à vous.
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Je dois vous avouer être assez sensible à cet artiste et son don, son charisme. Vous l'avez bien évidemment reconnu, Fred Hammond avec I Sing Hallelujah en mode live, une voix très particulière et magnifique. Une autre voix tout aussi sensible de mon côté, je suis sûr que de votre côté aussi. Voici Cissé Onans, That's My King. Vous êtes sur Op Radio, bienvenue.

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1: Bonsoir à tous. Il a nié pendant des années avant finalement d'avouer. On revient d'abord sur les révélations de Cédric Jubilard, responsable, dit-il, de la mort de sa femme. Ses avocats ont pris la parole cet après-midi. Des milliers d'évacuations et une très vive émotion. On prendra la direction des Pyrénées-Orientales, toujours sous la menace des flammes. Et puis l'un des chocs des huitièmes de finale ce soir, Espagne-Portugal. Et peut-être la der de Cristiano Ronaldo en Coupe du Monde. On entendra l'icône portugaise à la fin de cette édition.
2: Il faut que je vous dise la vérité, c'est moi. C'est moi qui suis à l'origine de la disparition de ma femme.
1: Voilà le dénouement d'une des plus grandes affaires criminelles de ces dernières années en France. Cédric Jubilard qui passe aux aveux auprès de son avocat. Jusqu'ici inflexible, l'homme de 38 ans reconnaît finalement sa responsabilité dans la mort de sa femme Delphine. Des aveux livrés donc à ses avocats qui ont fait le point en début d'après-midi. Et maître Pierre Debuisson a apporté de premiers éléments sur cette soirée de décembre 2020, après selon lui une énième dispute conjugale qui a mal tourné.
2: Quand il a repris ses esprits et qu'il a réalisé son geste, quand il a réalisé ce qu'il avait fait, il a tout de suite pensé à ses enfants. Il n'a pas voulu leur infliger ce regard terrible, cette vision de ce corps inanimé de leur mère. Et donc, il s'est dit, il ne faut pas qu'ils ne voient ça, donc je dois déplacer le corps. Il a pensé aussi, parce qu'il s'agit d'un être humain, mes enfants m'en voudront, ils ne me le pardonneront pas. Et donc, très rapidement, pour ne pas dire immédiatement, il a pris la décision de déplacer le corps de Delphine avec le véhicule. Et il a déplacé ce corps dans un endroit pour lequel il nous a donné quelques précisions, mais pas beaucoup de détails.
1: Et ses avocats assurent que tout sera fait pour que le corps de Delphine soit retrouvé. Ils estiment aussi impossible la tenue de son procès en appel en septembre prochain. Dans l'actu également, la motion de censure rejetée à l'Assemblée, déposée par les écologistes pour dénoncer l'impréparation face à la canicule. Elle n'a eu que 132 votes pour. Il en fallait 289 pour faire chuter le gouvernement. La canicule qui gagne du terrain vers le nord. 61 départements seront demain en vigilance orange, du Finistère jusqu'aux Alpes en passant par la région parisienne. Et ces fortes chaleurs aggravent le risque d'incendie dans les Pyrénées-Orientales. Plus de 4700 hectares ravagés depuis samedi soir et le feu n'est toujours pas maîtrisé. 800 pompiers mobilisés dans le secteur autour d'Ille-sur-Tête et après 10 000 personnes hier, de nouvelles évacuations aujourd'hui sur la commune de Rodez. Sur place, les habitants sont sous le choc, tout est brûlé et la reconstruction va prendre du temps, selon le maire de Rodez, Marc Bianchini.
3: Les Premières Nations, il va falloir s'occuper des personnes qui sont choquées, il va falloir s'occuper des personnes qui ont perdu toutes leurs maisons, tous leurs biens, leurs habits, tout ce qu'ils avaient chez eux, leurs véhicules, il va falloir s'occuper d'eux et puis il va falloir rouvrir les pistes, les chemins qui sont jonchés d'arbres qui se sont couchés dessus. Il va falloir refaire et retravailler pour les réseaux d'électricité de téléphone. Il y a certains endroits, les poteaux en bois sont brûlés et puis il va falloir essayer d'oublier cette catastrophe parce que bon, c'est des moments intenses qui marquent les gens, quoi. Voilà.
1: Et cet incendie dans les Pyrénées-Orientales a impacté l'étape du jour du Tour de France qui arrivait justement dans ce département. Pas de public ou presque pour les 44 derniers kilomètres côté français. Et c'est Tadej Pogacar qui vient de remporter la victoire aux Angles. Le Slovène s'empare du maillot jaune. Le Français Paul Sexas a terminé quatrième. La quatrième étape demain partira de Carcassonne direction Foix en Ariège. On en vient au foot et c'est peut-être l'un des plus gros chocs depuis le début du mondial. Le Portugal affronte ce soir l'Espagne en huitième de finale. Un énorme duel entre deux candidats au titre final, mais aussi une affiche entre Lamine Yamal, star de la nouvelle génération, et l'idole Cristiano Ronaldo qui joue peut-être son dernier match en Coupe du Monde. Critiqué pour

0: capacité à aller plus loin.
1: Portugal-Espagne, le coup d'envoi à 21h à Dallas. Et le vainqueur pourrait retrouver l'équipe de France en demi-finale en cas de victoire d'abord des Bleus face au Maroc jeudi soir. Dans ces huitièmes de finale, on suivra aussi dans la nuit États-Unis-Belgique à 2h du matin. Un match en pleine polémique après la décision de la FIFA d'annuler le carton rouge de l'attaquant américain Fallorin Balogun. Incompréhensible et injustifiable pour l'UEFA, pour qui une ligne rouge a été franchie. Ils estiment que la crédibilité de la compétition est désormais entachée. Et c'est la fin de cette édition. Très bonne fin de journée.
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0: Une excellente soirée, une très très belle soirée d'été avec nous. Si vous avez choisi de passer cette soirée d'été avec nous, merci. Nous sommes tellement heureux de vous savoir de plus en plus nombreux à nous écouter. C'était la chorale gospel pour son voix à l'instant sur Europe Radio avec I Love the Lord. Parole solidaire, tout de suite, voici Oscar Miani. Il vous présente cette émission. On se retrouvera tout de suite après avec vos plus beaux gospel.
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2: Bonjour à toutes et à tous et bienvenue dans Paroles solidaires. Aujourd'hui, nous prenons la direction de l'Afrique centrale et plus précisément de la République démocratique du Congo où le virus Ebola continue de représenter une menace sanitaire majeure. Derrière ce nom qui a marqué l'actualité internationale à plusieurs reprises, il y a des populations confrontées à la maladie mais aussi à la peur, à la désinformation et à de nombreux défis humanitaires. Pour mieux comprendre la situation actuelle, les enjeux de la lutte contre Ebola et le rôle des acteurs humanitaires sur le terrain. Nous recevons aujourd'hui André Isidio de Mello. Bonjour.
3: Bonjour.
2: Alors vous êtes directeur d'ADRA France. Vous avez l'habitude de nous rendre une petite visite au micro de Paroles solidaires. Alors André Isidio de Mello, est-ce que vous pouvez nous dire où en est la situation justement en RDC ?
3: Donc, merci déjà de cette opportunité de venir ici dans cette émission Paroles solidaires. Comme nous avons entendu, depuis les mois de mai, précisément les 15 mai, les autorités congolaises ont déclaré officiellement la 17e épidémie d'Ebola au Congo. 10 jours plus tard, le 17 mai, l'Organisation mondiale de la santé a déclaré une urgence de santé publique de portée internationale. C'est le niveau d'alerte le plus élevé.
2: Et alors, est-ce que vous pouvez nous dire où est-ce que ça se situe exactement ? Dans quelle région du Congo ?
3: L'épicentre de l'épidémie est la province de l'Ituri, donc au Congo. Après cette province, nous avons aussi la province du Nord Kivu, et un peu moins contaminée, moins affectée, la province du Sud Kivu. Et de l'autre côté de la frontière, nous avons l'Ouganda, qui aussi a des cas et des décès confirmés.
2: Alors, est-ce que vous pouvez nous rappeler, Isidio de Mello, comment se contracte cette maladie Ebola et aussi son niveau de gravité ? Parce que c'est surtout ça aussi qui est très important à connaître.
3: Tout à fait. Alors, l'Ebola est une maladie virale, on va dire. Elle est causée par un virus. Donc, il y a plusieurs souches différentes. D'ailleurs, ça, c'était une particularité de ces virus. Il est un peu moins connu. La souche de ces virus s'appelle Bundi Bugyo. Pour cette souche actuelle, qui cause l'épidémie actuelle, il n'y a pas ni de vaccin homologué, ni de traitement spécifique.
2: Parce que selon les souches, il peut y avoir des traitements ?
3: Tout à fait. Donc nous avons eu l'épidémie de 2014 à 2016 dans l'Afrique de l'Ouest. Avec des milliers de personnes contaminées, des dizaines de milliers, nous avons pu développer des vaccins et des traitements plus spécifiques. Mais c'est pour une autre souche, et pas celle-ci en fait. D'ailleurs, ça c'était parmi les raisons qui ont fait que le Congo a pris beaucoup de temps avant de pouvoir confirmer officiellement cette épidémie d'Ebola.
2: Et alors donc, devant cette épidémie dont vous nous parlez, quels sont les défis auxquels il faut faire face ? Il y a des défis de toutes sortes, culturels, politiques, des défis armés aussi, je crois.
3: Oui, juste pour répondre déjà à la question d'avant,
2: oui.
3: Cette maladie, elle est transmise avec les fluides corporels. Pour qu'une personne saine soit contaminée, elle doit être en contact avec les fluides corporels d'une personne malade ou décédés. Les personnes décédées aussi sont des sources importantes des contaminations.
2: Reste contagieuse pendant longtemps. Hein,
3: pendant, je ne sais pas exactement les temps, mais jusqu'à que tous les virus du corps et les corps soient complètement détruits. Tout à fait, ça prend du temps.
2: Je vous posais la question aussi sur les défis qui se présentent dans ces situations-là, puisque nous sommes au Congo, donc il y a des défis culturels, notamment vous parliez de personnes décédées et autour de certains rites mortuaires aussi.
3: Tout à fait. C'est pas simple de contenir cette épidémie pour diverses raisons. Déjà, comme vous avez mentionné, il y a certaines pratiques funéraires traditionnelles qui favorisent la transmission. Il y a aussi un côté qui complique la situation, c'est que c'est une zone assez insécurisée Donc c'est l'est de la République démocratique du Congo qui est marqué par la présence de nombreux groupes armés. Donc avec des zones difficilement accessibles et d'autres complètement inaccessibles à des équipes humanitaires. Et cette situation-là, elle peut favoriser aussi des déplacements des populations avec des populations qui fuient les violences et des contrôles et des frontières qui ne sont pas étanches. Donc il y a des transits des populations, c'est fait d'une manière non contrôlée. Donc tout ça, ça complique énormément les suivis et la traçabilité des personnes. Comme nous avons déjà touché la dimension humaine, il y a beaucoup de méfiance envers les équipes médicales parce que les rumeurs circulent, il y a la peur et la stigmatisation. Donc il y a un besoin important d'expliquer qu'est-ce que c'est l'Ebola et comment traiter pour les populations dans les zones touchées.
2: Alors ça, c'est l'action qui est menée sur le terrain par les ONG.
3: Parmi d'autres, évidemment. Mmh. Il y a les traitements médicaux et il y a toute la partie des sociales, d'explication à la population, les travails dans les communautés pour rétablir la confiance et accompagner les personnes qui ont déjà souffert. D'ailleurs, c'est une région où la population souffre déjà d'une insécurité alimentaire, souffre déjà des situations humanitaires difficiles.
2: Alors, André Isidio de Mello, est-ce qu'on peut dire que la question d'Ebola, c'est un sujet que vous connaissez bien ?
3: Alors, je peux dire que je connais un peu bien, parce que j'ai eu l'opportunité de travailler dans un projet des réponses d'Ebola, dans la crise d'Ebola de 2014 à 2016.
2: Quand vous dites que vous avez pu participer à un projet, c'est-à-dire que vous avez été vous-même sur place et que vous avez été justement dans des camps, alors je ne sais pas comment on dit, est-ce que ce sont
3: des centres de traitement d'Ebola.
2: Est-ce que vous pouvez nous raconter un peu comment vous avez vécu la situation à l'époque ?
3: Tout à fait. À l'époque, je ne travaillais pas chez ADRA, donc nous étions vraiment dans les traitements médicaux avec Médecins Sans Frontières. J'ai travaillé avec des collègues dans les centres de traitement Ebola. Nous avons cette combinaison pour la protection personnelle qui est essentielle pour travailler avec des personnes malades de l'Ebola. Et ça, d'ailleurs, c'est quelque chose qui manque dans beaucoup des centres qui aujourd'hui font face à l'épidémie de l'Ebola aujourd'hui. Ce que nous avions quand j'étais au terrain manque dans beaucoup des centres médicaux au Congo et même au Uganda, mais surtout au Congo, là où il y a des patients qui sont traités. Parfois, l'équipe médicale, elle est obligée de les traiter avec des équipements de protection personnelle très très limités. Et ça favorise évidemment une contamination plus facile avec les virus.
2: Et alors donc, vous avez vécu cette situation un certain temps quand même.
3: Oui, j'ai fait 3 mois.
2: Oui, 3 mois sur place en contact avec cette épidémie d'Ebola. Donc évidemment, on sait comment s'en protéger. C'est essentiel pour rester en vie.
3: Il faut vraiment garder distance de tout le monde. Ça, c'était les protocoles que nous avions à l'époque. Étant en contact journalier avec des personnes qui travaillent au centre de traitement Ebola, les risques étaient trop importants, donc on avait zéro contact humain pendant tout le temps de la mission. Avec
2: 3 mois, c'est long sans aucun contact.
3: C'est ça. Et en fait, les seuls endroits où nous pouvions nous toucher, c'était quand nous étions dans la zone à haut risque, avec la protection.
2: Avec les combinaisons.
3: La combinaison dans laquelle nous sommes presque comme des astronautes. Mmh. On voit juste les yeux. Et là, quand on avait la combinaison complète, là on avait les droits de s'embrasser, c'était assez spécial.
2: Et alors, André Isidio de Mello, est-ce que vous pouvez nous dire quelle est l'implication aujourd'hui d'ADRA France par rapport à la situation dont vous nous avez parlé en ce moment au Congo ?
3: Tout à fait. Parce que les besoins dépassent largement les moyens disponibles, un appel a été lancé à l'ensemble du réseau ADRA afin de répondre à la plus grande échelle possible. Donc ADRA France a répondu et accompagne cette réponse d'urgence avec la contribution à la mobilisation du réseau et aussi au cofinancement des activités. Donc les activités qui sont pour les Congo, il y a des installations, des dispositifs de lavage des mains, il y a des installations, des dispositifs de lavage des mains dans les lieux très fréquentés, au point d'entrée et de sortie des routes à forte circulation entre Goma et Bunia. Il y a aussi la fourniture d'équipements de protection et des kits d'hygiène dans les structures de santé. Et puis aussi un travail communautaire qui est aussi fait en Ouganda pour la communication des risques et permettre à que les personnes soient informées, rassurées et puissent lutter contre les fausses informations qui circulent. Donc c'est vraiment un travail très important dans la prévention et la protection contre ces virus.
2: Alors les personnes qui nous écoutent en ce moment là et qui voudraient soutenir justement l'action d'ADRA en ce moment au Congo pour lutter contre cette épidémie d'Ebola, comment est-ce qu'ils peuvent faire ?
3: Il y a plusieurs moyens.
2: Oui.
3: Vous pouvez déjà devenir un donateur mensuel en nous soutenant de manière durable. Donc vous pouvez aussi faire un don ponctuel au fonds d'urgence d'ADRA. C'est le fonds qui nous permet de répondre rapidement dès qu'il y a une crise comme celle-ci. Et tout simplement en sensibilisant l'entourage, en parlant avec vos amis et aussi en visitant notre site pour connaître un peu ce qu'ADRA fait en France et partout au monde.
2: Et pour faire un don via votre site aussi, hein, on peut faire un
3: tout
2: don en ligne, hein, c'est très simple.
3: C'est ça. Donc www.adra.fr.
2: Voilà, merci beaucoup André Zidio de Mello de nous avoir rappelé que certaines crises sanitaires continuent de toucher durement des populations souvent déjà fragilisées par des conflits, la pauvreté ou l'isolement. Et puis nous retiendrons également que la lutte contre Ebola ne se résume pas à une réponse médicale, mais qu'elle passe aussi par l'information, par la confiance avec les communautés locales et puis aussi par la solidarité internationale.
3: Tout à fait.
2: Merci encore de nous avoir partagé votre expérience aussi, qui nous a permis de mieux comprendre eh bien, votre engagement personnel et en même temps celui d'ADRA auprès des populations concernées. À très bientôt pour une nouvelle émission de Paroles Solidaires. Merci.
3: Au revoir. Merci. Au revoir.
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0: Paroles solidaires que vous retrouvez régulièrement sur Hope Radio. Merci beaucoup à Oscar Miani. Chris Bluff, I Can't Even Walk. C'est maintenant, c'est tout de suite. C'est pour vous, c'est sur Hope Radio, sur hoperadio.live, mais aussi on est DAB+, sur les villes de Paris, Marseille, Saint-Tropez, Nice et Monaco, et ainsi que sur toute la Suisse romande, nos amis suisses que nous saluons. Bienvenue à vous.
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0: très belle soirée d'été avec nous sur Hope Radio, le son gospel. Vous êtes avec Louis sur l'Anneau.
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2: Bonjour, je suis heureux de vous retrouver dans notre émission de témoignage Histoire Inspirante. Je ferais une faute si je ne vous encourageais pas à vous abonner à notre chaîne Adventiste FFS. Alors, je compte sur vous. Il est parfois difficile, particulièrement quand on est jeune, de se projeter dans un métier, une carrière. Parfois, Dieu nous offre l'opportunité de vivre des expériences nouvelles. Ces expériences, nous les saisissons ou pas. Notre invité de ce jour, Olivier Guth, les a saisies tout au long de sa vie. Cela ne veut pas pour autant dire que ses choix étaient faciles. Il nous partage aujourd'hui son histoire inspirante.

0: Bonjour Olivier.
1: Bonjour.
0: Olivier Gut, on est très heureux de t'accueillir dans ce plateau, dans cette émission d'Histoire Inspirante. Alors peut-être que beaucoup de nos éditeurs ne te connaissent pas, comme parfois certains de nos invités, mais on va apprendre à te connaître. J'hésite presque à te vouvoyer, vu ton rang et ta fonction. Donc Olivier, tu es aujourd'hui vice-président, j'espère ne pas commettre d'erreur, vice-président d'ADRA International. Tu travailles aux États-Unis et particulièrement à ce poste de vice-président, tu t'occupes de la partie trésorerie, c'est bien ça ?
1: C'est ça.
0: Donc, on peut dire que tu es arrivé à la fin de ta carrière, au sommet d'un lieu que tu n'as pas voulu, auquel tu n'étais pas destiné.
1: Tout à fait.
0: Et on va découvrir ce parcours-là. Alors, est-ce que tu peux nous présenter peut-être en deux mots, d'abord, qu'est-ce que cette association, cette ONG ADRA International ?
1: Voilà, merci, bien sûr. Alors, ADRA International, c'est l'agence adventiste d'aide et de développement, qui est présente dans de nombreux pays, environ 117 aujourd'hui, y compris en France. Et donc il y a un siège international, ou en tout cas un bureau aux États-Unis qui coordonne le réseau international et qui est dans le même site que le siège de l'Église adventiste au niveau mondial. Donc c'est au Maryland, dans l'Est des États-Unis.
0: Donc c'est une ONG conséquente, je crois qu'il y a quand même quelques salariés pour cette ONG. Est-ce que tu pourrais nous dire en chiffres, en deux mots ?
1: Oui, alors, disons que si c'est au niveau juste du siège, on est environ 150 salariés, mais au niveau du réseau mondial, en tout cas, il y a les salariés et les volontaires, je crois qu'on parle d'environ 6000 employés. Les volontaires, ça c'est un chiffre qui est beaucoup plus, qui varie beaucoup, mais je pense qu'on peut compter environ 10 000 volontaires, bon an, mal an, sur le réseau mondial.
0: Donc une ONG, reconnue au niveau mondial, vraiment international, qui d'ailleurs, je crois, a son siège aussi au niveau des Nations Unies, c'est bien cela ?
1: Disons qu'on a une représentation au niveau des Nations Unies en tant qu'observateur, et depuis une vingtaine d'années, on a ce statut, effectivement.
0: Alors, tu es donc vice-président de cette association, chargé particulièrement de la partie des finances, mais ton parcours n'a pas du tout démarré avec cette optique de se retrouver un jour aux États-Unis pour travailler à l'international. Mais ça a démarré en France, dans notre fédération, dans le Sud-Ouest plus exactement, si je ne me trompe pas, dans le Tarn-et-Garonne.
1: C'est ça. Oui, effectivement, hein, je crois que je ne suis peut-être pas le seul, mais je n'aurais jamais, absolument jamais imaginé, quand j'étais jeune, quand j'étais adolescent, je pensais à ce que j'allais faire dans ma vie. Je n'aurais jamais pensé que Dieu aurait ses plans. Il m'amène à servir là où je sers aujourd'hui, effectivement.
0: Alors, tu nais dans une famille d'agriculteurs.
1: Oui.
0: Et au départ, il y a une passion pour l'agriculture ?
1: Alors, une passion, bon, je vais être très modeste, hein, pour être très franc. C'est pas une passion, c'était la norme. Hein. Mes parents étaient agriculteurs, donc je suis né. Je suis pas né, mais enfin, j'ai été élevé dans ce milieu-là, avec un horizon assez limité. Et bon, mais comme dans beaucoup de familles, mon père pensait que j'allais reprendre la ferme. C'est une petite ferme, hein, très, très modeste, dans le Tarn-et-Garonne, effectivement. Et donc, à cette époque-là, mon horizon était assez limité.
0: Alors, on n'entend pas l'accent du Tarn-et-Garonne. Si certains nous entendent, ils seront peut-être déçus. Mais en tout cas, toi, tu te dis très rapidement, finalement, la vie de la ferme, ce n'est pas pour moi.
1: Alors, effectivement, bon, déjà, c'était une vie assez dure. Hein. Une petite ferme, mon père et mes parents travaillaient dur. Je voyais qu'ils avaient vraiment beaucoup de peine. Ils faisaient aussi de l'agriculture biologique. Dans les années 60, c'était quand même assez...
0: Précurseur. Hein.
1: Précurseur, et ça payait pas beaucoup. Mais c'est surtout ce qui a changé ma vie, ce qui a déclenché, c'est l'opportunité que j'ai eue de postuler comme volontaire avec la division de l'Église adventiste pour l'Europe, et qui m'a proposé un poste de volontaire au Burkina Faso. À l'époque, c'était la Haute-Volta, c'était en 1977, et c'est ça le point de départ qui a changé ma vie.
0: Alors, tu pars pour le Burkina, enfin, ex-Haute-Volta, tu vas faire quoi comme expérience là-bas ? Tu vas vivre quoi d'abord ? Tu y vas pour faire quoi, finalement ?
1: Alors, j'avais juste terminé mon diplôme de brevet de technicien agricole, donc j'avais quand même à la fois une excellente pratique et aussi un diplôme, et j'y allais comme volontaire pour enseigner l'agriculture dans une toute petite école de maraîchage qui se créait cette année-là.
0: D'accord. Donc tu arrives en volontaire, tu découvres, sortant du Tarn et Garonne, on va pas dire de la France profonde, mais d'un territoire très rural, prendre l'avion, aller en Afrique, dans un autre territoire très rural aussi, j'imagine que c'est un choc assez fort, non ?
1: Oui, alors on ne peut pas sous-estimer le choc que ça a été. D'une part, c'est ma première fois de partir à l'étranger, première fois de prendre l'avion, mais aussi je me retrouve enseigné. Même si c'est une petite école, c'est une classe unique, ce sont des élèves qui sont adultes, donc toutes plus âgées que moi. Et bon, mais je suis vraiment le petit blanc qui arrive et qui est très, très ignorant et qui ne mesure même pas son niveau d'ignorance. Et donc, oui, c'est un choc total.
0: Comment tu te sens à ce moment-là ?
1: Désespéré, désemparé. Je me souviens du premier jour d'école, dans l'école en tant qu'enseignant. Hein. Mm-hmm. Et je suis dans la pièce, dans la classe, à côté de là où les élèves attendent. Il est 10h du matin, c'est le premier cours que je dois présenter. C'est pas une grande classe, il y a une douzaine d'élèves seulement. Mais je suis terrifié. Et dans la pièce à côté, on s'agenouille avec le directeur de l'école, qui me conseille, et qui me dit que tout va aller bien, ceci, cela. Et je suis à 100% dans les mains de Dieu. Je ne sais pas comment je vais m'en sortir. Je ne sais pas comment je vais faire face à cette classe. Et c'est là le point de départ. Bon, c'est une des prières les plus sincères, désespérées que j'ai eu à prononcer. Et c'est là le point de départ où je suis dans les mains de Dieu.
0: Tu as quel âge à ce moment-là ?
1: J'ai presque 20 ans. j'ai pas encore 20 ans.
0: Tu n'as pas encore 20 ans. Mais de là naît, on peut dire, je pense, une vocation.
1: Oui, alors bon, je ne suis pas très rapide, hein, donc ça va me prendre quand même quelques mois, voire un an ou deux. Et je vais me rendre compte que, pour la première fois, je me sens utile. Parce que bon, même avec mon jeune âge, mon manque d'expérience, cet enseignement est utile. Je peux voir la différence que je fais auprès de ces étudiants. Et ensuite, au bout d'un an ou deux, je vois un petit peu, je commence à avoir un esprit un peu critique de ce qui se fait dans l'école, comment l'école fonctionne. On produit des légumes, très bien, on sait produire, mais il y a des problèmes de marketing, des problèmes de transport, de rentabilité. Et c'est là que je commence à voir que, oui, il y a des choses qu'on pourrait faire différemment. Et ça me motive à étudier le sujet, étudier la gestion, l'administration, le marketing.
0: Alors justement, après, c'était un an de bénévolat, de volontariat ?
1: En fait, 3 ans. Ah, j'ai passé 3 ans.
0: D'accord.
1: Voilà, en fait, j'étais parti pour une année, mais l'année est venue 2 ans et venue 3 ans. En fait, disons 2 ans et demi volontariat, mais les derniers 6 mois, j'étais salarié.
0: Donc là, tu viens de nous le dire, tu prends conscience que tiens, il y a peut-être des choses qu'on pourrait faire, on pourrait améliorer. Et donc là, c'est le retour en France, si je ne me trompe pas, sur la région toulousaine, pour travailler un peu ça de manière théorique, en tout cas faire des études dans ce domaine.
1: Voilà, exactement. Donc, au bout de mes 3 ans au Burkina Faso, dans cette école, je rentre en France, à Toulouse, et je vais dans une école de gestion, une école de commerce, pour comprendre justement tout ce qui est gestion, administration, finance, marketing. Et c'est là que je rencontre Marie-Jo, mon épouse.
0: Alors Marie-Jo qui est là avec nous dans le studio, mais tu es sa voix aujourd'hui, qui à partir de ce moment-là, vous allez partager ensemble ce défi, les défis et les parcours. Donc après ces études, quand vous avez tous les deux terminé, vous partez, vous recevez un appel pour partir de nouveau au Burkina, c'est bien ça ?
1: Voilà. Et donc Marie-Jo, elle, son plan, son rêve, c'était de travailler à l'étranger, à l'international, dans le développement. Donc on a quand même ces points en commun. Et effectivement, on reçoit un appel pour aller travailler dans la même école, au Burkina Faso, et en ce qui me concerne, comme directeur de l'école. Et là, j'y crois pas du tout. J'y crois pas du tout, parce que je n'ai pas été élevé avec le moindre sens de l'ambition. J'ai été élevé avec un sens peut-être beaucoup plus humble, modeste, de servir. Mais moi, je me vois comme un employé, comme un volontaire, ça allait très bien. Enseignant, ça allait encore. Un appel qui vient comme directeur, non, c'est la première d'une, il y a eu plusieurs expériences similaires où je demande non, ils se sont trompés, c'est pas moi, ou ils ont vraiment personne. Voilà, ça c'était mon état d'esprit.
0: Et tu te retrouves de nouveau dans cette petite pièce, cette fois-ci appris avec un nouvel étudiant, un nouveau volontaire ou...
1: Non, peut-être pas dans la petite pièce, mais donc là on est deux avec Marie-Jo, donc déjà ça change beaucoup parce que c'est un couple, on est en équipe, on soutient l'un l'autre. Elle me soutient beaucoup et je prie. Mais aussi, pour donner un exemple, une anecdote, lorsque je reçois l'appel et bon, une conversation téléphonique qui suit, à cette époque-là, je travaillais en France, juste après mes études, entre la fin de mes études et le départ au Burkina Faso. Et donc, je travaille et dans mon bureau, j'ai la possibilité d'enregistrer la conversation téléphonique. Et j'enregistre et je garde la cassette pendant plusieurs années parce que je me dis, un jour, ils vont se rendre compte que non, il y a une erreur, c'est pas moi. Ça, c'est pour montrer à quel point je n'ai pas confiance en moi, je ne me voyais pas du tout, dans un poste de responsabilité, même si c'est directeur d'une petite école.
0: Dans cette école, même si elle est petite, tu y restes combien d'années ? Vous y restez, pardon.
1: Oui, alors tous les deux avec Marie-Jo, on va y rester pendant 5 ans.
0: D'accord. Et à la fin de ces 5 ans, est-ce qu'il y a toujours cette question de... Alors, tu parles de manque de confiance, d'usurpation, peut-être d'identité, même de dire vous vous êtes trompé. Est-ce que tu as toujours ce sentiment-là ?
1: Alors, au bout des 5 ans, pour ce poste-là, ça allait quand même. Bon, parce que Dieu nous a beaucoup bénis. Dieu a répondu aux prières. On a, tous les deux, on a eu beaucoup d'expérience avec la prière. Et Dieu répond. Donc, un jour à la fois, une année à la fois, les problèmes ont été résolus, on s'en est sorti. Et ensuite, le poste suivant, c'était comme directeur ADRA, pour ouvrir le bureau ADRA au Burkina Faso, comme directeur national. Bon, là, c'était encore dans le même pays, c'était dans mon domaine, je comprenais à peu près. Donc, j'ai accepté. Mais il y a eu d'autres expériences, d'autres étapes, où de nouveau, j'ai prié, j'ai demandé Dieu, bon ben... Et au responsable qui m'avait nommé, j'ai dit, vous êtes sûr ?
0: Alors, est-ce que tu aurais peut-être justement une de ces expériences à nous partager du Burkina particulière ?
1: Alors, au Burkina Faso, parce que bon, il faut quand même bien dire qu'est-ce qu'on faisait dans cette école. C'est, on enseignait à des élèves adultes, en fait de jeunes agriculteurs, comment cultiver des légumes. Et c'est important parce que le Burkina Faso est un pays où il y a essentiellement une seule saison des pluies, où traditionnellement les agriculteurs cultivent et produisent des céréales, sorgho, maïs, millet, mais très peu de légumes. Mmh. Et toute la saison sèche, qui est l'hiver hein, pour nous, il n'y a quasiment pas d'agriculture. Et l'idée était de promouvoir et déployer l'agriculture maraîchère, en basse saison, en saison sèche, mmh. Et qui est aussi fraîche, grâce à de l'irrigation. Et l'expérience que je pourrais montrer, c'est que la différence d'impact, même au niveau local, à côté de l'école. Donc, les premières années quand j'étais là, si on rentrait dans le marché d'une petite ville, qui était à 40 km de l'école, on pourrait trouver des légumes, mais en très très petite quantité. Par exemple, c'est un petit tas de 3 tomates. Et le chou, par exemple, notre chou commun, était vendu à la feuille. Alors, je ne me souviens pas du prix exact, mais mettons, c'était peut-être l'équivalent de 15 centimes ou 15 francs CFA la feuille. Ce n'est pas des centimes d'euros, hein. 15 francs CFA la feuille. Et alors, c'est important de mentionner ça parce que, allez, je dirais 3-4 ans plus tard, lorsqu'il y a eu quand même certains élèves qui se sont installés dans leur production, dans cette même ville, dans ce même marché, on pouvait voir des légumes, alors je reviens aux choux, hein, mm-hmm. Des choux qui arrivaient dans le marché par charrette entière, hein, c'est des charrettes à ânes, donc une charrette avec peut-être une vingtaine de grands sacs de choux, et un gros chou se vendait moins cher qu'une feuille quelques années avant. Et, bon, c'est pas une question économique seulement, c'est une question que désormais, dans ce marché, donc toute la population, consommait des légumes. Donc, il y avait à la fois des producteurs qui avaient maintenant des moyens d'existence, mais également, au point de vue de nutrition, l'impact était là. Aujourd'hui, On peut avoir, l'école peut être fermée, on peut avoir oublié le nom d'Adra, le nom d'Olivier, c'est sûr. Mais la réalité a changé. Dans cette ville, dans cette région, et bon, au cours des années, les élèves ont été disséminés dans l'ensemble du pays, on a eu un impact sur la production et sur la nutrition. Et ça, c'est bon. Même si juste ça, j'estime ma vie a été utile.
0: Alors, je m'imagine dans quel état tu es à la fin de cette période-là, en disant, ben, on a servi à quelque chose avec Adra, on a apporté quelque chose. Là, tu es confiant et tu dis, ça y est, je suis prêt à aller n'importe où, peut-être, ou pas du tout.
1: Non,
0: que tu reçois un appel juste après,
1: voilà, si tu changes de pays. Du tout. Non, donc là, c'est une expérience que je donne pour montrer un impact dans ce que l'on fait, dans Adra. Mm-hmm. Et pour moi, ça me donnait une certaine assurance qu'on fait quelque chose d'utile. Alors, il ne faut pas se leurrer, hein. Il y a énormément de projets qui sont faits, y compris de grands projets coûteux, qui ont un impact très modeste, parfois qui échouent, il faut le dire, hein. Mais ça, cet exemple, ce petit exemple, pour moi, c'est un des meilleurs pour démontrer que oui, il y a un impact, oui, on a servi à quelque chose, oui, on est utile, et à titre individuel, comme à titre au niveau ADRA.
0: Alors, comme tu avais ce statut de missionnaire aussi, hein, même si ministère laïque, tu reçois un nouvel appel, on te contacte pour changer de pays. Donc là, c'est le pays...
1: Alors, tout d'abord, c'est pour aller au Sénégal.
0: Voilà, au Sénégal.
1: Voilà.
0: Alors, dans quel état tu es justement? Parce que là, alors, on te demande de passer à autre chose quelque part,
1: oui.
0: De tourner la page.
1: Oui. Alors déjà, c'est un changement de pays. Alors que le Burkina Faso, bon, j'avais mes marques, je connaissais l'environnement, je savais quoi faire, etc. Donc là, c'est pour aller au Sénégal. Et à l'époque, c'était le siège de l'Union. Une union de... Alors, ça a changé, mais je pense qu'il y avait 8 ou 9 pays. Et comme directeur ADRA pour l'Union. Donc là, c'est plus administratif, c'est plus de responsabilité. C'est superviser aussi d'autres directeurs ADRA. Et donc là, oui, de nouveau, je stresse. Je me dis, mais vraiment, vous avez trouvé personne d'autre, vous êtes sûr?
0: Toi, tu ne te voyais pas être administrateur?
1: Non.
0: Toi, tu étais enseignant au départ, tu étais sur le terrain, et ton premier témoignage nous le confirme, de voir les fruits, ou les légumes, pardon, jaillir de terre. Là, c'est un poste vraiment administratif, vraiment de direction, finalement.
1: C'est ça.
0: C'est quand même assez éloigné de ce premier appel que tu avais reçu.
1: Tout à fait. C'est-à-dire que j'étais, avec quelques années, j'étais devenu à l'aise dans mon domaine, je savais ce que je faisais. Et pour certains, un nouveau poste, un nouveau défi, c'est encourageant, c'est motivant. Moi, c'était plutôt effrayant, il faut le dire. Mais donc, je suis resté, nous sommes restés 3 ans au Sénégal, à la fois pour faire des projets sur place, dans le pays, mais également pour superviser les bureaux ADRA dans la sous-région. Oui, c'était 3 ans seulement, mais oui, ça a eu sa part de soucis, d'inquiétudes, de prières ferventes, c'est sûr.
0: Comment tu as vu Dieu justement agir? Tu nous parles souvent de la prière, tu nous dis souvent que tu as pris ces temps... pour peut-être t'appuyer davantage sur Dieu que sur tes compétences techniques que tu avais pu acquérir ou l'expérience. Pourquoi ce besoin souvent de revenir sur la prière?
1: Je crois que le fil conducteur dans toute ma vie, alors j'allais dire ma carrière, mais c'est la vie en général, hein, c'est la vie personnelle aussi, c'est dans tous les domaines, c'est de se rendre compte que... Alors c'est lié aussi au manque de confiance en soi, je pense. C'est de dire que les capacités qu'on peut avoir, les idées qu'on peut avoir, la formation qu'on peut avoir est absolument insuffisante. La créativité qu'on peut avoir, que moi je n'ai pas, donc ne permet pas de faire face forcément à toute situation imprévue et tout. Et donc la conclusion, la seule réponse possible, c'est Dieu. Et en tout cas, je parle de moi, hein, de mon expérience. Très, très souvent, à l'occasion d'un changement de poste, ou à l'occasion du problème de tous les jours, je n'ai pas la réponse, je ne sais pas faire, je suis perdu. Et bien, c'est à genoux, c'est la prière. Et je dirais, après quelques expériences de réponses au-delà des espérances, au-delà de ce qu'on aurait pu imaginer. Oui, il y a une confiance qui s'établit. Oui, Dieu est là. Oui, Dieu répond aux prières. Oui, Dieu a des plans, a des réponses que je n'aurais jamais pu imaginer.
0: Le stress nous encourage à prier, mais la prière n'enlève pas totalement le stress non plus et la pression. Peut-être même à un moment donné, dans ton parcours, tu me partageais hors antenne que même la surcharge, la pression t'amène vers des... Est-ce que je peux parler d'angoisse peut-être, vers une forme de dépression ?
1: Oui, tout à fait, parce que donc après le Sénégal, nous avons été appelés en Côte d'Ivoire. En fait, dans ce cas-là, c'est moi qui ai suivi Marie-Jo, parce qu'elle a été nommée comme administrateur des Nations Unies pour le Haut Commissaire aux réfugiés. C'était le siège régional en Côte d'Ivoire, à Abidjan. Donc, on a quitté le Sénégal pour cela. Et l'Église et ADRA ont, dans un premier temps, transféré mon poste du Sénégal à Abidjan, en Côte d'Ivoire, pour la même fonction. Et ensuite, j'ai été nommé comme directeur ADRA pour l'Afrique de l'Ouest et l'Afrique australe. Donc là, c'était maintenant, on parlait de 26 pays. Donc là, c'était vraiment très administratif. Donc là aussi, c'était une source d'inquiétude, de stress, etc. Ouais. Et quelques années plus tard, enfin 6 ans plus tard, encore un grand changement. J'ai été appelé comme pour travailler dans les finances à ADRA International aux États-Unis. Donc là, c'était le top. Quoi. Dans le sens, c'était le summum du stress.
0: Le summum du stress dans un nouveau pays, mais qui n'a plus rien à voir. Arrivé aux États-Unis, on est dans un contexte très différent.
1: Tout à fait.
0: Là, toi et Marie-Jo, vous vous retrouvez encore plus dans des bureaux, mais peut-être encore pas en déconnexion totale avec le terrain quand même.
1: Quasiment. Honnêtement, quasiment.
0: D'accord.
1: Parce que dans mes différents postes en Afrique, y compris au Sénégal et en Côte d'Ivoire, où c'était assez administratif, j'étais encore assez proche du terrain. Mais je voyageais, je travaillais avec les gens du terrain. Alors que arrivé aux États-Unis, c'était un poste 100% administratif. Et je savais que j'arrivais très ignorant. N'ayant jamais vécu ou étudié aux États-Unis, mon anglais était très modeste. Il fallait que je répète un petit peu pour qu'on me comprenne. Donc il y avait quand même beaucoup de handicap. Et je me suis retrouvé aussi dans un milieu très technique. Donc mon titre, mon poste était chef de bureau pour les finances et les opérations, équivalent d'une sorte de directeur administratif et financier, on dirait ici en France. Et donc je supervisais des experts en fait. Donc j'avais des experts comptables que je devais superviser, alors que moi je ne suis pas expert comptable, mais ils connaissaient beaucoup mieux que moi le contexte américain, la réglementation. Nous travaillons, et on travaille toujours, avec le gouvernement américain qui a sa réglementation très complexe, et j'étais absolument ignorant. Dans mon poste, je supervisais également le département informatique, donc avec les ingénieurs informatiques qui étaient là depuis, je pense un en particulier qui était là depuis plus de 10 ans. Comment pouvais-je, moi, petit Olivier, venant d'Afrique, superviser, régler les problèmes, donner un sens à mes départements? Non, pour moi, c'était insurmontable.
0: Tu t'es senti en situation d'échec à ce moment-là ?
1: Alors, je ne dirais pas échec, mais je dirais plutôt inadéquation. Je me dis, mais qu'est-ce que je fais là ? Pourquoi est-ce qu'ils m'ont nommé à ce poste ? Et oui, donc là, pour être assez transparent, au bout de 6 mois environ, 1 an, j'ai commencé à déprimer en me disant, mais qu'est-ce que je fais là ? Au bout de 6 mois, 1 an, j'arrivais toujours pas à prendre la mesure du poste et dans le sens, par exemple, quelqu'un vient dans mon bureau, me dit, bon, on a un problème tel, mais comment voulez-vous que moi je réponde, que je trouve une solution, alors que vous êtes des experts, vous êtes là depuis, c'est votre pays, vous êtes américain, vous connaissez. Et moi, j'arrive Oui, donc là je peux le dire aujourd'hui, hein, j'ai fait une psychothérapie qui a duré 2 ans, avant que finalement j'arrive à me dire, bon, mais je suis là avec ma part d'ignorance technique, mais aussi avec mon expérience, parce que ça m'a pris du temps pour comprendre que les superviseurs qui m'ont nommé à ce poste-là, ils ont vu mon expérience du terrain, qui complétait, qui permettait d'avoir de bonnes décisions par rapport à l'expérience technique de mes collègues qui, eux, n'étaient jamais sortis des États-Unis. Donc, ça m'a pris du temps pour comprendre pourquoi Dieu m'avait placé là.
0: Dieu t'avait placé là et il avait placé aussi des personnes sur ton parcours. Des gens qui t'ont fait confiance, tu me disais.
1: Ah oui, non, là, j'ai toujours trouvé incroyable que ce responsable d'ADRA ou de l'Église, hein, puisque c'est l'Église aussi qui dirige, qui prend les décisions par des comités, qui ont vu en moi des possibilités, capacités que moi je ne voyais absolument pas. Et je dois aussi remercier Marie-Jo qui, elle, m'a encouragé, qui, elle, a vu, me dit oui, tu peux le faire, ils ne se sont pas trompés, c'est pas une simple erreur administrative, tu peux le faire. Et elle avait raison. Et ils ont eu raison, parce que malgré des faiblesses, des erreurs, tout ce qu'on peut, qui ne peut pas aller, hein, globalement, ça a marché, ça a fonctionné. Donc finalement, ils ont eu raison.
0: Tu arrives vers la fin de ton parcours, la retraite n'est pas encore là, mais voilà, on l'a évoqué au début de cette émission, maintenant tu es monté au plus haut niveau, alors tu n'es pas le président d'ADRA International, mais tu es juste en dessous pour cette gestion des finances, et je sais, je ne vais pas trahir, mais je vais dire qu'ils ne veulent pas te laisser partir tout de suite, si j'ai bien compris, ils aimeraient te garder, donc ça veut dire, c'est une preuve aussi de confiance et de joie que de t'avoir dans leur équipe. Quand tu regardes tout ce parcours entre le Tarn et Garonne, dans la petite ferme familiale, le Burkina, le Cameroun, le Sénégal, voilà, j'avais changé de pays, le Sénégal, la Côte d'Ivoire, les États-Unis, waouh, quand tu regardes tout ça derrière, tout ce chemin parcouru, entre le petit volontaire qui se retrouve dans cette salle d'étudiants, et aujourd'hui, ça te dit, qu'est-ce que cette histoire te raconte, qu'est-ce que cette histoire nous raconte?
1: Alors, bon, c'est clair qu'il y a beaucoup d'enseignements. Moi, je n'ai retiré beaucoup d'enseignements. Donc, pour être bref, je vais essayer de me limiter aux principaux. C'est un, même si on n'a pas de plan soi-même, alors je sais que certaines personnes, mais certains adolescents ont déjà une ambition ou une volonté, ils savent ce qu'ils veulent faire. Ce n'est pas le cas de tout le monde. Ce n'était pas mon cas. Même si on n'a pas de plan, Dieu a un plan. Ça, c'est une chose que j'ai apprise, j'ai vécu, expérimenté, que je sais. Dieu a un plan. Deuxième chose, comme je l'ai dit, pour moi, la prière est très importante. Dans de nombreuses situations, moi, je ne sais pas faire. Je n'ai pas la réponse. Je ne suis pas créatif. Enfin bon, ce n'est pas que je vais me blâmer, mais c'est les situations dans lesquelles je me suis trouvé. Et bien là, je me mets à genoux, je prie, et je ne sais pas comment Dieu va répondre. Et pourtant, quasiment à chaque fois, avec un peu de recul avec le temps, je vois, ce sont des faits, c'est la réalité, Dieu a répondu, et a répondu bien au-delà de tout ce que j'aurais pu imaginer. Donc, ça donne la confiance en Dieu, confiance dans le pouvoir de la prière. Et alors dans mon cas, ça m'a pris de nombreuses années. Finalement, ça donne une certaine paix. Pour moi, j'ai pas eu la paix très rapidement. Hein. Je me suis toujours bien stressé. Mais pour moi, c'est ça. Aujourd'hui, après, avec un peu plus de 40 ans de recul, c'est ça. L'essentiel, c'est ça. C'est Dieu a un plan, on lui fait confiance, on prie. Et on reste disponible. C'est vrai que, c'est une décision d'aller comme volontaire au Burkina Faso, c'est une décision, comme dans une famille, d'accepter de partir. Voilà, c'est un appel, hein, on y va. Donc, il faut laisser Dieu guider les choses.
0: Merci beaucoup Olivier, merci aussi à Marie-Jo d'avoir été là avec nous. Je sais que tu nous as préparé aussi un texte qui pour toi était un texte important. C'est le texte...
1: Alors, c'est un texte bien sûr sur la prière, hein, parce que c'est le fil conducteur pour moi. Et c'est un texte que l'on trouve dans Marc au chapitre 11, verset 24. Un texte assez connu des lecteurs de la Bible qui dit « Tout ce que vous demanderez en priant, croyez que vous l'avez reçu et vous le verrez s'accomplir. » Et bon, c'est un texte qui peut être vu comme « Oh là là, c'est trop facile, hein, il suffit d'y croire pour le voir. » Et en fait, c'est la réalité. En tout cas, c'est mon expérience. C'est clair que la prière, c'est une expérience personnelle. Il y a une partie d'interprétation. Les incrédules, invétérés vont toujours dire « Ah oui, mais c'est une coïncidence. » C'est une expérience personnelle. Notre expérience, je parle pour Marie-Jo aussi, notre expérience, c'est que oui, Dieu répond aux prières. Et on le voit. On voit la réponse aux prières s'accomplir.
0: Merci beaucoup pour cet encouragement, merci pour cette histoire, pour ton témoignage authentique de vie aussi, et j'espère qu'il pourra inspirer nos amis auditeurs. En tout cas, moi je voudrais t'inviter à l'écrire sur notre mur des témoignages. D'accord. Ici à la Fédération.
1: Très bien.
0: On va l'écrire, ce petit texte.
1: Allons-y, merci.
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5: Bonsoir à tous, nouveau coup de chaud dans l'Hexagone. 61 départements seront en vigilance orange canicule demain. Ils étaient 16 aujourd'hui. Les trois quarts du pays seront concernés, du sud de la Bretagne au pourtour méditerranéen, en passant par les Alpes et la côte atlantique. Seuls le nord et le nord-est sont épargnés par ces fortes chaleurs. Notez par ailleurs que plusieurs communes en France annulent leur feu d'artifice du 14 juillet en raison de la sécheresse et de l'important risque d'incendie. À la motion de censure contre Sébastien Lecornu rejeté, le texte déposé par les écologistes a été voté par 132 députés. Les Verts reprochent au gouvernement son impréparation dans la gestion des derniers épisodes de canicule. Le Premier ministre dénonce, lui, une instrumentalisation des victimes liée à ces épisodes de forte chaleur. 5 ans après la disparition de sa femme, Cédric Jubilard est passé aux aveux. Dans un courrier, l'ancien peintre plaquiste a reconnu avoir tué Delphine chez eux à Cagnac-les-Mines, dans le Tarn, après une dispute conjugale. Il avait jusqu'ici toujours nié toute implication dans la disparition de l'infirmière dont le corps n'a jamais été retrouvé. Cédric Jubilard promet de coopérer avec la justice pour le localiser. La tenue de son procès en appel à Toulouse au mois de septembre prochain serait grotesque, estiment ses avocats. Dans le reste de l'actualité, 4800 postes supprimés avec effet immédiat chez Microsoft. La grande majorité dans la filiale de jeux vidéo Xbox. Le géant américain pointe les résultats décevants du studio et annonce une restructuration profonde de la société. Du football au programme ce soir, suite des huitièmes de finale de la Coupe du Monde, avec à 21h un choc entre le Portugal et l'Espagne, les deux derniers finalistes de la Ligue des Nations. Et puis à 2h du matin, les États-Unis affrontent la Belgique. Et puis sur le Tour de France, Tadej Pogacar remporte la 3e étape de la Grande Boucle dans la station des Angles, dans les Pyrénées-Orientales. Le Slovène lève les bras pour la 22e fois sur le Tour et récupère le maillot jaune aux dépens du Danois Jonas Vingegaard. Paul Sexas est 6e du classement général. Bonne soirée à tous.
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0: c'est le groupe A Cappella qui vient de vous l'interpréter à l'instant. Juste avant, on a écouté Jonathan McReynolds avec Grace. Tout de suite, voici l'invité culturel avec Gilles Soulac sur Hope Radio Le Son Gospel. 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
2: Antoine Compagnon est le président d'honneur de ce festival 30e édition, Festival de Nice. Vous êtes avec nous, on va parler bien sûr du festival et de la thématique. Avant de parler d'un ouvrage qui sort, qui a été une proposition de France Inter, qui est un podcast autour de peintres, mais là, parlons de transmission. La transmission, c'est quand même vraiment un des sujets de notre époque et dans beaucoup de domaines de l'existence.
3: La transmission, ça a d'abord un sens très concret. Ne l'oublions pas, c'est la communication, c'est le téléphone, aujourd'hui c'est Internet, il faut retenir ce sens-là. Donc quand on l'utilise pour le festival, c'est un peu un euphémisme. C'est pour ne pas dire tradition, pour ne pas dire patrimoine, pour ne pas dire héritage. Mais c'est ça qu'on a à l'esprit, ce que nous devons transmettre aux générations suivantes, c'est-à-dire une certaine culture, des valeurs, peut-être une identité, tout ce qui nous a constitués génération après génération. C'est une mémoire.
2: Alors si on parle de transmission, quand vous étiez petit, on vous a transmis des choses, vous viviez aussi dans un autre monde. Quand on vit dans un milieu rural, oui, on se rend compte de cela. Il y a une rupture quand même qui est très importante, Antoine.
3: Ah bah, bien sûr, on est entré dans un autre monde vers les années 1980, dans ce monde numérique qui alors vous avez parlé du monde rural, il y a l'exode rural qui a précédé ça. Donc, mais enfin, pensons à cette rupture considérable qui est l'entrée dans le monde numérique et aujourd'hui l'intelligence artificielle qui donne un autre rapport à la tradition, à la culture, à la lecture. Ici, on est dans un festival du livre, ce que nous devons transmettre, c'est tout ce que les livres nous ont donné. Je crois que les livres sont irremplaçables, la lecture est irremplaçable. C'est elle qui a formé l'homme, la femme moderne, au moins depuis les débuts de l'imprimerie. Puis la lecture s'est démocratisée au 19e et au 20e siècle. Nous sommes ce que nous sommes par les livres que nous avons lus, qui nous ont donné une expérience incommensurable par rapport à ce que nous vivons. Nous vivons peu de choses, mais nous savons beaucoup par les romans que nous avons lus, les poèmes que nous avons lus, les essais que nous avons lus.
2: Vous parlez d'essais, justement, les idées aussi que nous avons retenues. Vous aviez fait des séries sur Montaigne, sur Pascal, et là, on arrive à l'actualité, c'est sorti en février de cette année 2026, un ouvrage et un podcast sur Matisse, Nice évidemment.
3: Oui, j'ai accepté de le faire parce que c'était difficile, parler à la radio de tableaux, il faut les décrire. Bon, j'avais fait sur des écrivains, je savais comment on faisait. Bon, ça m'amusait d'essayer de le faire sur un peintre. Bon, il y avait une quarantaine de podcasts, chaque fois c'est 4-5 minutes, c'est très court. Hein. C'est 40 fois 4-5 minutes, et chaque fois j'ai choisi une œuvre, retenu une œuvre dans toute la carrière de Matisse, depuis les débuts jusqu'au papier découpé de Nice au début des années 1950.
2: Vous dites c'est court, mais plus c'est court, plus c'est difficile en podcast.
3: Eh oui,
2: en radio.
3: Eh oui, c'est très difficile, mais vous savez que comme j'en ai fait pas mal de ces podcasts depuis une douzaine d'années, vous savez, c'est comme un sonnet. J'ai la longueur dans ma tête, et une fois qu'on peut les faire, je sais exactement où je dois m'arrêter, quoi.
2: Là, ce livre donc sur Matisse, qu'est-ce que vous retenez? Parce que tout le monde a entendu parler de Matisse, que ce soit à Nice, là on diffuse sur différentes villes en France, mais qu'est-ce qui est important de retenir et pourquoi s'intéresser à ce peintre, à cet artiste?
3: D'abord parce qu'il a une carrière très longue. Depuis la fin du 19e siècle jusqu'au début des années 50, il couvre un bon morceau de notre histoire et de l'histoire de la peinture. D'autre part, c'est quelqu'un qui s'est beaucoup renouvelé. Bon, ses grandes années au début du siècle, c'est le fauvisme, puis il s'est frotté au cubisme, à l'abstraction, puis dans les années de Nice, de l'entre-deux-guerres, ce sont les odalisques, et puis la fin de sa carrière, c'est ça qui est très impressionnant, qui fait l'objet d'une exposition à Paris en ce moment, c'est ce renouvellement total à partir de 1941 et d'une très grave opération. Il parle de seconde vie, hein, il renaît, Voilà, la fin de la vie de Matisse, c'est ça qui, moi, m'impressionne beaucoup, c'est qu'il se débarrasse de tout ce qu'il sait. Il désapprend. Il se retrouve comme un convalescent, comme un enfant, comme disait Baudelaire. Il voit le monde en nouveauté. Il est devenu l'inspirateur de beaucoup de la peinture américaine du second 20e siècle.
2: Et on peut encore écouter les podcasts.
3: Vous pouvez écouter les podcasts sur France Inter. Il y en a 44, chaque fois sur une œuvre de Matisse, décrite et commentée.
2: Merci Antoine Compagnon, je rappelle donc de l'Académie française et président d'honneur de ce Festival du Livre de Nice.

La voix excellente de Andre Crouch avec God is on our side. C'était le titre Holy, Holy, Holy. C'est Divine Gospel sur Op Radio. C'est maintenant. Bienvenue si vous nous rejoignez.

0: tout à l'heure, je vous avoue une sensibilité personnelle pour Fred Hammond, excellent artiste gospel. Eh bien, au niveau choral, ma sensibilité, elle est posée sur Brookline Tabernacle Choir. C'est une excellente chorale. Vous êtes sur Hope Radio. Merci d'être là.
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3: Nous commençons à Marseille, au FRAC Sud, cité de l'art contemporain qui accueille jusqu'au 5 juillet l'exposition collective Toc Toc. Portée par les artistes en formation du CFPI, le certificat de formation de plasticien intervenant, cette exposition résonne comme une invitation à franchir un seuil et à entrer dans des univers singuliers. Conçue comme un espace de passage, elle explore les notions d'ouverture, de rencontre et de perturbation entre accueil et intrusion. Sculpture, installation, formes hybrides et gestes performatifs, autant de pratiques contemporaines qui témoignent de la richesse des démarches menées et de la diversité des regards portés sur le monde. À Paris, le musée Mayol consacre une grande exposition à Gianni Versace, figure flamboyante et visionnaire de la mode internationale. Né en 1946 et disparu en 1997, Versace a marqué son époque par une esthétique audacieuse, où se rencontrent glamour, sensualité et opulence baroque. Près de 450 pièces sont réunies, créations originales, accessoires, croquis, photographies, vidéos et interviews. Dans une scénographie pop, le parcours révèle une mode nourrie d'histoire et de culture populaire. Du modernisme italien aux références à l'Antiquité, du baroque aux influences du pop art. L'exposition rappelle aussi le rôle déterminant des supermodèles dans l'émergence d'une nouvelle ère de la mode. Direction Nice au musée Masséna pour l'exposition « Nice, ma ville, mes jardins ». Une invitation à redécouvrir l'histoire d'une ville qui s'est construite avec et par le végétal. Des restanques nourricières aux parcs contemporains, des jardins monastiques aux villas de villégiature, des potagers partagés aux paysages remarquables. À travers œuvres, archives, cartes et récits, le musée propose une promenade sensible et historique au cœur d'un patrimoine vivant, reflet des pratiques et des imaginaires niçois, mais aussi des engagements écologiques d'une ville profondément attachée à ses jardins. Nous continuons en Suisse, à Genève, au Jardin botanique, pour une exposition consacrée à un herbier exceptionnel de Jean-Jacques Rousseau. Acquis aux enchères à Paris en juin 2024, cet herbier réalisé dans les années 1770 pour l'imprimeur Charles-Joseph Pankouk est l'un des rares que Rousseau ait confectionné pour populariser l'étude du monde végétal. Des plantes originales, leurs catalogues et des ouvrages botaniques sont présentés dans les vitrines de la bibliothèque, offrant un aperçu rare de la passion végétale du philosophe. Jamais la nature ne nous trompe. Une devise rousseauiste, plus que jamais d'actualité. Et enfin, à Lausanne, le MUDAC propose une plongée étonnante dans la collection de Pierre Rosenberg à travers plus de 300 animaux en verre. L'exposition « Et nous ?» alors, interroge le rapport complexe et ambivalent de l'humain au vivant. Diversité des formes, des expressions, des attitudes, ces œuvres révèlent à la fois une fascination pour la faune et une volonté de l'apprivoiser, voire de la domestiquer. Un film réalisé spécialement pour l'occasion dévoile le palazzo vénitien du collectionneur, où ces animaux de verre habitent chaque recoin de l'architecture, imprégnant l'atmosphère d'une présence à la fois douce et mystérieuse.
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Puissant Worship sur Hope Radio, Puissant Worship Gospel interprété par Ron Canlish et le groupe Integrity's Hosanna. Gather Vocal Band, c'est tout de suite et juste après nous écouterons La Sean Pace avec Something sur Hope Radio, vos plus beaux gospels.

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Vincent Bohannan va maintenant vous interpréter Oh Give Thanks. 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
2: Bienvenue à notre post-it spécial 10 commandements. Est-ce que tu as l'impression que Dieu nous demande beaucoup de choses? On est en train d'étudier les 10 commandements et c'est vrai que ça peut donner cette impression. Mais j'aimerais te montrer quelque chose aujourd'hui qui montre peut-être le contraire avec notre 4e commandement. Il se trouve en Exode 20 et versets 8 jusqu'à 10. Nous dit ainsi le texte. Souviens-toi du sabbat pour en faire un jour sacré. Pendant 6 jours, tu travailleras et tu feras tout ton ouvrage. Mais le 7e jour, c'est le sabbat pour le Seigneur, ton Dieu. On avait déjà vu 4 choses. En fait, aujourd'hui, on va voir 4 choses, mais il y a 3 qu'on a déjà vues auparavant. La première chose, c'est que Dieu ne veut pas qu'on tombe dans les pièges des idoles. La deuxième chose, c'est qu'il faut apprendre à faire confiance dans l'invisible. La 13e chose, le Seigneur aimerait qu'on puisse apprendre à le connaître. Mais aujourd'hui, le Seigneur nous dit juste « repose-toi ». Avant, il nous disait de faire des choses, et maintenant, il te dit qu'il ne faut rien faire. Et c'est vrai que c'est quand même un commandement très intéressant. Le Seigneur dit « écoute, moi je ne vais rien te demander, je vais surtout demander de rien faire ». Dieu est l'architecte de notre corps et c'est vrai qu'il sait exactement qu'on a tous besoin de repos. On a un certain cycle qu'il faut respecter avec le sommeil, mais même avec le travail qu'on fait dans la semaine, c'est toujours bien d'avoir au moins un jour de repos. Mais avec une telle imposition de la part de Dieu, on pourrait se dire « il n'a pas besoin de nous imposer le repos, tout le monde aime se reposer ». Mais la réalité, c'est que le Seigneur nous comprend complètement et profondément. Il sait que même si tout le monde est d'accord sur l'idée qu'on doit se reposer, tous les jours, toutes les semaines, on va prendre le repos qu'on a besoin. C'est pas anodin que le burn-out est la maladie de nos jours et augmente de plus en plus. Parce que notre vie a changé d'une façon que c'est difficile à s'arrêter. C'est difficile à trouver un moment pour prendre soin de notre corps. C'est déjà la première chose. Mais le texte ne nous dit pas qu'on devrait prendre un sabbat pour notre corps. Le texte dit qu'il faut prendre ce sabbat pour Dieu. Et c'est intéressant que Dieu nous dise, écoute, moi je sais déjà que tu veux toujours travailler, tu vas vouloir toujours faire des choses, alors je te mets un jour qui c'est vraiment stop. Tu vas rien faire. Et là, puisque tu n'auras rien à faire, tu auras un rendez-vous privilégié avec moi. Est-ce que tu as ce rendez-vous privilégié avec le Seigneur? Pourquoi pas prendre le sabbat qui est écrit sur la Bible à sérieux? Parce que j'en suis sûr qu'il n'y aura pas un seul chrétien dans tout ce monde-là qui ne serait pas béni pour une journée entière avec le Seigneur. C'est la réflexion sur le 4e commandement.
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Les Croydon SDA Gospel Choir sur Op Radio, c'est le nom du groupe qui vient de nous interpréter The Gospel Train. On arrive tout doucement mais sûrement à 20h et pour y arriver, voici Todd Delaney suivi de Intervocal.

Inter Vocal sur Op Radio avec Sweet Sweet Spirit, juste avant Todd Delaney nous a interprété en mode live Get the Glory. C'est ainsi que se termine ce 16-20. Merci d'être là, merci d'être fidèle. Nous sommes lundi 6 juillet, on se retrouve demain mardi 7 juillet, toujours de 16h à 20h. C'est un vrai bonheur de vous accompagner. D'ici là, une très belle soirée, prenez bien soin de vous et de ce que vous aimez. Ciao, ciao.

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1: Marie-Pierre Lamy, bienvenue au micro de Un air de famille.
2: Merci.
1: Je rappelle que vous avez une formation en psychothérapie et que vous êtes aussi aumônier de prison. Je vous remercie de nous rejoindre régulièrement au micro d'Un air de famille. Vous venez donc nous parler ici et aborder surtout des questions qui concernent le couple dans la vie quotidienne. De quoi allez-vous nous parler aujourd'hui ?
2: De l'argent.
1: De l'argent dans le couple ?
2: De l'argent dans le couple.
1: C'est une source de conflit ?
2: Oui, malheureusement, le couple ne vit pas d'amour et d'eau fraîche. Quand même un peu. Mais il faut aussi un peu d'argent. Et c'est vrai que c'est une source de conflit. Parce que l'un travaille, l'autre ne travaille pas. L'un gagne un excellent salaire et l'autre un salaire plus modeste. Alors, qu'est-ce qu'on fait donc de la gestion de cet argent ? Alors, je crois qu'au départ, c'est vraiment un sujet de conversation qu'il faut avoir. Parce qu'après, la situation, on peut difficilement la changer. Alors, voilà, est-ce qu'on met l'argent en commun ? Qu'est-ce que ça veut dire, l'argent en commun ? Quel argent ? Est-ce qu'on économise ? Est-ce qu'on a des projets ? Mais comment on vit le quotidien ? Est-ce que moi, qui ne travaille pas, j'ai de l'argent de poche ? Moi, le concept argent de poche, ça me fait un peu bondir. Mais voilà, comment on va fonctionner ? Alors, il est évident que le couple va pouvoir évoluer au cours des années, parce qu'il y en a peut-être un qui travaille aujourd'hui, demain il ne travaillera pas, enfin voilà. Mais en attendant, la situation est ainsi. Et que fait-on pour gérer cet argent du couple ? Alors d'abord, est-ce que l'argent appartient au couple ? Est-ce que si l'un d'entre nous gagne un plus gros salaire, est-ce que c'est que son travail ? Alors il mettra une participation, quoi, il participera dans le couple, il mettra, imaginons, 75% de son salaire dans le couple, mais qu'est-ce qu'il fait des autres pourcents ? Est-ce que c'est pour lui tout seul ? Ou bien est-ce que c'est un projet ? Alors, c'est vraiment une source de conflit. Moi qui ne travaille pas, alors qu'est-ce que je fais ? Je peux pas avoir des petites joies ? Si je veux m'acheter quelque chose d'extraordinaire, il faut que je te demande la permission ? Ou bien on fait un plan ensemble, on se dit, voilà, chacun on a le droit à tant d'argent pour le mois. On peut s'acheter des petites affaires et puis pour le quotidien, on a besoin de mettre tant de côté. C'est vraiment pas évident.
1: Donc ça nécessite un vrai dialogue autour de cette question.
2: Ah oui, un vrai dialogue. Hein. Parce que imaginez que vous achetiez une voiture. Vous imaginez le budget que c'est une voiture. Hein.
1: Oui, alors... j'imagine très bien.
2: Oui. Alors, ça veut dire que les vacances vont peut-être tomber à l'eau. Alors là, il y a vraiment des décisions qu'on ne peut pas prendre tout seul. Et on ne peut pas modifier le budget, c'est-à-dire à un moment, on avait attribué tant d'argent pour acheter, je ne sais pas moi, un meuble, un lit, une chambre. Et maintenant, l'un des deux dit, ben non, moi je veux faire autre chose avec cet argent-là. Alors, c'est vraiment une source de conflit. Et puis, après, il y a aussi la prise en charge. Aujourd'hui, on sait très bien que les foyers sont endettés. Mmh. Alors, on peut vivre d'une manière endettée parce que ce sont des choses qui sont réparties sur l'année. Mais est-ce qu'on a envie de vivre de cette manière-là ? Est-ce qu'on a envie d'abord d'acheter des choses qui sont pas forcément importantes pour le foyer ? Et puis, ce qui est important, on va se débrouiller pour le payer, comme l'électricité, comme le téléphone, le loyer. Il est évident que quand on commence un couple, on n'imagine pas tout ça.
1: Oui.
2: Ah, on pense qu'on va bien s'en tirer, qu'on aura de l'argent. Eh ben non, c'est pas comme ça. Je serai pas toujours à la maison, moi, parce que je suis une femme. Ou bien j'aurais besoin de dépenser quand même de cet argent qui rentre à la maison. Ce qui est incroyable aussi, c'est que dans les couples, souvent, un des deux conjoints ne se rend pas compte, et c'est souvent l'homme, de ce que représentent les courses aussi. Le quotidien, on en a parlé donc du quotidien. Le quotidien coûte cher aussi, parce que c'est de la nourriture tous les jours. Mmh. C'est du brosse à dents, c'est du papier toilette, c'est du lave-vitre, ce sont des draps, des oreillers, une couette pour l'hiver. Et tout ça, c'est de l'argent et parfois...
1: Des petites crèmes pour les bobos.
2: Et oui, tout ça. Et bien sûr aussi des choses qui nous font plaisir, un parfum de temps en temps. Et c'est vrai que si un des deux se sent très frustré... et voit l'autre dépenser un argent inconsidérable, ça crée un sentiment d'infériorité. Alors, comment gérer l'argent ? Ben, en fait, il n'y a pas de recette. Autant de couples, autant de gestion d'argent, donc à chacun de trouver un bon fonctionnement pour que chacun ait une place respectée.
1: Marie-Pierre Lamy, est-ce que vous avez un mot de la fin pour terminer cette chronique ?
2: Oui, ben voilà, il y aura toujours des conflits à propos de cet argent, donc l'amour ne sera pas absence de conflits, mais comment, dans nos conflits, je lui montre que je l'aime.
1: Marie-Pierre Lamy.
2: Que je l'aime.
1: Marie-Pierre Lamy, merci beaucoup pour votre partage à ce micro, on se retrouve bientôt pour une prochaine chronique.

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2: C'est vous l'histoire. La musique allait de soi. J'ai commencé le conservatoire quand j'ai eu 6 ans. J'ai grandi avec et ça a toujours été quelque chose de très agréable, de très beau dans ma vie. Ça n'a jamais été un fardeau, ça n'a jamais été un poids. Et c'est vrai qu'aujourd'hui, me dire que c'est mon job, mais en plus, je le fais vraiment au service de l'Église, oh, je trouve ça super. Je suis comblée.
3: Bonjour, vous aurez droit à quelques notes de musique aujourd'hui dans C'est vous l'histoire. C'est la musicienne et chanteuse Alexia Rabé que nous accueillons aujourd'hui. La musique, elle est tombée dedans quand elle était petite. Les caméras de télévision ont avidement captivé l'image de cette éblouissante jeune femme lors de la 3e édition de l'émission The Voice en France. Ça l'a propulsée sur le tapis rouge de la célébrité. Depuis, Alexia n'a plus quitté la scène en suivant son propre chemin. Un chemin où résonnent tour à tour les notes de son piano et de son rire en cascade. Christine Raymond est allée rencontrer Alexia Rabé à Genève, la célèbre cité de Calvin. Un lieu bien trouvé car le protestantisme fait partie intégrante du parcours de la jeune musicienne.
2: Alors donc moi je suis d'origine malgache et donc mes parents sont malgaches jusqu'à aux origines de la terre, presque. Et donc c'est vrai que je suis née dans un milieu en fait où l'église, où Dieu a toujours eu sa place puisque mes parents sont protestants depuis pareil plusieurs générations et où la musique aussi a toujours eu sa place puisqu'en fait du côté de ma mère notamment je suis issue d'une lignée de facteurs d'orgue. Donc du coup le clavier, que ce soit l'orgue, que ce soit le piano, c'est un peu une tradition, je dirais plutôt un bel héritage dans la famille. Donc l'église, la musique, ça a toujours, sont toujours deux composantes qui ont été présentes en fait dans ma vie, mais depuis que je suis toute petite. Milieu social, bon, je suis née en France, milieu, je vais dire lambda. C'est vrai que j'ai quand même eu la chance de naître dans un foyer où on a rarement manqué de ce dont on avait besoin. Mes parents ont toujours été très affectueux, très, très entourants, très aimants. Je suis enfant unique, donc c'est vrai que ça peut parfois laisser penser qu'il y a un côté ultra choyé. Ça n'a pas forcément été le cas, je pense. Mais c'est vrai que j'ai quand même eu la chance d'arriver au monde dans un environnement, je pense en tout, assez, assez équilibré.
3: Alors, il y a d'un côté la musique, qui, on a bien compris, fait partie de ta vie depuis très très longtemps. Mais au niveau des études et de l'orientation d'un métier, tu es juriste.
2: Ouais.
3: On ne choisit pas ce métier-là par hasard. Qu'est-ce qui a motivé ce choix-là au départ ?
2: Alors en fait, quand j'étais au lycée, c'est vrai que j'avais pas forcément d'orientation de carrière très particulière. Je pense que c'est plus l'exercice intellectuel en fait dans le milieu du droit qui m'intéressait beaucoup. Ce côté très tourné vers la démonstration, vers l'argumentation qui moi me plaisait beaucoup. Donc je suis entrée en fac de droit un peu par hasard, sans vraiment savoir si ça allait me plaire ou pas. Je voulais faire de l'éco, je me suis rendu compte que j'étais absolument pas faite pour faire de l'économie. Les maths et moi, les sciences dures, c'était juste incompatible. Donc, et puis, c'est vrai qu'au fur et à mesure de mes études, ça m'a beaucoup plu. Et j'ai continué dans cette voie-là. Il se trouve que j'ai fait partie de la vague d'étudiants qui étaient spécialisés dans une discipline juridique en particulier, donc le droit social, donc tout ce qui touche au droit du travail, etc. Donc, c'est vrai que très naturellement, il y a un chemin qui s'est fait. Et c'est un chemin qui m'a beaucoup plu aussi. Donc, après tout, voilà, faire des études, je pense que c'est bien, ça permet aussi d'apprendre à formuler sa pensée et c'est utile, quel que soit le métier auquel on se destine plus tard.
3: Alors on passe de juriste à la musique. Quitter pour la musique qui pourtant était déjà présente à ce moment-là.
2: Ouais.
3: Est-ce qu'il y a eu un élément qui a fait que le pivot est devenu opérationnel en fait ?
2: Alors en fait, il y a plusieurs éléments qui sont intervenus et je dirais de manière assez étonnamment providentielle. La première chose, c'est que bon, je m'épanouissais vraiment dans un environnement professionnel qui était vraiment très très bien. Bon, dans le milieu du droit, surtout dans les gros cabinets comme ça, en général, c'est un milieu assez requin. Les gens sont... Il faut quand même le dire, hein, c'est un milieu qui est très, très, très tourné vers l'argent, vers... voilà, il y a un côté quand même assez jungle. Bon, moi, j'ai eu la chance de travailler dans un environnement humain qui était quand même vraiment favorable et épanouissant, ce qui n'est pas forcément la généralité, hein, faut quand même le dire. Voilà, j'avais une carrière qui était bien établie, une stabilité professionnelle, financière qui était déjà là, donc c'est vrai que c'était très très bien. Et pourtant, je savais déjà en entamant ce type de carrière que je n'aurais peut-être pas forcément l'envie de perdurer là-dedans pendant 10 ans. Je suis partie à Boston, à Berklee College of Music, et donc j'ai fait un programme de spécialisation en jazz vocal. Et alors là, c'est vrai que partir pendant plusieurs semaines, on fait de la musique 7 jours sur 7, 24 heures sur 24, on ne se pose pas la question de savoir est-ce qu'il y aura un studio de répétition de libre. Enfin, être plongé comme ça dans un univers où la passion, ça devient le job, ça devient les devoirs, ça devient toute la job, ça devient les devoirs, ça devient toute la vie de tous les jours, tout le temps. On rentre à Paris, on se retrouve dans son bureau, c'est vrai que c'est un peu...

0: puissance dans la voix d'Alexia Rabé, l'invitée de C'est vous l'histoire aujourd'hui. Nous la retrouvons au micro de Christine Raymond, très intriguée, non pas par l'expérience The Voice qui a mis Alexia sous les feux de la rampe, mais bien plutôt par le choix qu'a fait la musicienne de se lancer dans des études de théologie.
1: Il se trouve que j'étais dans ma vie personnelle à un moment où je me posais vraiment beaucoup de questions sur la spiritualité, la foi chrétienne de manière générale. Alors, quand je dis de manière générale, c'est-à-dire moi en tant que chrétienne, qu'est-ce que ça voulait dire pour moi, sachant que bah voilà, l'Église, l'environnement chrétien, Dieu, la Bible, tout ça, c'était un peu croire, avoir la foi. C'était des phrases assez évidentes que j'entendais depuis toute petite, mais qui à un moment donné me laissaient le sentiment de ne pas avoir forcément le sens, un sens vraiment profond tel que j'aurais voulu l'avoir. Donc je m'étais dit, je vais peut-être suivre des cours d'études bibliques, ça va peut-être m'aider. Et j'arrivais pas à trouver ce que je voulais. Et au moment où j'ai emménagé sur Paris, il se trouve que j'ai emménagé à 5 minutes à pied de la faculté de théologie protestante de Paris. Donc je me suis dit, ah bah tiens, ça tombe bien, mais je vais voir ce qui s'y passe, je connaissais pas du tout. Et lorsque j'ai commencé, en fait, j'ai commencé par les sciences bibliques, bah je suis tombée amoureuse de la théologie en fait. Je me suis dit, bon, je vais aller jusqu'au bout du semestre, oh bah finalement, je vais aller jusqu'à la fin de l'année. Bon bah alors finalement, on va faire une deuxième année. Bon bah finalement, on va faire la licence. Et de fil en aiguille, c'est comme ça que ça s'est construit. Il y a eu aussi tout un cheminement, pas simplement intellectuel, mais il y a vraiment eu un cheminement aussi spirituel. Je pense à un moment où moi, je vivais vraiment cette crise de foi, tout remettre en question, et Dieu, et qu'est-ce que c'est que croire en Dieu, puis c'est quoi avoir une relation avec Dieu, puis c'est quoi croire, ça veut dire quoi avoir la foi, qu'est-ce que ça veut dire, aller à l'église, pourquoi être impliqué dans l'église, mais à quoi ça sert. Et donc tout ce parcours-là, en fait, a beaucoup nourri tout ce questionnement. Ça a soulevé d'autres questions, mais en même temps, ça a fait renaître quelque chose, ce à quoi j'aspirais, mais que j'arrivais pas forcément à définir avant.
0: Un fil rouge quand même au milieu de tout ça, c'est la musique en fait.
1: Ah ouais. Oui, la musique a toujours été présente. Je pense que déjà de manière globale, dans la culture malgache, la musique accompagne tous les instants de la vie et de la mort aussi. Donc c'est vrai que la musique allait de soi. J'ai commencé le conservatoire quand j'ai eu 6 ans. On m'a pas forcément posé la question de savoir si je voulais le faire ou pas. Le piano, ça c'est le choix de l'instrument s'est fait un peu par défaut, parce qu'au moment des inscriptions, il semblerait que c'était le seul instrument qui restait disponible. Donc c'est vrai que ça a été, j'ai grandi avec, et ça a toujours été quelque chose de très beau dans ma vie. Ça a jamais été un fardeau, ça a jamais été un poids. J'ai commencé aussi à faire de la musique dans mon église, à l'adolescence, à commencer à jouer au piano, à chanter. Donc ça a toujours été un grand plaisir pour moi, et c'est vrai qu'aujourd'hui, me dire que c'est mon job, mais en plus je le fais vraiment au service de l'église, oh, je trouve ça super.
0: Une dernière question. Un terme musical qui te parle en rapport avec la foi?
1: Ah, c'est une bonne question.

Moi, j'aime bien les. J'aime beaucoup. Ce que j'aime beaucoup dans la musique, c'est. Ce sont les nuances, en fait. C'est ce qui me plaît le plus parce que je trouve que c'est ce qui donne beaucoup de relief à la musique. On peut avoir une musique qui soit très, très rectiligne, très plate. Mais dès qu'on y met de la nuance, tout de suite, ça fait ressortir énormément de choses. Ça donne une autre dimension. Et alors, il y a deux termes italiens qui sont liés à cette question de nuance. C'est crescendo et décrescendo. Et donc, cette idée de... Pour moi, il y a vraiment ce côté en mouvement, en fait. L'idée qu'on a une nuance, on a une intensité de son, un volume de son, une profondeur de son qui n'est pas statique, mais qui évolue. Alors, qui évolue en s'élargissant, en grossissant, ou au contraire, en diminuant. Et moi, c'est vraiment c'est quelque chose que j'aime énormément dans la musique, justement, des crescendo, des décrescendo. Alors, parfois, j'en mets un peu à toutes les sauces, un peu partout. Mais c'est vrai que cette idée de mouvement vraiment autour du son, autour de la sonorité, c'est quelque chose qui me plaît beaucoup. Et je pense que quand on parle de foi, pour moi, c'est pareil. La foi, c'est pas quelque chose de statique. Je pense que, justement, à partir du moment où on se dit, ça y est, j'ai tout compris, j'ai la foi, c'est bon, c'est acquis. Je pense que c'est là qu'on commence à la perdre, en fait. Pour moi, la foi, c'est quelque chose qui est en perpétuel mouvement. C'est tout simplement parce qu'on avance dans la vie, on bouge, notre pensée bouge, notre pensée évolue, nos croyances aussi évoluent. Certaines sont amenées à être confirmées, d'autres sont amenées à rester ce qu'elles sont, d'autres sont amenées encore à disparaître. Et pour moi, la foi, c'est pareil, c'est vraiment quelque chose qui est en perpétuel mouvement, en fait. Donc, il y a des moments où on se sent super, super, super spirituel. Et puis il y a d'autres moments où on se sent moins ancré dans sa foi parce qu'on a des doutes, parce qu'on a peur, parce qu'on ne sait pas trop quoi penser, on se demande si Dieu est vraiment là. Donc voilà, il y a un peu cette notion de crescendo et décrescendo comme ça.

Et que nous arrivons au terme de cette émission consacrée à la jeune femme qui est pianiste, chanteuse, juriste et étudiante en théologie. Un parcours tout en originalité et en nuances, pour reprendre ce terme qu'Alexia affectionne tout particulièrement. Et si vous voulez en savoir encore plus sur elle, rendez-vous sur son site www.alexiarabé.com. Quant à nous, on se retrouve très bientôt avec un nouvel invité pour C'est vous l'histoire, une émission proposée et réalisée par Radio Réveil. Bye bye.

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lorsque j'exprime mes véritables sentiments d'humilité et les désirs de mon cœur de te servir. Seigneur, tu as tant fait pour moi à travers l'épreuve de la croix que je veux te donner mon amour et ma vie. Laisse-moi me cacher dans l'ombre de la croix avec tout ce qui pourrait nuire à ta gloire.

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1: 52 idées pour prendre le temps d'être heureux. Un livre de Raphaël de Foucault. Prendre le temps d'être heureux. Cela paraît impossible dans notre société qui court du matin au soir. Et si, pour contrer cette course contre la montre, nous faisions des pauses de 2 minutes pour respirer, sourire, se reconnecter à l'essentiel, juste pour se faire du bien. C'est ce que propose ce livre. 52 petites bulles de bonheur à vivre n'importe où et quand on veut, pour mettre plus de joie, de sérénité et de douceur dans nos journées. Parce que le bonheur n'est pas un objectif lointain, c'est une façon d'habiter sa vie au quotidien, avec des micro-moments de joie, de gratitude ou de tendresse, qui ont un pouvoir immense. Ce sont eux qui, répétés jour après jour, tissent la trame d'une vie plus légère, plus confiante et plus sereine. Les pages de ce livre invitent à une expérience ludique et profonde à la fois. Chaque astuce se décline en rubriques courtes et concrètes. Un clin d'œil, une réflexion, une carte 2 minutes à expérimenter. En ouvrant au hasard une page de cet ouvrage plein de vie, nous sommes invités à nous laisser surprendre, à trouver une bulle d'oxygène pour réenchanter notre quotidien. Un livre à savourer parce que le bonheur n'attend pas. 52 idées pour prendre le temps d'être heureux est donc un livre de Raphaël de Foucault et il est paru aux éditions 2 minutes de bonheur en 2026. Un livre pour vous faire du bien.
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0: 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Il est 22h. 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
1: Nous arrivons à notre dernière chronique sur le thème de la réussite. Alors je voudrais vous remercier pour votre fidélité, mais aussi pour vos encouragements. Et je voudrais aussi remercier Jérémy qui était à la régie durant toutes ces chroniques. À l'origine de ces chroniques, il y a un livre écrit lorsque j'étais le responsable du département de la jeunesse de mon église au niveau européen et africain. Le titre de ce livre est « Réussir sa vie ». Il a été traduit en une dizaine de langues, il a été imprimé, réimprimé plusieurs fois donc. Le livre lui-même est le produit d'une série de conférences que j'ai données un peu partout, en Europe, en Afrique, en Amérique, en Asie même, à la radio aussi, au cours de congrès de jeunesse, mais aussi dans les collèges, dans certaines universités, devant des étudiants, des professeurs, des familles, aussi devant des enfants. Et alors, plutôt que de faire de nouvelles impressions de ce livre, j'ai proposé à mon éditeur une formule de texte court, introduit par un texte biblique et conclu par une citation et un encouragement. Le livre est disponible aux éditions Vie et Santé. Son titre, Réussir en 2 minutes chrono. Il a été tout de suite très bien reçu et à partir des textes, j'ai enregistré 218 chroniques pour la radio et le site Espoir Média. Alors pourquoi de courtes chroniques quotidiennes? J'aime, pour commencer ma journée, lire une pensée suivie d'un court commentaire qui m'encourage et me donne envie de vivre le jour nouveau comme un cadeau de Dieu, comme une grande aventure. Je crois par les promesses de la Bible et par expérience que notre réussite est un don de Dieu. Il nous appartient toutefois d'en cultiver tous les ingrédients avec patience et persévérance. Au pied de mon immeuble, une vigne sauvage avait été plantée. Elle devait couvrir les murs exposés aux tags et apporter de la verdure au béton. Mais pendant 2 ou 3 années, cette vigne, pleine de promesses, est restée rachitique. On m'a dit que le chargé d'entretien ne l'arrosait presque jamais. Tout a changé lorsque des tuyaux furent installés et les pieds des vignes reçurent quotidiennement leurs gouttes d'eau. C'est fantastique. Ce qu'une goutte d'eau qui tombe au bon endroit, au bon moment et régulièrement peut faire. Non seulement elle maintient la plante en vie, mais elle la fait grandir. Aujourd'hui, les murs ont changé de couleur, le verre est de mise et avec lui, la vie. J'espère qu'il en sera de même pour tous ceux qui liront ou réécouteront ces 218 chroniques. Alors n'oublie pas, Dieu qui veut ta réussite et ton bonheur t'accompagnera tous les jours de ta vie. C'est sa promesse. Aie confiance et tu réussiras.
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2: Bienvenue à tous pour ce nouveau numéro de l'Instant Bible. Nous sommes très heureux de vous retrouver pour évoquer la Bible. Alors, la Bible, mais pour tous. Et avec moi, je suis aujourd'hui en compagnie du pasteur Pascal Rodet. Bonjour Pascal.
3: Bonjour.
2: Et en compagnie du pasteur Jethro Camille. Bonjour Jethro.
4: Bonjour Stéphane, bonjour tout le monde.
2: Messieurs, vous avez accepté le challenge d'essayer de rendre la Bible accessible à tous. C'est parfois un peu compliqué, mais on y arrive. Et aussi, surtout, de nous expliquer ce que la Bible renferme, au fond. Pascal Rodet, je me tourne vers vous. Vous pensez qu'un livre vieux de plus de 2000 ans, parce que c'est le cas de la Bible, peut encore parler à notre époque, nous révéler des choses, nous apporter des enseignements ?
3: Alors, je crois qu'elle profondément, elle est encore d'actualité pour la simple et bonne raison, c'est que les personnes qui sont dans la Bible, c'est l'histoire de la vie de ces personnes. Et la vie, qu'elle soit il y a 2000 ans ou qu'elle soit aujourd'hui, c'est la vie de toute personne qui doivent à la fois découvrir la joie, mais se confronter à la difficulté de la vie. Et donc, c'est la même chose encore aujourd'hui.
2: Pour vous, ça n'a pas changé?
3: Il y a des adaptations, bien sûr. C'est pas la même culture, c'est pas la même actualité, mais les résultats sont très similaires de l'époque ou de maintenant.
2: Pasteur Camille, je me tourne vers vous. Vous êtes d'accord sur ce point avec le pasteur Rodet ?
4: Oui, qu'on lit la Bible correctement, en particulier les passages les plus compliqués, c'est d'une richesse absolument prodigieuse. Disons simplement que quand on la lit mal, on peut faire des contresens, on peut se retrouver complètement has-been avec des choses vieilles de 2000-3000 ans, mais qu'on lit bien et qu'on sait contextualiser, c'est extraordinairement riche et encourageant.
2: Alors aujourd'hui, pasteur Camille, on résume souvent notre vie avec une formule que tout le monde connaît, métro, boulot, dodo. Vous pensez que dans la Bible, on a quelque chose qui est en rapport justement avec cette routine quotidienne de la vie ?
4: Aussi bien dans les aspects négatifs que dans les aspects positifs. Par exemple, dans les aspects négatifs, il y a le peuple d'Israël qui a été esclave pendant 400 ans. 400 ans à construire jour après jour et dans une routine terrible, éprouvante. Prendre les coups de fouet, les insultes, avoir parfois des viols, des massacres. Vraiment une routine épouvantable. Et puis il y a aussi des gens qui sont dans une autre routine. Une routine de suropulence. Je pense notamment à un passage très joli du prophète Amos, dans lequel Amos fait des reproches à ce qu'on pourrait qualifier de super capitalistes. Des gens qui spéculent, qui deviennent riches sur la tête des pauvres et qui sont dans une sorte de routine de profit et d'abus sur les autres. Oui, donc la Bible parle de situations de routine, clairement.
2: Et alors, Pascal Rodet, est-ce que dans la Bible, on a l'exemple d'un personnage qui était dans son ronron quotidien et qui, d'un coup, décide d'arrêter de subir sa vie pour la prendre en main ?
3: Alors, il y en a plusieurs dans la Bible de ces personnages-là. Ronron quotidien, on n'a pas forcément l'exemple profond de cette routine. Mais en tous les cas, il y en a un qui a profondément changé son orientation de vie, c'est Abraham, qui, il était bien, il était dans sa ville, il était au milieu de l'endroit où il est né, etc. Et d'un seul coup, hop, il change parce que il sent un appel de Dieu en disant, ben voilà, tu vas ailleurs. Tu vas faire ta vie ailleurs.
2: Et dans quel passage de la Bible est-ce qu'on trouve cette histoire d'Abraham ?
3: La vie d'Abraham, c'est dans le livre de la Genèse. C'est le premier livre de la Bible. Si on prend un des passages de cet exemple-là, c'est dans la Genèse au chapitre 12. Je lirai les quatre premiers versets. Le Seigneur dit à Abraham, « Quitte ton pays, ta famille et la maison de ton père, puis va dans le pays que je vais te montrer. » Je ferai naître de toi un grand peuple, je te bénirai et je rendrai ton nom célèbre. Je bénirai les autres par toi. Je bénirai ceux qui te béniront, je maudirai celui qui te maudira. Par toi, je bénirai toutes les familles de la terre. Là, c'est un appel assez fort qui est fait de Dieu pour un homme on ne sait pas d'où il est exactement, si c'est un intellectuel ou si c'est... Un simple éleveur ou agriculteur. Mais voilà, cet homme a été choisi et il a une mission à apporter.
2: Avant d'aller plus loin dans le développement de ce texte, je pense qu'il est important de prendre conscience du contexte dans lequel se trouve ce fameux Abraham. Alors, pasteur Camille, est-ce que vous pouvez nous expliquer quelle est la vie à l'époque d'Abraham ?
4: Eh bien, à l'époque, la vie d'Abraham, c'est celle de la vie de tous les habitants du bassin mésopotamien. Donc, il était probablement agriculteur ou cultivateur, éleveur de bétail, ou alors artisan, je ne sais pas trop en fait. Simplement, à l'époque, les gens vivent dans une société qui est potentiellement fragile. Il y a pas mal de guerres, il y a des petits roitelets qui se font la guerre. Quelque part aussi, une forme de géopolitique de la foi. C'est-à-dire que c'est une notion très simple, c'est que je fais la guerre à Pascal. Moi, je suis par exemple un adorateur d'Ishtar. C'est un adorateur, par exemple, de Dieu. Et si je fais la guerre et que je le bats, ça veut dire que mon Dieu est plus fort que son Dieu et que Ishtar a battu l'Éternel. Donc, ces gens vivent dans cet univers mental dans lequel il y a une forme de précarité. La vie n'est pas si simple pour eux. Et ma foi, Abraham avait une vie comme celle de tous ses contemporains.
2: Alors, pasteur Rodé, ça veut dire qu'à cette époque-là, tout le monde était croyant ?
3: Tout le monde était croyant en quelque chose. Et comme l'a bien rappelé Jethro, il y a des noms de dieux qui apparaissent. C'est une multiplicité de dieux.
2: Donc il n'y a pas encore la notion du dieu unique ?
3: C'est le début dans ces pays-là, en tous les cas. Et c'est entre autres Abraham qui va avoir cette notion-là d'un dieu unique. Les autres avaient des dieux de différentes sortes.
2: Et Abraham, on sait quel était son dieu ?
3: Avant, non. On suppose qu'il y avait ce côté où il y avait déjà une tradition qui vient justement de sa famille, puisque Adam et Ève, c'est quand même avant. Il y a donc tout un espace entre Adam et Ève et Abraham, où il y avait une tradition d'un seul Dieu, de croyants qui avaient qu'un seul Dieu, le Dieu, l'Éternel.
2: Et donc on ne sait pas grand-chose sur la relation qu'Abraham avait justement avec ce Dieu ?
3: Pas avant cet appel, en effet, c'est quelque chose qui faisait partie de la routine de tous ceux qui croyaient en un seul Dieu, le Dieu créateur, le Dieu de l'Éternel. La notion d'Abraham arrive parce qu'il y a cette notion où Dieu, justement, ce Dieu unique, lui dit « maintenant, tu vas quitter ton foyer ».
2: Alors, est-ce que vous pouvez revenir sur ce que Dieu demande à Abraham, justement, qui est assez saisissant quand même.
3: Alors, c'est assez saisissant, c'est vrai, pour plusieurs raisons. Si on reprend en effet le texte, il y a deux, trois notions ici qui sont importantes. Et il y a la notion de quitter. Et alors, dans le texte, c'est très intéressant parce que l'Éternel lui dit « Tu quittes ton pays, ta famille, ta maison, ton père. »
2: Ça rigole pas.
3: Ça rigole pas. C'est assez intéressant. Mais c'est aussi dans cette phrase qui est dite par Dieu... c'est tout son univers qu'il doit quitter. C'est tout ce qui est de sa racine, de ses racines, de tout ce qui est non seulement sa famille, mais aussi tous ceux qui sont autour de lui, puisque c'est quand même quitter le pays.
2: Et qu'est-ce qu'on doit comprendre, au fond, avec cette demande que Dieu fait à Abraham ? Quel est le sens de cette demande ?
3: Alors il y a ici, on le sait après, mais je pense que au moment où Abraham a reçu l'appel, il n'était pas au courant de tout ça. On le sait après, c'est Dieu qui désirait véritablement dire « là où tu es, tu ne vas pas pouvoir grandir correctement. Moi, je t'offre quelque chose de nouveau. » C'est d'ailleurs la deuxième élément dans le texte qui est annoncé. Il dit pourquoi ? Dieu lui dit « voilà, tu vas devenir par qui je vais pouvoir bénir les autres ». Donc et c'est quand même quelque chose, une mission très, très importante, très belle.
2: Alors, pasteur Camille, justement, Pascal Rodé vient d'utiliser le mot « mission ». Vous pensez que Dieu donne une mission à Abraham ?
4: En fait, une vie qui n'a pas de mission, ce serait une vie qui n'a pas de sens. Et Abraham reçoit quelque part l'injonction de se déplacer physiquement pour aussi symboliser un déplacement spirituel, psychologique et mental. Et une vie qui est en mouvement, c'est une vie qui est belle, c'est une vie qui a de la profondeur, une vie qui stagne, si Abraham était resté toujours au même endroit, c'est quelque chose qui ne l'aurait pas aidé à grandir, à être bien dans sa vie. Donc oui, Dieu confie une mission incroyable à Abraham, être en bénédiction aux autres. Alors, à tous les habitants de la Terre, c'est quand même extraordinaire.
2: Alors donc cette mission donne un sens à la vie d'Abraham. Et on constate quels sont les changements qui sont opérés dans la vie d'Abraham à ce moment-là ?
4: Pas à ce moment-là, mais en fait, il y a deux dimensions. à cette mission, une dimension directe. Va, témoigne de qui je suis autour de toi, fais du bien aux autres. Et puis une dimension indirecte, parce que au travers d'Abraham, il y a tout un peuple qui va être issu et qui va être le peuple d'Israël. On va venir, et de ce peuple d'Israël va venir celui qu'on appellera plus tard dans la Bible le Sauveur de l'humanité, Jésus-Christ. Donc je ne vais pas développer parce que c'est pas le sujet d'aujourd'hui, mais de manière directe, Abraham est en bénédiction aux autres, et de manière indirecte aussi.
2: Donner un sens à sa vie, c'est là où finalement on rejoint cette notion évoquée en début d'émission, qui était le fait que la Bible, qui est un livre vieux de plus de 2000 ans, nous parle encore aujourd'hui. Dans l'exemple qui nous est donné, on s'aperçoit que Dieu parle directement à Abraham pour lui donner cette mission et donner un sens à sa vie. On peut s'attendre à ce que Dieu aujourd'hui nous parle encore directement comme ça pour nous donner une mission. Alors je me tourne vers vous deux à la fois, Pascal Rodet.
3: Moi je crois profondément que Dieu nous appelle encore à cette mission. Rien que le fait de lire la parole de Dieu, de lire les évangiles, de lire la vie de Jésus, et qui me dit je suis venu pour toi, fais le bien autour de toi, c'est une mission. Et c'est quelque chose qui doit nous interpeller en disant la vie a un sens à partir du moment où je comprends l'appel que Dieu me donne au travers du Christ, au travers de ce que je peux lire dans la Bible. Dieu me dit va et partage la joie, la paix et le salut que j'ai offert à tout le monde.
2: Et vous, Pascal Rodet, quel est l'appel que vous avez reçu de Dieu? Quelle est la mission dont vous vous êtes investi par Dieu?
3: J'ai reçu l'appel pour moi comme étant à plein temps au service de Dieu. C'est-à-dire que, voilà, en tant que pasteur, j'ai vraiment reçu cet appel où il me dit, vas-y, prends pleinement ta vie et occupe-toi durant tous les moments de ta journée pour les autres, pour la parole et partage. Partage comme dès que tu peux, partage cette relation que tu as avec moi, fais-le découvrir aux autres. Pour moi, ça c'est
2: mon... C'est la mission à laquelle vous avez été appelé par Dieu.
3: Pour moi, oui.
2: Et pour vous, pasteur Camille, quelle est la mission que Dieu vous a confiée?
4: Bien, à mon sens, la première mission que j'ai reçue, c'est de prendre soin des miens. Prendre soin de ma femme, de mes enfants. La mission, c'est un grand mot qui peut recouper plein de réalités très différentes. Il n'y a pas besoin de partir dans le désert, en Papouasie-Nouvelle-Guinée ou dans des pays reculés, très lointains, etc. En fait, la mission, elle commence par des choses toutes simples, avec les gens qui sont autour de moi, comment je les traite, comment j'en prends soin, comment je me mets à leur disposition, comment est-ce que je leur fais du bien. Et puis, ça peut être après plus. Dans mon cas, j'ai été appelé à être pasteur. Et puis, un pasteur un petit peu spécialisé dans la technique, en plus. Voilà, donc j'ai reçu une mission un petit peu particulière, mais ça aurait pu être tout autre chose, dans n'importe quel autre métier. Il y a une manière d'être, de vivre, qui fait que notre vie a du sens et qu'elle est conforme à la mission que Dieu nous confie.
2: Et donc, en rapport avec cette mission, votre vie a changé concrètement?
4: Radicalement. J'étais un petit fêtard, c'était les boîtes de nuit, l'alcool, les filles, etc. C'était pas très intéressant, en fait, très banal, quoi. Et surtout aucun sens. Et maintenant, j'ai la joie de parler de Dieu, j'ai eu la joie de faire des visites. C'est ce que je préfère dans le pastoral, les visites. Quand tu vas visiter des gens, des papis, des mamies, des jeunes, des moins jeunes, et que tu partages un moment de fraternité, parfois d'aide, parfois d'écoute, c'est très très riche. Et ça fait vraiment du bien de faire du bien aux autres.
3: C'est ce qu'on trouve d'ailleurs chez Abraham, parce que quand on y réfléchit, Abraham est considéré comme le père de tous les croyants. Mais quand on regarde sa vie, il a fait ni plus ni moins que des rencontres. Il n'y a pas eu véritablement de grands miracles comme Jésus ou comme Moïse. Abraham a vécu sa foi avec Dieu, au sein de sa famille, quand il a rencontré des rois, quand il est passé d'un pays à un autre, il a simplement témoigné de sa vie. Je pense que ça, c'est déjà un sens premier pour toute personne.
2: Alors à vous qui nous écoutez et qui cherchez encore un sens à votre vie, eh bien je vous souhaite de pouvoir entendre la mission à laquelle Dieu vous appelle. 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Il vous suffit de nous la demander aux coordonnées qui seront mentionnées juste après cette émission. Merci beaucoup, pasteur Camille.
4: Merci.
2: Merci, pasteur Rodé, d'être venu pour cette émission nous parler eh bien, de cette histoire de la vie d'Abraham. Et puis, on se retrouve eh bien, la semaine prochaine pour aller un peu plus en avant dans la mission que Dieu confie à Abraham. Merci beaucoup. Au revoir, à bientôt.

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0: 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Il est 23h. 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
1: Aux amoureux du gospel et du groove, deux possibilités s'offrent à vous. Soit vous faites un road trip aux États-Unis dans les églises de gospel américains, soit vous venez assister à un concert des Divine Gospel Men. Alors non, Divine Gospel Men, ce n'est pas une chorale. Ce n'est pas non plus la toute nouvelle playlist de Magali Ponsada, quoique... Artistes singuliers qui, ensemble, avec énergie et talent, vous racontent l'histoire du gospel. Frédéric Messadi, Hanks Miko et Mathieu Liméa, bonjour.
2: Bonjour.
3: Bonjour.
1: Alors, la formation n'est pas au complet, il manque deux artistes, on peut quand même les citer.
2: Alors, il y a Léo Miquel, qui est le quatrième chanteur, et on a David Jalébardi, qui est le cinquième, pour compléter notre groupe.
1: Alors, est-ce que je prononce bien? Comment vous dites Divine Gospel Men ou Divin Gospel Men? Comment on dit?
3: Divine Gospel Man.
1: Divine Gospel Man, ok. Un peu avec l'accent. Là, c'était Hanks qui parlait, là.
3: Exactement.
1: Très bien. Alors, j'ai eu le plaisir d'être invité lors de votre concert au Théâtre Tourski à Marseille et j'ai hâte de vous entendre à nouveau. Alors, Magali Ponsada, qui est votre productrice, on peut dire ça comme ça?
2: Oui, c'est ça, exactement, oui.
1: Voilà, alors elle vous présente comme le nouveau bébé de la production Divine Gospel Music. Le groupe est né à quel moment?
2: Il est né il y a à peu près, il y a plus de 2 ans de ça. On arrivera à la fin d'année sur notre 3e année. Et tout est parti de la tête de Magali et moi-même en disant que ce serait bien de mettre en place un concept, en tout cas un groupe de gospel différent dans le sud de la France, avec en mettant en avant des voix masculines, parce que c'est vrai que le gospel souvent on l'assimile au soprano, aux voix très hautes, très perchées, très tendues, et du coup on voulait présenter un prisme d'écoute différent du gospel à travers un quintet masculin. Voilà, donc ça veut dire que maintenant on va sur la fin d'année, d'ici octobre, novembre, fêter notre 3e année.
1: Très bien, félicitations. Alors, je vous propose non pas un tour de table, mais un tour de micro, pour que chacun se présente. Vous me dites nom, prénom et la voix que vous avez dans le groupe, et depuis quand est-ce que vous chantez? Et puis, il faudra présenter les deux absents. Allez, c'est à vous.
4: Ok. Eh bien, voilà, je m'appelle Frédéric Messadi, je suis baryton basse, et j'ai commencé à chanter ça fait un certain temps maintenant. Les premiers temps, c'était sur les bancs de l'église. Et plus tard, ça a été par des petits concours de chant lorsque j'avais 13-14 ans. Et un de ces jours, l'envie m'a pris d'arrêter de ce que je faisais et de ne faire plus que la musique. Et ça commence à faire une trentaine d'années, puisque c'est depuis 90 que j'ai le plaisir de me produire sur scène, seul ou avec Divine Gospel ou d'autres groupes, tout à fait.
1: Bien.
2: Alors moi, c'est Mathieu Liméa. Je suis le chef de chœur de Divine Gospel Men. Et moi, j'ai commencé effectivement le chant sur les bancs de l'église. J'ai appris la musique et le chant à l'église. Mes parents m'amenaient tous les dimanches. Ça a été une superbe école pour moi. C'est ce qui m'a rapproché aussi de ce style musical, du gospel. Et que même si je l'ai des fois un peu boudée en étant plus jeune, en étant ado, elle était toujours ancrée en moi et elle est revenue encore plus intensément vers l'âge adulte. C'est avec plaisir de pouvoir chanter sa foi, de pouvoir chanter ce que l'on croit. Et du coup, moi, ça fait maintenant depuis 2017 que je me suis professionnalisé dans la musique, notamment au niveau du chant. Et donc voilà, j'ai pu faire divers projets, que ce soit dans le gospel ou dans la musique afro-américaine. Plutôt dérivé R&B ou soul, mais c'est vrai que du coup je reste quand même assez fondamentalement orienté vers le gospel. Voilà.
1: Bien.
3: Alors Hanks Miko, donc pour me présenter, j'ai commencé à chanter réellement à mes 11 ans en intégrant donc la comédie musicale de mon établissement scolaire à Houston dans le Texas, aux États-Unis. Et à partir de là, donc, je chantais donc, la première voix, soprano 1, donc les voix les plus aiguës. J'ai fait quelques années voilà, dans cette comédie musicale. Puis j'ai intégré par la suite d'autres groupes, des chorales au niveau du Gabon également, chorale d'église catholique, donc dans le chant lyrique, classique. Ensuite, j'ai fait des orchestres également entre Libreville au Gabon et Port-Gentil au Gabon. Puis, en revenant en France, j'ai intégré, j'ai fait une pause de 3 ans et j'ai recommencé à chanter, donc du coup, directement en tant que Divine Gospelman, voilà, parmi les 5 chanteurs Divine Gospelman.
5: D'accord.
3: Et ma tessiture, en revanche, elle est plus soprano 1, donc comme à l'époque, quand j'avais 11 ans, parce que ma voix, elle a mué entre-temps. Mais je suis ténor de base et je peux chanter très, très, très aigu, sopra, voilà. Je peux atteindre des notes très, très, très hautes en sopra également.
5: Très bien. Qui me présente, qui nous présente les deux absents ?
2: Oui, je vais vous présenter les deux absents. C'est vrai que je ne l'ai pas précisé, donc moi je suis plutôt dans le registre bariton léger ou ténor selon les morceaux, mais de base c'est plutôt bariton. On a un deuxième bariton avec nous dans le groupe qui est David Jalébardi, qui est un gospelleux de Montpellier. Qu'on a rencontré grâce à des concerts qu'on a pu faire ensemble et qui ben, s'est révélé à nous. Et c'était une évidence qu'il fasse partie du groupe et on est très heureux de l'avoir avec nous et qu'il ait accepté de contribuer. Il a une voix puissante, il a une voix qui témoigne. Et donc du coup, David Jalébardi, c'est un chanteur de Montpellier qui chante du gospel depuis maintenant plus d'une vingtaine d'années, même plus que ça, 25 ans. Et qui du coup est professionnel, chante un peu partout, hein, que ce soit en France ou à l'étranger.

0: Michael, qui est le dernier, donc qui est plutôt sur une voix ténor, qui lui a aussi est professionnel depuis l'âge de ses 15-16 ans. Et je dis pas de bêtises, il a été sur les scènes. Et en fait, il a commencé par plein de styles et s'est rapproché de la black music au fur et à mesure. C'est-à-dire qu'il a commencé par plein de styles musicaux et au final, il s'est rapproché de la black music et notamment du gospel, finalement l'âge adulte. Et aujourd'hui, effectivement, Léo Michael, donc il est ténor et au sein du groupe Divine Gospel Men, il a aussi, ça lui arrive de contribuer dans d'autres configurations de chorale gospel. Et il habite le Var. Aujourd'hui, pour donner un peu la localisation de chacun, Frédéric et Léo sont dans le Var. Anx et moi, nous sommes sur Marseille. Et puis on a David qui, lui, est montpelliérain. Voilà. Donc vous avez un peu la configuration complète, en tout cas des chanteurs. Mm-hmm. Et après, selon les concerts, c'est soit en acoustique.
1: On va en parler. Ouais, on va en parler tout à l'heure.
0: Ah bah ça marche. Okay. Ça marche. Okay. Ok.
1: Donc justement Mathieu, alors Mathieu, tu es le directeur artistique de la formation. Comment est-ce qu'on fait pour créer un groupe à partir de rien? Est-ce que tu passes des annonces, tu te tournes vers les copains, tu vas les débaucher dans les autres chorales? Comment est-ce que ça s'est créé le groupe?
0: Alors le groupe il s'est créé effectivement à partir de pour moi, c'était une expérience de vie. Je m'explique. En fait, la manière dont je voyais ce groupe du Divine Gospel Men, c'était pas simplement faire un recrutement comme ça à la volée et puis du coup retenir les meilleurs profils. Il y avait pour moi quelque chose de presque plus profond que ça, puisque effectivement, il faut une harmonie dans les voix, mais il faut aussi une harmonie au niveau du cœur. Et ce qui est distinctif dans ce groupe, c'est qu'effectivement, il y a une union de voix qui fait qu'aujourd'hui, quand on chante ensemble, on chante comme si c'était un seul cœur, mais il y a aussi une harmonie de personnes. Et c'était important pour moi de faire un choix de personnes qui partageaient la même façon de chanter le gospel.
1: Alors étant de différentes régions, vous partez déjà sur des difficultés pour pouvoir vous rencontrer. Ça doit pas être toujours facile de coordonner les calendriers. Et est-ce que quand vous voyez, ce n'est uniquement pour chanter ou est-ce que vous faites aussi on se voit et on va se manger une pizza, on va vivre d'autres choses pour créer cette cohésion?
2: Ça peut arriver, mais dans la mesure où David vient de très loin, la plupart du temps, si on mange une pizza ou si on boit un coup ou si on passe un moment extra-musical, ça sera toujours avant ou après une répétition, la plupart du temps.
1: D'accord.
0: Oui, c'est ça. En fait, oui, il y a quand même y a la musique qui reste centrale, mais parce qu'on est conscient des agendas de chacun. Mais c'est vrai qu'on peut très vite aussi se faire happer à le fait de pouvoir échanger, discuter, rigoler, pour un peu voilà fait garder ce lien entre nous et des fois on se fait même surprendre par l'heure, on se dit oh là les gars il faut qu'en fait on revienne à l'essentiel et qu'on se concentre sur notre répétition. Donc en fait il y a un peu des deux, je dirais que c'est pas si on veut être transparent avec vous, il y a des temps d'échange et du temps de travail. Très souvent nos répétitions elles sont motivées par ces deux facteurs.

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2: Alors pour toi, Mathieu, qui est le directeur artistique, ça ne doit pas être évident de créer un collectif tout en mettant en avant les singularités et les talents individuels.
3: C'est vrai que souvent quand on parle d'un chœur, ben on met plus en avant le chœur plutôt que les signatures vocales qui forment le chœur. Mmh. Et en fait, c'est un exercice, Mickey aujourd'hui est de plus en plus simple, puisque maintenant on se connaît de plus en plus, donc c'est-à-dire que sur les nouveaux morceaux que l'on peut mettre en place de nos répertoires, ben maintenant on a la facilité de reconnaître quelle voix serait la mieux placée pour pouvoir chanter tel type de registre dans le morceau. Et en fait, je dirais que c'est compliqué au départ, mais ça devient évident par la suite, parce que au départ on part d'une page blanche et effectivement on essaie d'élaborer quelque chose où on imagine que ça peut sonner. On se projette et puis on le met en pratique, on l'entend, on l'écoute. Comme je le disais, ça demande un esprit critique et de revenir des fois sur certains arrangements. Et après, ça devient évident puisque ce qui fait la force de notre groupe, c'est qu'effectivement, si vous entendez chacun de nous de manière seule, vous allez reconnaître chacune des voix. Et c'est là où, du coup, il y a vraiment une expression qui peut être donnée par chacun. Et le tout étant de trouver le moment le plus juste pour que chaque chanteur qui forme le chœur puisse à un moment donné devenir le soliste, soit d'un morceau, soit d'une partie d'un morceau, parce que grâce à le don qu'il a, il peut peut-être interpréter de la meilleure des façons le titre que l'on chante. Ouais. Donc en fait, ça devient c'est dur au départ, mais ça devient une évidence parce que le quintet est fait que aujourd'hui on a vraiment chacun une signature vocale.
2: Alors avant de parler de Divine Gospelmen sur scène et notamment du festival qui arrive, j'aimerais vous demander un petit exercice de franchise, mais qui pourrait se présenter rigolo selon les émotions que vous allez mettre dedans. Ce serait que chacun d'entre vous présente l'autre, mais me présente artistiquement. Par exemple, si je demande à Frédéric de me présenter artistiquement Anxe.
4: Ah, je ne sais pas si je suis le plus qualifié pour faire ce type d'exercice. Il se trouve que c'est un collègue très talentueux, je dirais un confrère de talent, qui a multiples talents d'ailleurs, puisqu'il est aussi bien capable de chanter et aussi de danser. Pour moi, c'est un artiste complet et une personne fort agréable et motivée. Voilà.
2: Eh bien, c'est pas mal, ça, quand même.
3: Ouais, je dirais, moi, pour compléter ce que dit Fred, c'est un peu un diamant, un bijou, parce que effectivement rares sont les chanteurs masculins avec un registre en tout cas capable de monter aussi haut, et donc du coup ça révèle une certaine pureté. Et donc du coup Anxe, c'est un artiste qui, en arrivant à Divine Gospel Men, était déjà accompli, et que je trouve maintenant au sein du Divine Gospel Men pleinement accompli, puisque aujourd'hui effectivement il renoue avec peut-être ces années passées sur des choses qui peut-être le pensait peut-être être derrière lui, mais aujourd'hui on se rend compte que c'est une vraie il a une vraie valeur ajoutée et une valeur assez rare. Donc en fait moi je le considère un peu comme un bijou, comme où vous retrouvez une pierre précieuse, et c'est un peu ça.
2: D'accord.
3: Anxe.
2: Alors, est-ce que, Anxe, tu veux bien nous dire quelque chose artistiquement de Frédéric ?
5: Alors, Frédéric, mais ça dit, pour moi, c'est ce monsieur très agréable à la voix, à la magnifique voix grave. Au sommet de mon âge, j'ai jamais, presque, je peux dire que je n'ai jamais rencontré une voix basse comme celle de Frédéric, avec les émotions qu'il dégage lorsqu'il chante, lorsqu'il interprète quelque chose, qui fait que des moments, il nous laisse sans voix par rapport à certaines interprétations. Voilà, on oublie même presque qu'on doit chanter, qu'on est avec lui, tellement c'est beau. C'est rare et c'est ce que je peux dire sur Frédéric.
2: D'accord. Alors, qui va se lancer pour dire quelque chose sur Mathieu ?
6: Moi, je ne m'appelle pas Alain Delon, donc je ne veux pas parler de moi à la troisième personne.
2: Ah ben non, non, non, non, non. Frédéric et Hank, chacun dit un petit mot.
4: Mathieu est un artiste de multiples facettes aussi et de grand talent, puisque non seulement il chante, mais il est aussi capable de réarranger des morceaux, d'en composer certains. Et tout cela avec brio et qui ne fait pas du tout tâche. Les choses qu'il met au point peuvent rivaliser avec les morceaux qu'on peut attendre sur les ondes ou dans les zéniths ou dans les grands concerts. Il n'y a aucun problème pour ça. C'est un plaisir que de pouvoir travailler à ses côtés.
2: D'accord. Alors Mathieu, puisque tu es le chef un petit peu du groupe, à toi ce que je voudrais te demander, c'est de dire un petit mot humainement. Là, on laisse le côté artistique, mais de me présenter humainement tes collègues du quintet.
6: Ok, ouais, d'accord, ça marche. Humainement, Frédéric, j'ai envie de dire, c'est le socle. c'est le doyen, effectivement. C'est le doyen, mais du coup, il y a une certaine, une certaine stabilité qui fait que du coup, c'est une force tranquille. Ouais, si je peux exprimer ainsi, c'est une force tranquille et qui du coup est toujours, toujours motivée pour pouvoir faire les choses. Donc, je dirais, ce qui vraiment transparaît, c'est son amour pour la musique et cette motivation qu'il a à vouloir toujours faire le max. Donc, humainement parlant, c'est quelqu'un qui est juste extraordinaire et qui du coup retransmet assez bien son énergie, sa passion. Donc en fait je pense que s'il faut donner un adjectif, ce serait Frédéric égale passionné. Ouais, c'est le terme. pour concernant Anx, j'ai envie de dire c'est la légèreté. Légèreté dans le sens où, effectivement, la voix peut-être s'approprier, mais du coup, ça se ressent aussi dans le caractère humain. C'est-à-dire qu'il y a une certaine, une certaine légèreté d'esprit. Alors, quand je dis ça, c'est dans le bon sens du terme, qui fait que du coup, ça permet de prendre un peu de hauteur, un peu de. Quand des fois, il pourrait y avoir des situations qui sont un peu graves, ou j'en sais rien. Quand je dis grave, c'est-à-dire qu'on pourrait réfléchir. Et ben, je trouve que Hanks, il est quand même. Là, je le trouve toujours à relativiser et de prendre des fois plus cool les choses. Donc du coup, je dirais que Hank, c'est quelqu'un qui est assez, qui relativise assez bien et qui apporte cette fraîcheur, une légèreté d'esprit qui nous fait du bien, qui fait que du coup, effectivement, des fois, ça permet de prendre un peu d'auteur et se dire, ouais, en fait, ça va, tout va bien au final. après, pour continuer sur Léo et David, c'est les tic et tac du groupe. C'est chien et chat, ils ont cet amour assez particulier l'un pour l'autre. Vous savez l'expression qui dit qui aime bien châtie bien, et c'est à peu près ça. C'est à dire que les deux là, ils se sont retrouvés avec c'est un peu les bouts en train du groupe, et ils sont toujours là à sortir des bêtises ou faire des blagues ou se taquiner l'un l'autre, mais c'est toujours bienveillant. Mais du coup, c'est vrai qu'il y a une certaine j'ai envie de dire un enfantillage, mais qui est plaisant en fait, un enfantillage qui fait que ça reporte du rebondissement pendant les moments où on est en répète ou en concert ou après concert, quoi. Et mais sinon, hormis ça, pour aller un peu plus loin, parce que ça se résume pas qu'à ça, bien évidemment, David et Léo, je dirais que Léo, c'est quelqu'un qui, quand j'ai appris encore plus à le connaître au travers du groupe, et c'est quelqu'un que je trouve vraiment profondément
3: gentil. Vous voyez la gentillesse qui fait que du coup quelqu'un pourrait vous ouvrir ses bras et vous donner tout parce que ben voilà il vous apprécie, il a de l'estime pour vous. Et je mets Léo dans ce registre là de quelqu'un de profondément gentil qui est une fois qu'on le connaît est capable de pouvoir déplacer ciel et terre pour vous aider. Concernant David, ben je dirais c'est l'œil expert. C'est quelqu'un qui est pas toujours. Alors il est d'accord, mais il est aussi dans la contestation et il a raison puisqu'il a ses avis. Il a ses avis qui peuvent être des fois justifiés. Et je pense que David c'est l'œil expert de notre groupe. Qui du coup est des fois capable, des fois on est dans l'engouement et qui est capable d'être critique, et dire oh les gars attendez, là il faut qu'on refasse ça parce que et c'est vrai que il a toujours été notamment auprès de moi de bons conseils pour peut-être proposer ou justifier certaines façons de faire. Donc je dirais que David c'est la personne qui s'engage pleinement, mais arrive toujours à avoir ce recul nécessaire pour rester critique envers toutes circonstances, et on en a besoin. Donc voilà, s'il fallait décrire un peu humainement chacune des personnes, mais là j'ai essayé d'être court, hein. Je vais donner un peu, on va dire, quelques traits, mais ce sont des 4 personnes qui m'entourent qui sont vraiment formidables, avec qui je prends tous les jours, en tout cas à chaque fois que je suis avec eux, un très très grand plaisir à pouvoir être à leur côté.
2: Très bien. Alors, je ne sais pas si à 3, si c'est possible, ce n'était pas prévu du tout. Est-ce que vous seriez capable, là, de me donner un petit son, un petit quelque chose ? Alors, pas une chanson en entier, mais un petit bout de quelque chose, là.
3: Qu'est-ce qu'on pourrait faire ? On fait le refrain de l'After-y ?
2: Ouais.
3: OK.

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2: Merci, merci beaucoup. Alors, Divine Gospelmen sur scène, c'est impressionnant. Comme je vous disais, je vous ai vu au théâtre Tourski et ma première surprise a été de constater que vous êtes nombreux sur scène. Pourquoi est-ce que vous êtes autant ? Pourquoi autant de musiciens ?
3: Ok. Alors, on a deux façons d'écouter et de se produire les Divine Gospelmen. Effectivement, ce que vous avez vu, c'est le concert qu'on va appeler Full Band. Full Band, donc c'est-à-dire qu'on est 13 sur scène, avec 7 musiciens et un opérateur Ableton. Alors, pourquoi ? Parce que le gospel est riche. Parce que le gospel est riche en musicalement parlant. Et qu'en fait, il était juste impensable pour moi de se priver ou de se brider quant à l'expression musicale du gospel. C'est pour ça que très vite, on arrive à un très grand nombre avec une section cuivre, avec une batterie, avec des fois des percussions, avec deux claviers, avec une basse et une guitare. Plus des séquences derrière, voilà. Et c'est tout simplement pour pouvoir être juste à la juste hauteur de ce qu'il faut quand on fait un concert gospel, en tout cas un spectacle gospel, puisque effectivement quand on se produit en full band, c'est un concert qui se veut être sur un état de spectacle, où on est vraiment sur un show, où on est pris et on essaie de vous emporter, de vous embarquer avec nous en outre-Atlantique. Après, là, c'est ce que vous connaissez. Mais il existe aussi une autre lecture, une autre écoute du Divine Gospelmen, qui est beaucoup plus acoustique, où là, c'est la quintessence même de ce que peut être le chœur, puisque c'est 5 voix et un instrument, ou 3 instruments, d'autres, pas plus, avec une guitare, une basse, un tambourin. Et là, on est beaucoup plus sur quelque chose d'intimiste. Le choix des morceaux n'est pas le même, bien évidemment. Et l'interprétation n'est pas la même non plus. Et on voulait aussi pouvoir proposer ça pour que les gens, selon ce qu'ils aiment, pouvoir leur proposer soit effectivement un spectacle-concert, on va dire, assez riche, musicalement parlant, ou quelque chose qui est tout aussi riche mais plus intime dans l'interprétation.
2: D'accord, bon, alors tu as répondu à la question que j'allais poser après, c'était à savoir, est-ce que la version acoustique, est-ce qu'on y retrouve autant d'énergie, de rythme et même le même répertoire ? Mais tu m'as déjà répondu, donc il y a deux versions du Divine Gospelmen.
3: Exactement. Et les deux ne se contredisent pas. Mm-hmm. C'est juste que c'est une écoute différente sur ce qui peut être proposé. Et j'aurais tendance à dire, il y a autant d'énergie sur un sur un concert acoustique qu'un concert full band. Mm. C'est juste qu'effectivement l'accueil et la manière d'interpréter les morceaux ne sont pas les mêmes.
2: Alors dans quelques jours, vous serez l'une des 3 affiches du tout nouveau Divine Gospel Festival, les 21, 22 et 23 juillet. Dans quel état d'esprit est-ce que vous êtes à l'approche de cette première qui est un peu comme si vous jouiez à domicile ?
3: Ouais, c'est vrai, on joue à domicile. Ben, du coup, on a un peu la... Alors on a une certaine pression puisque effectivement c'est un tout nouveau festival qui est mis en place dans le sud et c'est très bien de pouvoir essayer de promouvoir ça, le gospel à travers notamment la province et dans la Provence dans le sud de la France. On a une certaine pression. Certaine pression parce que du coup on représente un peu chez nous. Il y a d'autres artistes qui vont venir mais c'est vrai que pour le coup on a peut-être une petite pression parce que on est d'ici et on est les premiers, donc quel va être l'accueil du public, on n'est pas sûr de rencontrer des gens qui nous ont déjà écoutés, donc oui on a une certaine pression pour pouvoir faire bien les choses en fait, on a une certaine pression pour on va essayer d'honorer la musique et d'honorer ce festival qui est une toute première quoi.
2: Alors, comment est-ce qu'il va se dérouler ce festival? Il y a différents artistes, c'est en plein air, c'est en intérieur. Parlez-moi un petit peu de ce festival.
3: Ouais, il va y avoir donc du coup trois artistes déroulés sur trois jours, donc le 21, le 22 et le 23 juillet. Donc bon, je vais commencer par les autres artistes et on va finir par nous. Nous, on commence le 21 juillet, mais du coup, je vais d'abord parler des deux artistes. On a Sandrine Garcia et Soulshine Voices qui sera là le 22 juillet. Alors, le festival se passe à Ventabren, V-E-N-T-A-B-R-E-N, c'est dans le 13, et c'est dans un domaine, le domaine de Chantegrillé. On a la chance dans le sud qu'il fasse assez beau assez souvent. Et donc, il y a de fortes chances qu'il va faire beau. Je m'avance un peu, mais je suis quasiment sûr qu'il fera beau ce jour-là. Et qu'on peut le faire, on le fera à l'extérieur. Donc, ce sera à l'extérieur. Le festival ne sera pas couvert, ce sera à l'extérieur. Et c'est un concert qui a lieu le soir, à peu près 21h, avec des ouvertures des portes plus tôt, à 18h, avec certainement des animations sur le thème du gospel. Et le fait de pouvoir peut-être faire, je sais, à préciser, mais peut-être aussi des rencontres avec soit des musiciens, soit les artistes. Donc le 22, on a Sandrine Garcia qui sera là avec sa chorale. Et on a le 23, Emmanuel Job. Qui sera là aussi pour pouvoir faire, qui sera la troisième tête d'affiche du festival, qui viendra clôturer ce festival. Pareil, concert à 21h, ouverture des portes à 18h. Et nous démarrons le festival le 21 juillet à 21h, pareil. Ce qui est la petite précision, peut-être que tu en parleras après, je sais pas, c'est que associé à ce festival-là se met en place pour les trois artistes des masterclass. Magali avait à cœur qu'effectivement il puisse y avoir déjà la rencontre de trois artistes pour des gens qui voulaient écouter du gospel dans le sud de la France, mais aussi avoir développer quelque chose de peut-être un peu plus humain. Et elle a proposé, du coup, pour les trois artistes, une masterclass pour que les gens qui veulent peut-être s'améliorer dans le gospel, qui veulent peut-être vouloir trouver des axes de progression, qui veulent tout simplement discuter, échanger avec les artistes là qui seront là, et pouvoir aussi apprendre des morceaux de leur répertoire, sont mis en place des masterclass pour chacun de ces artistes-là. De sorte à ce que lors de ces masterclass, il y ait un peu cette intimité avec chacun des artistes, et le fait de pouvoir aussi apprendre des morceaux et voire même de chanter avec eux, parce que la masterclass permettra de pouvoir chanter avec eux lors du concert sur un ou deux titres. Donc ça, c'était important aussi, c'est important de le préciser, parce que il y a le festival et ses à côté, et je trouve que les masterclass peuvent être un magnifique outil pour pouvoir être encore plus proche de ces artistes. Moi, par exemple, j'ai déjà pris ma place pour une masterclass pour aller voir d'autres artistes.
2: D'accord. Alors, la masterclass de Divine Gospel Men, c'est quand et où?
3: Alors, la masterclass du Divine Gospel Men se déroulera le 5 juillet. Elle se déroulera sur Marseille pour des facilités. Elle sera à la Maison pour tous de Saint-Barnabé. Et on retrouve l'ensemble de ces informations-là sur nos réseaux sociaux, à savoir Instagram. Sur le lien, dans la bio, il y a un lien qui permettra d'accéder à la billetterie. Sur Facebook, c'est pareil, que ce soit sur nos liens dans la bio, voire au niveau de nos posts, vous retrouverez les posts qui concernent la masterclass. Et donc, c'est le 5 juillet dans la journée. Les places sont encore disponibles, il n'y a aucun problème. Pour pouvoir profiter d'une journée ensemble, et on a, nous en tout cas, à cœur de vous proposer deux morceaux qui vous permettraient de chanter avec nous le 21 juillet.
2: D'accord. Alors, est-ce que les personnes qui prennent leur billet pour la masterclass, il y a forcément un système de billets également pour le festival? Comment ça se passe, la billetterie? On vient un soir du festival ou bien les deux soirs, trois soirs?
3: Ah, il y a des formules qui sont données. En fait, il y a des passes.
2: Ouais.
3: Des passes, ça fonctionne sous forme de passes. Il peut y avoir effectivement soit le passeport. Alors, si je parle de personnes qui veulent uniquement assister au festival sans forcément faire la masterclass, Il existe trois types de passes, passe un jour, deux jours et trois jours. Et selon le passe, par exemple, effectivement, si on prend un passe trois jours, vous avez bien évidemment un prix préférentiel pour pouvoir que si vous preniez une place, un passe pour chaque jour. Quoi.
2: Mmh.
3: Donc oui, ça, c'est, on retrouve ça, l'ensemble de ces éléments sur un petit Instagram qui s'est fait, qui s'appelle Divine Gospel Festival. Et là-dessus, on y retrouve toutes les informations pour tout ce qui est les places et les prix pour les billets. Et pour ce qui concerne la masterclass, c'est pareil, ça fonctionne de la même manière selon les masterclass. Vous pouvez prendre une ou plusieurs masterclass, bien évidemment, et selon les masterclass, effectivement, il y a des prix préférentiels si vous prenez plusieurs masterclass. Le billet de la masterclass vous permet automatiquement le fait de pouvoir aller au festival.
2: Ouais. Au concert de l'artiste. Oui, d'accord. Avant de continuer, rappelez peut-être donc les dates de ce festival, les adresses mail où on peut trouver des informations et réserver notre billet. Je vous laisse le faire.
3: Ok, alors du coup, le festival se déroulera le 21, 22 et 23 juillet. On peut retrouver l'ensemble des informations. Alors si vous voulez être intéressé par l'ensemble du festival et pas forcément un seul artiste, il faudrait aller sur les réseaux sociaux, Instagram, Divine Gospel Musique, vous trouverez, donc Divine sans le E, c'est D-I-V-I-N apostrophe, Gospel Musique, vous y trouverez les liens du festival, ou alors la chaîne qui a été créée qui s'appelle Divine Gospel Festival, et vous retrouverez la même chose sur Facebook, si vous êtes plutôt accoutumé à ce réseau social-là. Et après, si vous êtes intéressé pour Divine Gospel Men, vous n'avez qu'à aller sur la chaîne Instagram ou Facebook, et vous retrouverez l'ensemble des infos, et vous avez notamment des contacts si jamais vous avez des problèmes pour pouvoir trouver des billets, etc. Il suffira juste de nous contacter via ces réseaux-là et on vous aidera, on vous accompagnera pour avoir un billet.

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2: Alors, dans mon esprit et dans l'esprit de beaucoup des auditeurs, le gospel, c'est des grandes chorales de noirs en toge qu'on voit se balancer de droite à gauche. Divine Gospel Men, ça se passe comment? Est-ce que vous avez une tenue? Est-ce que chacun est habillé comme il veut? Il y a un code couleur? Comment ça se passe?
3: Ouais, il y a un code couleur. Alors, n'hésitez pas à prendre la parole, hein, si vous voulez, Fred et Hawks. On a une tenue, mais on a une tenue qui est pas tout le temps la même. Selon les événements, selon aussi les envies, on est tous avec la même tenue, mais ça dépend des moments de concert. Là, pour le coup, le festival. On n'est pas sur quelque chose où on est en toge, comme on a l'habitude de le voir. Pourquoi ? Parce que on a envie de, comme je vous l'ai dit, d'apporter une lecture différente au gospel, notamment par le fait que ce soit 5 voix masculines. Et du coup, on casse un peu les codes avec effectivement peut-être des tenues qui seront plus urbaines ou plus casual, comme disent les Américains.
2: Ouais.
3: Mais du coup, effectivement, on sera pas en toge, mais on sera tout aussi beau. Hein.
2: C'est oui.
3: Pas, faut venir nous voir.
2: J'en doute pas.
3: Et si je peux donner un dress code pour les spectateurs qui voudraient être raccord avec nous, il faudra être dans des tenues crème et bordeaux.
2: D'accord.
3: Ouais, ça marche bien.
2: Le code couleur est lancé, crème et bordeaux. D'accord. Alors, vous le savez, vous le voyez, il existe des groupes gospel partout. Il en est tout le temps. Mais certains disparaissent aussi vite qu'ils sont venus. Quelle sera la recette de Divine Gospel Men pour perdurer et performer dans le temps?
3: C'est une très bonne question à laquelle je me pose la question souvent, assez souvent dans l'année. À savoir, effectivement, est-ce qu'on sera perçu comme une étoile filante dans le ciel, ou est-ce que justement on va pouvoir apporter notre pierre à l'édifice? Mmh. Alors, ben, je vais vous répondre concrètement, puisque du coup, il y a le maintenant et il y a le futur de Divine Gospel Men. Je pense qu'aujourd'hui, effectivement, pour pouvoir faire en sorte que ce groupe puisse perdurer, il faut qu'il ait une certaine évolution. Et on y réfléchit déjà. Alors, on peut pas forcément parler trop vite maintenant, mais les axes, en tout cas, qui vont nous permettre de pouvoir continuer à avancer et continuer à perdurer dans le gospel, c'est de mettre en avant ce que l'on a. Et ce que l'on a, c'est de la composition. Aujourd'hui, Divine Gospel Men tend aussi à pouvoir non pas faire que des reprises, ou de réarranger des titres que l'on connaît ou que vous connaissez pas peut-être, hein, parce que c'est vrai qu'il y en a qui connaissent pas forcément les titres que l'on chante, mais Divine Gospel Men tend à vouloir aussi proposer des compositions qui sont réalisées par nos soins, hein, que ce soit dans la direction musicale et artistique, et donc aujourd'hui à peut-être pas à court terme, mais à moyen terme. J'espère, par exemple, qu'il y ait un prochain festival l'année prochaine et que, à cette même date-là, lors de l'interview, je vous dis, ben voilà, voici notre premier single. Donc aujourd'hui, oui, aujourd'hui, on tend à ça pour pouvoir, on va dire, marquer un petit peu plus, notre empreinte dans le monde du gospel.
2: D'accord. Alors, on arrive tout doucement à la fin de notre moment d'échange, mais j'aimerais vous proposer un petit jeu. Comme ça, on va aussi entendre Hanks et Frédéric. Vous vous êtes pas endormis, les gars?
4: Du tout, pas du tout.
5: Jamais de la vie.
2: Allez, je vous propose un petit jeu. Je vous cite des titres de chants et vous me dites si c'est gospel ou pas. Lean on Me de Bill Withers.
4: Oui.
2: C'est Hanks qui a répondu là. Hein?
4: C'est ça, oui, c'en est un.
2: Donc toi, tu penses que c'est un gospel? Vous êtes d'accord, Frédéric et Mathieu?
5: Il me semble. Oui, il me semble que c'en est un.
2: Bon, ben, la réponse, c'est que c'est non. C'est pas un gospel. C'est pas du tout un gospel. Je vous inviterai à retourner voir les paroles de ce chant et l'histoire de Bill Withers. Mais donc, effectivement, beaucoup de chorales et de chanteurs gospel reprennent ce titre, mais à l'origine, ce n'est pas un gospel.
3: D'accord, c'est bon à savoir. C'est vrai que ouais. ça pourrait s'apprêter, effectivement.
2: Ouais. Down by the Riverside.
5: Oui, oui, oui, ça, c'est un gospel, tout à fait. C'est old school, ça.
2: Mais il y avait un piège, là, Fred. C'est pas un gospel non plus, c'est un spirituals.
5: Ah oui, c'est un chant sacré quand même.
2: Ah, c'est un chant sacré. Moi, je vous demande gospel ou pas gospel.
3: D'accord, ok. Mais maintenant, ça va. Maintenant effectivement, si on maintenant connaît bien le périmètre, il n'y a pas de problème. Ça
2: donc, ok, on essaye un autre. Many Rivers to Cross.
3: Non.
2: Très bien, ça n'en est pas un, c'est un titre de Jimmy Cliff, mais qui est très repris aussi par des chorales gospel, parce que les paroles ont un vrai message de valeur et ça aurait pu être biblique.
3: Ouais. Exact.
2: Alors, By the Rivers of Babylon.
3: Moi, je dirais non.
2: Qu'est-ce qu'il dit, Anx?
4: Je dirais non également. Je faisais un signe du doigt, non.
2: Ben alors, vous avez tous les trois raisons. Ce n'est pas un gospel. À l'origine, c'est un chant rasta. Donc, c'est un chant quand même spirituel. Et il est encore même plus spirituel. C'est carrément un verset biblique de l'Ancien Testament. Au-delà des rives de Babylone et ceci, cela. Bon, ça a été répandu par Bonéem, mais c'est également aussi repris par certaines chorales. OK. Allez, encore deux titres. Je vais voir si je vais réussir à vous piéger. Happy Day. Oh, Happy Day.
5: Ah, il me semble que c'est... Oui, ça, depuis quelque temps, c'est un gospel... c'est un des hits du gospel, oui.
2: Alors, oui, c'est un hit et c'est exactement un gospel écrit et composé par Edwin Hawkins. Celui-ci, c'est un gospel. Alors, un dernier, Like a Bridge Over Trouble.
3: Non.
4: Non.
2: Là, c'est un nom clair. Simon & Garfunkel, c'est pas non plus un gospel, c'est pas non plus un chant spirituel, mais vraiment les paroles sont extraordinaires d'une portée de valeur qui fait que beaucoup de chorales gospel, effectivement, le reprennent aussi dans leur répertoire.
3: Ouais. Exact, exact.
2: Alors, messieurs, on arrive à la fin de notre échange, mais il y a une question à laquelle vous n'allez pas pouvoir échapper. Tous les artistes que j'interview ont droit à cette question. D'ailleurs, Mathieu y a déjà répondu lors d'un précédent interview. Quelle est votre définition du gospel? Mais attention, il y a une petite difficulté. Vous êtes trois. Vous n'avez pas le droit de me dire trois fois la même chose. Allez, Anx, quelle est ta définition du gospel?
4: Alors,
2: c'est plus facile de passer le premier.
4: Exactement. Pour moi, le gospel est un chant, tout d'abord un chrétien, un chant qui permet à chacun d'entre nous de garder espoir par rapport aux différentes situations par lesquelles on passe tout au long de notre vie. C'est un chant également qui réconforte et qui rassemble.
2: Merci. Qui est-ce qui se lance?
5: Eh bien, écoutez, pour moi, le gospel, c'est... quand j'ai commencé à en écouter, je ne savais même pas que c'était un chant religieux, le gospel. Moi, c'était une musique comme une autre. Ce qui me plaît là-dedans, c'est les harmonies que peuvent faire les chanteurs et chanteuses qui pratiquent ce chant. Et comment dire, l'effet que ça a sur ma personne. Ça me fait vibrer, ça me... Ça éclaire mon âme et ça la libère. Voilà ce que peut faire le gospel pour moi.
2: Waouh. Ok. Mathieu?
3: Et pour moi, je dirais, ouais, le gospel, c'est... synonyme d'évangile. Donc, effectivement, il y a une espèce de proclamation qui est faite pour nous, mais aussi pour les gens. De sorte à ce que, dans le gospel, il y a un avant et après. Je le vois toujours comme ça, que ce soit moi personnellement, je suis toujours changé en écoutant du gospel ou en chantant du gospel. Et donc, c'est un peu ça, c'est apporter du changement dans le cœur des gens, qu'ils soient croyants ou pas. On pense, voilà, et qu'aujourd'hui, ça leur permet aussi de pouvoir se rapprocher un peu d'une certaine spiritualité, je pense. En tout cas, je le vois comme ça, puisque c'est la manière dont je vis le gospel. Donc, ouais, pour moi, là, le gospel nous amène sur un côté spirituel. Ouais.
2: Très bien. Moi, j'aimerais pour conclure vous laisser aller 30 secondes à chacun si vous aviez un message particulier chacun à laisser aux auditeurs.
3: Ben oui, moi je vais peut-être commencer cette fois-ci. Déjà, merci pour cette opportunité de pouvoir parler du gospel et de parler aussi de notre petite contribution dans ce grand monde du gospel. Mm-hmm. Et on voulait juste dire pour les gens qui de près ou de loin aiment ce style et ou sont juste curieux et qu'ils ont une opportunité, ils sont en vacances, ils sont là dans le sud sur cette période-là, ce serait avec grand plaisir de vous y voir à ce festival, puisque je pense que ça va être un temps assez particulier. Et donc voilà, je ne veux pas forcément être plus long, si ce n'est le fait de vous inviter à venir au concert du 21 juillet et voire même des autres concerts avec les autres artistes, puisque du coup, je pense que c'est des moments qui vont nous faire énormément de bien, musicalement parlant et humainement parlant.
2: Merci.
4: Alors, ce que j'ai à dire aux auditeurs, dans un premier temps, c'est vous remercier donc à chacun et à chacune d'entre vous qui allez écouter notre interview. Merci pour ce temps-là que vous accordez à l'écoute de l'émission. Nous vous invitons à en parler auprès de vous, à attirer, à appeler les personnes qui, tout comme vous, sont des personnes amoureuses du gospel, sont des personnes qui ont besoin de vivre également à travers le gospel, à participer à aux différents événements qu'on met en place donc sur les dates à venir. Vous verrez que ce sera de bons moments, de très beaux moments de partage.
5: Eh bien, en ce qui me concerne, moi, ce que je ne saurais trop recommander, la participation à la masterclass le 5 juillet, où le public pourra nous rencontrer, savoir un petit peu nos motivations, profiter de notre expérience et de notre bienveillance dans le coaching, et sûrement par la suite venir partager la scène avec nous le jour du concert. Voilà quoi. Et on vous attend nombreux et motivés, voilà.
2: Très bien, bah écoutez Frédéric, Anx et Mathieu, je vous remercie beaucoup. Je vous souhaite longue vie de chant, de concert et de bénédiction. Et surtout, je vous salue et vous dis à très bientôt. J'aurai le plaisir, moi, d'être des vôtres le 21 juillet au domaine de Ventabrun. Pour votre concert lors de ce tout nouveau festival.
3: Exact. Ben, merci à vous. Soyez bénis aussi également, que les éditeurs soient bénis aussi. Et avec grand plaisir de vous voir le 21 juillet du coup.
2: Merci, à très bientôt. Merci beaucoup.
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1: Bonsoir à tous. Plus de 5 ans après le meurtre de sa femme, Cédric Jubilard est passé aux aveux. Dans un courrier adressé à ses avocats, l'ancien peintre plaquiste a reconnu avoir tué Delphine chez eux à Cagnac-les-Mines dans le Tarn. Il avait jusqu'ici toujours nié toute implication dans la disparition de l'infirmière dont le corps n'a jamais été retrouvé. Condamné à 30 ans de réclusion criminelle en octobre dernier, le procès en appel de Cédric Jubilard doit se tenir au mois de septembre à Toulouse. Serein et prêt à assumer les conséquences, déclaration signée Jordan Bardella à la veille du jugement concernant Marine Le Pen. La chef de file des députés RN pourrait se voir privée d'élection présidentielle si elle est à nouveau condamnée en appel à une peine d'inéligibilité de 2 ans ou plus dans l'affaire des assistants parlementaires européens du FN. Hypothèse qui ferait du président du RN le candidat pour 2027. François Ruffin veut mettre fin aux privilèges octroyés par l'État aux anciens présidents de la République. Le député de la Somme vient d'annoncer le dépôt d'une loi en ce sens. Dans un communiqué, il affirme que les anciens chefs de l'État doivent redevenir des citoyens ordinaires à leur sortie de l'Élysée. Le gouvernement veut économiser 800 millions d'euros dans la branche des arrêts de travail. Cette branche, gérée par l'assurance maladie, va voir son déficit se creuser en 2027 pour atteindre 1,5 milliard d'euros. Le ministère de l'économie demande aux syndicats et patronats de s'accorder sur de premières mesures avant le 14 juillet pour les étudier d'ici fin septembre en vue de la préparation du budget 2027 qui s'annonce difficile à boucler pour le gouvernement. Un dernier hommage à Charlie Dalin via le jeu en ligne virtuel Regatta. Une course virtuelle est organisée pendant plusieurs jours dans le sillage du skipper havrais lors de sa victoire pendant le Vendée Globe 2024-2025. Plus de 10 000 personnes sont engagées. Le marin français est décédé des suites d'un cancer début juin à seulement 42 ans. En football, c'est finalement l'Espagne qui s'est qualifiée pour les quarts de finale de la Coupe du Monde face au Portugal. La Roja s'est imposée 1-0. Bonne soirée à tous.
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0: Éric Denimal, nous avons parlé dans cette biographie, entre guillemets, de Jésus, des différents interlocuteurs qu'il a eus au fil du temps, soit qu'il aille vers eux, soit qu'on vienne vers lui. Mmh. Et les femmes, on les a toujours considérées comme un petit peu à côté, voire inférieures. Dans une émission précédente, nous parlions de la Samaritaine, où l'on voit que Jésus ne fait pas de distinction, ni entre un homme, ni une femme, ni entre une femme de bonne ou mauvaise vie, si l'on peut dire ainsi. Mais ce ne sont pas les seules femmes de la vie de Jésus.
1: Non, en fait, il y a une autre étrangère qui me semble être assez intéressante comme femme. C'est celle dont on n'a pas le nom, pas plus que d'ailleurs pour la Samaritaine. Hein. Ce qui prouve bien aussi, entre parenthèses, que même pour les rédacteurs, même pour les narrateurs, on n'a pas trop cherché à savoir comment elles s'appelaient, ces femmes. Hein. Enfin voilà, il y a la Samaritaine, bon voilà, c'est la Samaritaine. Et puis il y a une autre femme qui est présentée comme la Syrophénicienne. Alors elle, c'est une femme un peu particulière, elle est vraiment une étrangère à l'étranger. Elle se trouve dans une région tout au nord d'Israël, c'est pas en Israël, on n'est pas loin de la Phénicie. Elle est d'origine grecque, elle habite en Phénicie ou presque. On sent que c'est une déracinée, que c'est une étrangère. Et Jésus va la rencontrer, ou plus exactement, elle va venir à la rencontre de Jésus. Jésus est dans cette région qui est loin de Jérusalem, qui est même hors des frontières d'Israël. Et il est là incognito. C'est-à-dire qu'on a l'impression qu'il est venu là pour être un peu tranquille, pour prendre du champ, pour respirer un peu. En tout cas, il ne fait pas beaucoup de publicité autour de lui. Il n'y a pas de grand discours, en tout cas pas pour le moment. Voilà. Mais il a déjà une réputation et on le reconnaît. Et on vient le voir. Et cette femme vient le voir et elle va lui demander une intervention parce que sa fille est malade. Sa fille est possédée. Et là, Jésus va se laisser prendre, entre guillemets, par l'insistance de cette femme. Parce que lui, en fait, on a l'impression qu'il n'a pas envie d'être dérangé. On a l'impression qu'il n'a pas trop envie de répondre. Et en fait, je pense que Jésus ne peut pas ne pas faire attention à quelqu'un. C'est pas possible. Donc, il y a une autre raison. Et la raison de son hésitation ou de ce qui semble être une hésitation, c'est que il veut peut-être tester cette femme. Est-ce que tu m'as bien connu, reconnu? Est-ce que tu crois vraiment que je suis celui-là? Et tu veux la guérison de ta fille, mais est-ce que tu t'adresses à la bonne personne? Est-ce que tu y crois vraiment? Est-ce que tu crois que je suis capable de le faire? Et elle va dire une chose assez étonnante, cette femme. Elle dit, ok, j'ai bien compris que toi, tu étais venu avant tout pour Israël. J'ai bien compris que tu donnais du pain aux tiens. Mais nous qui ne sommes que des païens, on veut bien manger que les miettes qui tombent de la table. Et cette attitude d'humilité de la part de cette femme, elle est quand même assez incroyable.

0: elle. Mais elle aurait peut-être pu, en tant qu'étrangère, avoir cette revendication ou cette façon de dire « Ah oui, mais vous pensez toujours la même chose de la part des gens comme nous. Faites pas attention à nous. On est mal perçu par vous et finalement, on est victime de vous. » Elle n'entre pas dans ce jeu-là. Elle dit « J'ai bien compris. J'ai bien compris qu'il y a deux espaces. Il y a le peuple élu et puis il y a les nations. Mais moi, je fais partie des nations et donc je suis dans un bon espace quand même. » Et c'est ça qui est assez pertinent de la part de cette femme. Et d'ailleurs, c'est très intéressant, Jésus, il est dit qu'il est étonné de la foi de cette femme. Et je crois me souvenir que dans les évangiles, Jésus est étonné deux ou trois fois seulement. À chaque fois, il est étonné de la foi de quelqu'un. Et à chaque fois, la foi qui l'étonne, c'est la foi d'étranger. Il est étonné de la foi de la Syrophénicienne. Il est étonné de la foi d'un Romain. D'un air de dire, je suis étonné que ces étrangers-là aient tellement de foi, alors que dans la synagogue, chez moi, à Jérusalem ou à Nazareth ou ailleurs, je ne rencontre pas cette foi-là. C'est quand même assez extraordinaire.
1: C'est-à-dire aussi qu'on retrouve ce qui est devenu un proverbe aujourd'hui qui est passé dans le langage courant, « Nul n'est prophète en son pays ».
0: Oui, c'est ce que dit lui-même Jésus. C'est une parabole qui vient c'est une parole qui vient de Jésus. Jésus lui-même dit, en sortant de la synagogue de chez lui, de toute façon, un prophète n'est jamais écouté dans son pays. Donc, c'est de là que vient cette phrase, ce dicton, en quelque sorte. Parce qu'effectivement, on a parfois l'impression qu'en étant tombé dans la marmite, on a besoin de rien. Donc, voilà. Et en tout cas, cette femme, cette Syrophénicienne, elle aura cette pertinence, parfois cette impertinence que peuvent avoir ces femmes qui vont jusqu'au bout avec beaucoup plus de détermination. Et on va voir ça à plusieurs reprises.
1: Il y a des Marie-Madeleine, je pense aussi à la prostituée Marie-Madeleine.
0: Oui, elle aussi.
1: Même si elle est de l'intérieur, mais alors, bon, elle a été exclue par sa vie.
0: Effectivement, c'est une femme de mauvaise vie. C'est une femme que Jésus va guérir, exorciser. Donc c'est une personne qui est possédée par d'autres, donc elle est dépossédée, elle est exorcisée et elle va devenir véritablement presque une disciple de Jésus. Elle va être fidèle parmi les fidèles et même quand elle aura compris pas mal de choses de Jésus et que Jésus aura été à son égard toujours accueillant et bienveillant, il y aura toujours des gens pour critiquer Marie-Madeleine. Et même des sages et même des intelligents. Même quand Jésus passe et quand il change les vies, il y a toujours un regard méfiant, négatif et médisant de la part de ceux qui, eux, n'arrivent pas à se laisser transformer par Jésus.
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3: J'aime beaucoup ces chanteurs français tels que Jacques Brel, Brassens et Jimmy Bécaud. Ces chanteurs qu'on n'entend plus, n'est-ce pas? Et Jacques Brel, dans une de ses chansons, dit ceci: derrière la saleté, il nous faut regarder. Il nous faut regarder l'oiseau au fond des bois. C'est pas toujours facile de regarder au-delà. Au-delà de ce qui nous paraît sombre, en décomposition. Cela me rappelle une histoire de l'Ancien Testament où Samson, cet homme fort qui avait, après avoir tué un lion, eh bien, revient quelque temps après à l'endroit où il avait tué ce lion, et là il a découvert la carcasse de ce lion. Et dans cette carcasse, miraculeusement, se trouvait un essaim d'abeilles. Comment pouvons-nous penser que dans une carcasse, qui est assez répugnante, se trouvait un miel succulent, quelque chose d'extraordinaire? Savoir regarder plus loin. Et c'est ce que cette chanson nous dit. Derrière la saleté, il nous faut regarder.
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2: Conseil simple pour écolo débutant. Arrête de laver ton auto et nettoie ton frigo. Laver sa voiture, ça ne sert à rien. Mais nettoyer et détartrer les appareils ménagers et bureautiques permet de réduire leurs dépenses énergétiques et d'allonger leur durée de vie. Voici quelques bonnes habitudes à prendre. Détartrer régulièrement la bouilloire et la cafetière électrique. Je remplis avec un mélange de 50% d'eau, 50% de vinaigre ménager. Je fais chauffer, puis je rince à l'eau claire. Détartrer également le lave-linge et le lave-vaisselle en faisant un nettoyage à vide avec le même mélange eau plus vinaigre ménager. Nettoyer et détartrer régulièrement le filtre du lave-linge. Il s'agit le plus souvent d'une trappe accessible sur la face avant de la machine à ras du sol. Décrasser le four. Plus les parois sont couvertes de gras carbonisé, plus le temps de cuisson est long. Nettoyer les ampoules électriques et les abat-jour. La lumière sera plus vive. Dépoussiérer régulièrement la grille arrière du réfrigérateur et du congélateur. Dépoussiérer aussi les radiateurs. Passer un coup d'aspirateur sur les grilles d'aération des ordinateurs et vidéoprojecteurs que la poussière finit par obstruer. Ce conseil est extrait du livre « Petit guide amusant pour écolo débutant » de Sarah Bien-Aimé aux éditions Terre Vivante.
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2: Bienvenue à chacun de vous pour ce nouveau numéro de l'Instant Bible, une émission sur la Bible, mais pour tous. Et pour cela, eh bien, comme à notre habitude, je suis en compagnie des pasteurs Jethro Camille, bonjour.
3: Coucou, bonjour tout le monde.
2: Et du pasteur Pascal Rodet, bonjour.
4: Bonjour, bonjour à tous.
2: Merci d'être avec nous pour partager ce moment et surtout de relever un défi qui est celui de rendre le message contenu dans la Bible le plus accessible possible. Il faut dire que la Bible, elle est ancienne, hein, c'est un livre qui date de plus de 2000 ans. Et lors de l'émission précédente, vous nous avez parlé de la mission qui nous est confiée par Dieu, ou qui est confiée en l'occurrence à Abraham, par Dieu, et qui donne un sens à la vie d'Abraham. Et c'est vers ça que nous allons à nouveau nous orienter aujourd'hui. Dieu demande à Abraham de tout quitter et de partir vers l'inconnu. Pasteur Camille, est-ce que c'est ce qu'a fait Abraham ? Est-ce qu'il a tout quitté ? Est-ce qu'il est parti vers l'inconnu sans savoir vraiment où Dieu le mènerait ?
3: Dans un sens, non. Dans un sens, il a gardé avec lui ce qui avait le plus d'importance dans sa vie, c'est-à-dire sa relation de confiance avec Dieu. Et pour ma part, je suis beaucoup moins glorieux, mais enfin c'est une illustration. Moi, quand j'ai ma guitare avec moi, je me sens comme à la maison. Si j'ai ma guitare dans les bras, je peux être à l'hôtel, je peux être sur un banc, etc. Je me sens comme à la maison. Parce que la maison, c'est pas seulement un endroit, quoique l'endroit soit important. La maison, c'est surtout là où tu places ton être, quoi, là où tu te sens à la maison. Et manifestement, la maison d'Abraham, c'était la confiance et la relation avec Dieu.
2: Alors donc, il est resté dans cette confiance avec Dieu.
3: Voilà. Par contre, tout le reste a bougé.
2: Et alors, on va le retrouver en quelle position, une fois qu'il aura pris la décision de tout quitter malgré tout et de partir ? Dans quelle position on le retrouve ?
3: Alors, ça dépendra, il y a plusieurs épisodes. Il y a des épisodes dans lesquels il se retrouve en difficulté, où il y a un pharaon qui convoite sa femme, il se carapate comme il peut. Enfin voilà, mais il y a des situations aussi qui sont très belles. Par exemple, il y a une situation que je trouve superbe, où Dieu a décidé d'éradiquer un peuple qui est un peuple qui ne fait que le mal. Et Abraham va intercéder pour ce peuple-là. C'est un peuple qui habite dans un endroit qu'on appelle Sodome. Ce sont des gens qui ont des mœurs, disons, sexuellement extrêmement débridées. Le mot sodomie, d'ailleurs, vient du nom de cette ville. Et Abraham va prier et intercéder et négocier en quelque sorte avec Dieu pour que Dieu en sauve le maximum et qu'il tue personne, enfin, le plus petit nombre possible, quelque part. Donc, Abraham se retrouve dans la position de ce qu'on appelle un intercesseur, comme un avocat, quoi, si on veut. Et je trouve ça très beau.
2: Et donc, ce passage, on le trouve où dans la Bible ?
3: Eh bien, on le trouve dans la Genèse, au chapitre 18. Et je peux en lire un petit extrait. « Alors Dieu dit à Abraham, les accusations contre les habitants de Sodome et de Gomorrhe sont graves. Leurs péchés sont immenses. Est-ce qu'ils ont vraiment fait tout ce que j'entends dire ? Je vais descendre pour voir cela, alors je saurai la vérité. » Sur verset 27 maintenant, Abraham continue et dit « Pardon mon Seigneur, je ne suis rien du tout, pourtant j'ose encore te parler. Peut-être qu'il n'y a pas 50 justes dans la ville, il en manque peut-être 5. Pour 5, est-ce que tu vas détruire toute la ville ?» Le Seigneur dit « Si je trouve 45 justes à Sodome, je ne la détruirai pas. » Et ainsi de suite, et Abraham est donc dans la position, il va essayer de gratter pour sauver un maximum de gens qu'il ne connaît pas, dont il n'apprécie pas le style de vie. Mais quelque part, le fait d'avoir été appelé à une mission de faire du bien a changé un petit peu son mindset, son état d'esprit.
2: Pasteur Pascal Rodet, vous pouvez nous rappeler dans quel contexte on se trouve là avec ces deux villes, Sodome et Gomorrhe?
5: Alors, on se trouve dans une situation où ce sont des villes très riches, puisque c'est dans la vallée où il y a beaucoup de possibilités, c'est verdoyant, il y a de la facilité, c'est un endroit où il y a beaucoup de commerce. Donc ce sont des villes assez riches et au fil des années, la richesse les a amenés à faire des actes qui sont pas du tout acceptables, et comme nous a rappelé Jethro, vraiment des choses jusqu'à au niveau de la sexualité très débridée, au niveau des relations très très ouvertes, voire même imposé sans vouloir que les autres acceptent.
3: Enfin, ils allaient jusqu'au viol. Hein.
5: Voilà, ils allaient jusqu'au viol. On a un épisode justement là-dessus assez
2: beaucoup
5: assez
2: de violence. Quoi.
5: Beaucoup de violence. Mmh. De la violence qui est due un peu à l'état d'esprit. Enfin, en tous les cas, c'est ce qu'on ressent. C'est l'esprit du plus fort. Celui qui est le plus fort, il peut faire ce qu'il veut. Ce qui n'est pas du tout dans l'état d'esprit d'Abraham. Ce qui montre aussi que Dieu n'est pas du tout dans cet état d'esprit, puisqu'il dit « le péché est tellement grand ». Donc ça veut dire qu'il y a un niveau là, dans ces villes qui est insupportable. La question est, est-ce qu'il y a encore quelqu'un qui soit un peu équilibré dans cette ville ?
2: Et alors, est-ce que dans ce passage, il y a des éléments qui nous montrent que Abraham est vraiment rentré dans la mission que Dieu lui a confiée ?
5: Oui, pour plusieurs raisons. La première, Dieu aurait pu faire son nettoyage sans en avertir personne. Or là, le passage qui se trouve juste avant montre des personnages qui passent dans le camp d'Abraham, qui parlent avec lui et dont ici visiblement il y avait Dieu avec eux, qui lui explique que voilà ce qu'il va faire. Et donc, il y a un rapport ici entre Dieu et celui à qui il a missionné. Je vais informer Abraham, il va savoir ce que j'ai l'intention de faire. Donc là, on trouve quand même, non seulement de la part de Dieu, une écoute d'Abraham en tant que missionné à ce niveau-là, et puis un Abraham qui, comme l'a rappelé Jéthro dans le texte, va intercéder. Alors certes, ça ressemble un peu à des marchands de tapis, hein, tu peux baisser, etc. etc. Mais, c'est sa mission aussi de se dire, non mais franchement, est-ce qu'il n'y a pas moyen de trouver au moins un minimum de juste dans cette ville ? Donc on sent bien son souci.
3: Un vrai souci.
5: Un vrai souci.
3: Et c'est ce qui m'amène à penser d'ailleurs que Dieu, en fait, au travers de cette négociation, n'est pas en train de fléchir et de se laisser convaincre. Dieu, en réalité, est en train d'éduquer Abraham et lui montrer que jusqu'à la dernière limite, jusqu'à la dernière seconde, tant que tu peux sauver quelqu'un, tu dois le faire. Parce que voilà, c'est ton cœur, ton amour qui te porte.
2: Donc en fait, cette mission est en même temps une formation pour celui qui bénéficie de la mission ?
3: Je crois qu'il n'est pas possible de partir en mission sans être formé, sans être soi-même transformé et touché par la mission. J'ai entendu des gens qui sont dans l'humanitaire, j'ai entendu des médecins, j'ai entendu des professeurs, parce qu'on peut être professeur, j'ai même entendu des artisans, des boulangers, pour lesquels faire le pain, c'était la mission qu'ils avaient pour les villageois, ou les habitants de la ville, le faire bien, le faire bon, pour leur apporter un petit peu de joie. Et quand vous êtes dans cette optique-là, vous êtes intérieurement transformé et grandi. Donc il ne s'agit pas d'une mission verticale du genre « je suis le super-héros qui va aller sauver Superman qui arrive » avec tous ses muscles, pour sauver la pauvre petite personne en détresse du haut de sa supériorité. Non, non. Tout le monde est au même niveau, mais par contre, quand je suis au service des autres, je suis amené à grandir et à changer. Et c'est très beau. On le vit dans le pastorat. On le vit dans le pastorat.
2: Et alors donc, pasteur Camille, Abraham est pleinement rentré dans la mission que Dieu lui confie. Qu'est-ce que ça implique pour lui ? Ça veut dire qu'il est en soumission totale devant Dieu et il fait tout ce que Dieu lui demande ?
3: La question de la soumission est une question extrêmement intéressante. Est-ce qu'Abraham est soumis à Dieu ? Oui. Est-ce que c'est une soumission totale qui le prive de son libre arbitre et de sa liberté ? Non. En fait, la soumission, c'est ce que je fais, comme par exemple, là je vais rentrer à la maison tout à l'heure, c'est la réalité, je rentre à la maison, je vais m'occuper, je vais nettoyer la cuisine. C'est moi qui suis en charge de la vaisselle, de nettoyer toute la cuisine, c'est la pièce qui se salit le plus vite. Je me soumets aux intérêts de ma famille, volontairement, librement. Mais c'est une forme de soumission. Abraham se soumet à Dieu, non pas parce qu'il a peur de Dieu, parce qu'on peut obtenir la soumission par la menace, la violence, la manipulation, le chantage. Là, c'est autre chose. C'est une soumission qui procède d'une compréhension profonde de la beauté et du sens de la mission que Dieu lui a confiée. Donc oui, Abraham est soumis à Dieu, mais pas soumis comme un esclave est soumis à son maître, mais comme un collaborateur est soumis à son chef qui comprend bien la situation et qui est bienveillant.
2: Et alors, comment accéder à cette compréhension dont vous nous parlez ?
3: De mon point de vue, ça passe par le vécu. Il y a des choses qu'on ne peut découvrir qu'en les vivant. Je vais prendre un exemple très concret. Ça m'est arrivé de faire des visites, pas souvent, de faire des visites en prison. Mais en étant dans la relation d'aide à quelqu'un qui est en prison, ou bien qui est symboliquement en prison dans son propre couple. Quelque part, tu découvres l'importance d'être là. Intellectuellement, c'est facile à comprendre, mais tu accèdes à la réalité des gens, et quand tu vois que des gens, quelque part, passent des ténèbres à une forme de lumière, passent du malheur à une forme d'espoir, et une forme d'optimisme, et une forme de foi dans la vie et dans Dieu, c'est quelque chose qui ne se décrit pas vraiment avec des mots, mais c'est vraiment puissant. C'est vraiment puissant.
5: Et puis l'autre élément aussi qui fait comprendre le terme soumission comme quelque chose d'un échange, c'est Abraham qui parle à Dieu avec cet élément où il va essayer de trouver des justes. Quelqu'un qui est soumis, selon notre définition du mot, où je dis oui et amen à tout ce qu'il dit, Abraham n'aurait pas essayé de dialoguer avec Dieu pour essayer d'avoir des personnes qui sont justes. Or là, il a osé, il a parlé avec Dieu, il a dit, alors ok, j'entends Dieu, tu veux tout détruire, mais s'il y avait des justes. Donc c'est une soumission qui est, oui, tu as un plan, je le reconnais, je le comprends, mais j'ai besoin de voir avec toi jusqu'où on peut aller dans cette question-là. Et je pense que c'est aussi une soumission collaborative, pour essayer d'atténuer un peu le mot, parce que c'est un mot qui aujourd'hui est en effet mal vu, mais il y a le mot collaboratif avec Dieu.
2: Et alors Pascal Rodet, est-ce que quand on est investi d'une mission comme ça, parfois on ne se trouve pas en difficulté pour accomplir des choses qui peuvent être au-dessus de nos forces ?
5: Au-dessus de nos forces, oui, bien sûr. Ou en tous les cas, on a l'impression que c'est au-dessus de nos forces.
2: Oui.
5: Parce que on est toujours dans le ici et le maintenant. Et donc, quand on voit la mission, on dit, ah, il va falloir faire ça, ça, ça, ou il va se passer ça, ou il risque de se passer ça. Et donc, on commence à se faire toute une image qui est importante, parce que ça fait partie aussi de la vie, de se dire ou d'évaluer les risques qu'il y a. Dans toute chose de la vie, on regarde ce qui peut ou ce qui peut pas, ce qui... Avec Dieu, c'est la même chose, sauf qu'à un moment donné, il y a la notion de foi qui doit intervenir. Là, je ne sais pas comment ça va se passer dans la mission qu'il me demande, demain, après-demain ou dans une semaine, parce que je sens que ça va se passer un peu difficile. Ok, mais il y a une étape à franchir. Seigneur, toutes ces étapes-là où il y a des risques, je te les confie, aide-moi à les franchir.
2: Notion de confiance en Dieu.
5: Notion de foi en plus. C'est confiance, foi. Enfin, c'est le mot est similaire, mais enfin, il faut avoir de la confiance dans la foi. Mais pour moi, il y a une question de foi. C'est-à-dire que là, on est vraiment dans le spirituel, dans la relation spirituelle avec Dieu, qui implique la notion de foi.
2: Alors, pasteur Camille, est-ce que parfois, dans la mission à laquelle on est appelé, vous êtes appelé plutôt, il vous est arrivé de vous sentir en incohérence avec vos propres convictions ?
3: Souvent, souvent. Par exemple, au milieu des matins, on se lève, on n'a pas du tout envie d'aller faire des visites pour aider des gens ou de les soutenir. Il y a des matins, on a juste envie d'être avec soi-même, d'avoir la paix. Et là, évidemment, on est en incohérence par rapport à ces valeurs, puisque le Dieu nous demande d'aller aider ceux qui sont dans la détresse, etc., de les visiter, de leur faire du bien. Bon, ben, parfois on n'a pas envie de le faire tout simplement. Par contre, à chaque fois qu'on le fait, on est transformé. Il n'y a pas une seule fois où je suis parti faire des visites que je n'avais pas envie de faire, où je suis ressorti malheureux. Je suis toujours ressorti heureux, renforcé, encouragé de ces visites-là, parce que faire le bien porte en soi sa propre puissance et sa propre récompense. On imagine parfois dans la relation à Dieu que Dieu nous demande de faire des choses pour nous octroyer des récompenses. Mais en fait, la récompense est déjà dans le fait que Dieu nous demande de faire des choses parce qu'en elles-mêmes, elles sont profondément bénéfiques pour l'esprit humain, pour la spiritualité humaine, pour l'être humain dans son ensemble.
2: Eh bien, je me tourne vers les personnes qui nous écoutent et qui nous regardent. Si vous souhaitez en savoir plus ou vous replonger dans l'histoire d'Abraham que nous avons parcourue à travers deux émissions, eh bien, nous avons le plaisir de vous offrir une Bible avec notre partenaire Hope Bible. 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Pasteur Jethro Camille, pasteur Pascal Rodet, je vous remercie de votre participation à cette émission.
3: C'était
2: l'instant Bible, avec plaisir. On se retrouve la semaine prochaine pour découvrir un nouveau personnage auquel Dieu confie également une mission. Donc, le rendez-vous est pris. Au revoir, à bientôt.

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0: 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Il est 2h.
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2: Depuis ma place, je pouvais voir une partie de la piste d'atterrissage. Pourquoi cette attente? Après 5 jours passés à Wuambo, une zone de guerre, je n'avais qu'une hâte: retourner à Luanda, la capitale de l'Angola. L'avion n'avait pas bougé. Une jeep traversa la piste et vint se parquer au bas de la passerelle. 4 soldats cubains en descendirent rapidement. Un 5e était allongé sur un brancard. Ils le tinrent à bout de bras, montèrent dans l'avion et se dirigèrent vers le fond de la cabine. J'eus le temps d'apercevoir son visage. Qu'il était jeune. Il devait avoir 18, 19 ans, comme mon fils aîné. Le bandage qui le ceinturait était taché de sang. Il souffrait. La blessure semblait grave. Allait-il survivre? J'ai imaginé ses parents recevant la nouvelle. Son enfance, sa jeunesse à Cuba. Mourir si loin, pour qui, pourquoi? Comme tous les jeunes, il nourrissait sans doute des projets, des rêves. S'il meurt, dira-t-on que sa vie fut héroïque ou simplement ratée? La réussite serait-elle réservée à ceux qui vivent longtemps et gagnent beaucoup d'argent? Qu'est-ce que la réussite? Et Dieu dans tout cela? Chaque jour, je vais essayer, en un peu de moins de 2 minutes, de répondre à ces questions. Car, voyez-vous, je suis persuadé que rien ni personne ne peut empêcher votre réussite. C'est avant tout une affaire entre vous et Dieu. Votre prochaine chronique aura pour titre « Elle avait tout pour réussir ».
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